De la lettre aux Galates. Lorsque les temps furent accomplis, Dieu a envoyé son Fils. Il est né d'une femme, il a été sujet de la loi juive pour racheter ceux qui étaient sujets de la loi et pour faire de nous des fils.

0: pour ton humble servante, attentive à ta parole, modèle du cœur qui écoute.
1: Pour celle qui a mis ton Fils au monde, la mère de l'homme nouveau.
0: Celle qui a veillé sur la croissance de Jésus, présence maternelle dans l'Église.
1: Pour celle qui est tenue debout au pied de la croix, force de s'accabler.
0: Pour celle que tu as remplie de joie au matin de Pâques, espérance des vivants.
1: Pour celle que tu as fait monter au ciel, près de ton Fils, secours des mourants.

Dieu éternel et tout-puissant, tu as élevé jusqu'à la gloire du ciel dans son âme et dans son corps Marie, la Vierge Immaculée, la mère de ton Fils. Fais que, toujours tendus vers les réalités d'en haut, nous obtenions de partager sa gloire. Par Jésus-Christ, ton Fils, notre Seigneur, qui vit et règne avec toi dans l'unité du Saint-Esprit, Dieu, pour les siècles des siècles.

0: frères et sœurs, le 10 février 1638, le roi Louis XIII consacrait la France à la Vierge Marie. Par ce vœu étaient instaurées dans tout le pays des processions mariales aux fêtes de l'Assomption. La première eut lieu à Notre-Dame de Paris le 15 août 1638, faisant ainsi de notre cathédrale le mémorial perpétuel de cet acte de consécration. Ce vœu, nous le renouvelons maintenant au pied de cette statue de la Vierge à l'Enfant priée sous le vocable de Notre-Dame de Paris.
1: Nous avons déclaré et nous déclarons que, prenant la très sainte et très glorieuse Vierge pour protectrice spéciale de notre royaume, nous lui consacrons particulièrement notre personne, notre État, notre couronne et nos sujets, la suppliant de nous vouloir inspirer une sainte conduite et défendre avec tant de soin ce royaume contre l'effort de tous ses ennemis. Et que soit qu'il souffre le fléau de la guerre ou jouisse de la douceur de la paix, que nous demandons à Dieu de tout notre cœur, il ne sorte point des voies de la grâce qui conduisent à celle de la gloire.

0: lis souvent les saintes écritures, ou plutôt que tes mains ne déposent jamais le livre saint. Voici l'exhortation de saint Jérôme que nous allons reprendre à notre compte avec vous, frère Norbert Jorion, bonjour.
1: Bonjour Madeleine.
0: Vous êtes frère de la communauté Saint-Martin de Mondet en Normandie. Vous enseignez la Bible à l'Institut catholique de Paris ainsi qu'à l'Institut normand de sciences religieuses. Et cette exhortation de saint Jérôme à ne jamais reposer la Bible, eh bien, vous la citez dans votre ouvrage intitulé « Du Nouveau à l'Ancien Testament » publié aux éditions du Cerf. Et vous revenez sur l'importance fondamentale de lire les évangiles en comprenant les références à l'Ancien Testament. Et vous le faites à partir de l'évangile selon saint Matthieu. Frère Norbert Jorion, est-ce que vous pensez qu'aujourd'hui, on a tendance à oublier que la Bible, c'est un ensemble, que les deux testaments sont indissociables et que l'un ne va pas sans l'autre.
1: L'un ne va pas sans l'autre, c'est sûr. Je pense qu'en fait, depuis quelques décennies ou depuis le Concile Vatican II, en fait, au milieu du XXe siècle, on a déjà beaucoup progressé dans la redécouverte, disons, de l'Ancien Testament et de la nécessité d'articuler les deux testaments. Mais c'est un chemin qui est assez long. Et sans doute, il y a parfois une forme d'effacement ou d'évacuation de l'Ancien Testament, ou de substitution en fait du Nouveau à l'Ancien Testament, ou d'écrasement. Et c'est pourquoi j'ai écrit ce livre, pour essayer d'honorer la consistance de l'Ancien Testament.
0: Qu'est-ce qui fait qu'on n'arrive pas à voir les liens entre les deux? Parce que justement, quand on lit les évangiles, les saintes écritures de l'Ancien Testament sont clairement citées. Il y a véritablement des références. Qu'est-ce qui fait que justement on a eu du mal à vraiment comprendre que c'était un ensemble?
1: Il y a peut-être deux choses. La première chose, me semble-t-il, c'est la conception de l'accomplissement des Écritures. On a souvent dit que le Christ Jésus accomplit les Écritures, ou que le Nouveau Testament raconte l'accomplissement dans le Christ de la promesse qui est contenue dans l'Ancien Testament. Alors, il y a peut-être une conception erronée de l'accomplissement. Accomplir ne veut pas dire effacer, ou ne veut pas dire abolir. C'est Jésus lui-même d'ailleurs qui le dit dans l'évangile de Matthieu au chapitre 5, au début du sermon sur la montagne. Donc à mon avis, ça déjà c'est une raison importante, savoir ce que signifie vraiment le terme d'accomplissement des Écritures. Puis la seconde raison aussi, je crois, c'est que ces récits de l'Ancien Testament sont des récits souvent longs, souvent ou parfois abscons, qu'on a parfois du mal à comprendre, ou qui aussi sont scandaleux pour beaucoup d'entre eux. Et c'est vrai, quand on lit l'Ancien Testament en continu, ce à quoi tout le monde est invité, parfois on a du mal à comprendre pourquoi ces textes-là sont nécessaires pour nous, en quoi ils sont fondateurs pour notre foi. Et d'ailleurs, c'est une expérience qu'a faite un jour une lycéenne, Adélaïde, de lire toute la Bible sans vraiment comprendre en quoi toutes les descriptions de l'Exode sur le Temple étaient nécessaires à notre foi. Et Adélaïde m'a écrit un courrier en me demandant en quoi c'était important. Et c'est l'un des éléments déclencheurs de l'écriture de mon livre.
0: Lire l'Ancien Testament, est-ce que c'est prendre le risque d'être justement choqué, gêné, heurté, et finalement presque peut-être déçu par un Dieu dont on s'est fait une image aussi? Est-ce qu'il y a cette peur aussi de prendre le risque de lire des récits qui vont nous déplacer?
1: Oui, sans doute, c'est vrai. Je dirais aussi cette déception, on peut la craindre, mais en réalité elle est bienfaisante, parce que c'est un travail de purification de nos conceptions de Dieu, qui parfois sont un peu aussi idolâtriques. On se fabrique une image de Dieu qui n'est pas l'image que Dieu a vraiment. Et en lisant toute l'Écriture, Ancien et Nouveau Testament, on découvre Dieu tel qu'il est, et non tel que on pense qu'il est, ou tel qu'on voudrait qu'il soit. Donc il y a un travail de purification, oui, sans doute, qui est nécessaire, qui est sain.
0: Donc c'est peut-être même salutaire, oui, c'est ça.
1: Salutaire, oui, je crois qu'on peut le dire, en effet.
0: Alors vous évoquiez le fait que il y a dans le Nouveau Testament l'accomplissement de la promesse qui était proposée, tenue dans l'Ancien Testament. Cette promesse, c'est quoi?
1: C'est la promesse d'un salut, en fait, du salut que Dieu veut donner au monde et aux hommes, aux humains. Cette promesse, elle a pris au cours de l'histoire la forme de l'attente du Messie. C'est-à-dire que le peuple d'Israël s'est mis à espérer un Messie, c'est-à-dire un envoyé, c'est cela que Messie veut dire. Messie, c'est un terme hébreu qui veut dire envoyé. En grec, on dit Christos. Donc Christ, Messie, au fond, c'est le même mot, mais dans deux langues différentes. Et finalement, tout le Nouveau Testament a un seul projet, une seule visée, c'est de dire que Jésus, cet homme Jésus, c'est le Messie attendu par Israël. C'est lui qui vient accomplir la promesse du salut. Et nous autres chrétiens, nous lisons la Bible avec cette clé-là, que la mort du Christ Jésus sur la croix et sa résurrection d'entre les morts le matin de Pâques, elle est la condition du salut, ou elle est le don aux hommes et au monde du salut.
0: Alors, vous évoquiez aussi le fait qu'aujourd'hui, on a du mal à se replonger dans l'Ancien Testament. En réalité, c'est pas nouveau, et vous le soulevez dans votre ouvrage. Déjà, au deuxième siècle après Jésus-Christ, on s'est dit, ça y est, le Messie est arrivé, le Christ est venu. L'Ancien Testament, finalement, n'a plus sa raison d'être.
1: Voilà, oui, alors vous faites référence sans doute à un homme qui s'appelle Marcion, qui est un homme du deuxième siècle, qui a vécu dans la Turquie actuelle, au nord de la Turquie, sur la côte de la mer Noire. Et Marcion, au fond, a une expérience tellement radicale de la nouveauté du Christ qu'il a voulu séparer Ancien et Nouveau Testament pour ne garder que le Nouveau Testament. Donc il a effacé d'un trait de plume, si on peut dire, tous les livres de l'Ancien Testament, et ils sont nombreux. Et dans son opération, Marcion, qui était un homme radical, ne s'est pas contenté en fait de disjoindre les deux testaments pour ne retenir que le Nouveau, mais il a aussi passé tout le Nouveau Testament au crible de cela, et il a retiré du corpus tous les livres du Nouveau Testament qui sentaient trop, si je puis dire, l'Ancien Testament, ou qui avaient trop de rejetons vétérotestamentaires. C'est-à-dire que à la fin, la Bible de Marcion n'est composée que d'une partie de l'Évangile de Luc et d'une dizaine de lettres de Paul. Donc c'est vraiment, si on peut dire, Marcion a fait subir une cure d'amincissement très forte à la Bible, pour ne retenir qu'au fond que quelques livres. Alors le problème de l'opération de Marcion, c'est qu'on se fait aussi une Bible à sa mesure ou à sa portée, et nous ne sommes pas ceux qui composons nos Bibles. Cette parole de Dieu que nous voyons dans les Écritures, nous la recevons et nous avons à la vivre et à la transmettre, mais nous ne pouvons pas la sélectionner, sinon on se fait une Bible à géométrie variable, si je puis dire. Enfin, chacun pourrait composer son propre canon des Écritures. Marcion a été condamné pour hérésie, il est mort, il a été tué plutôt. Seulement, ce que je crois, c'est que le marcionisme, donc la doctrine de Marcion, n'est pas morte avec lui, en fait. Elle a continué à travers l'histoire et elle réapparaît de temps en temps. Ce qu'on appelle marcionisme, c'est l'évacuation de l'Ancien Testament.

0: Norbert Jorion, on est avec vous pour évoquer les liens entre Ancien et Nouveau Testament, et on le fait à partir de votre ouvrage, ouvrage dans lequel vous replongez dans l'Ancien Testament, mais aussi surtout dans le Nouveau, dans l'Évangile de Matthieu. Pourquoi avoir choisi Matthieu? Qu'est-ce qu'il avait de peut-être plus intéressant en lien avec l'Ancien Testament, sachant que finalement chaque évangéliste fait ses allers-retours avec l'Ancien Testament?
1: Oui, c'est vrai. Matthieu le fait plus que les autres, cela dit. Donc c'était aussi intéressant de choisir l'évangile de Matthieu comme terrain d'application de cet axe de lecture-là, hein, sur les relations Ancien et Nouveau Testament. Sans doute si on lisait l'évangile de Marc, peut-être que la thèse serait moins probante. Si j'ai choisi Matthieu aussi, c'est parce qu'en fait, Matthieu adresse son évangile à une communauté particulière. Enfin, c'est le cas de tous les évangélistes, bien sûr. Mais la communauté à laquelle saint Matthieu écrit ce livre, cet évangile, c'est une communauté qu'on appelle judéo-chrétienne. C'est-à-dire composée de juifs qui ont reconnu en Jésus le Messie, c'est-à-dire qui sont devenus chrétiens. Alors que Marc, pour sa part, lui écrit à des pagano-chrétiens, donc des gens qui étaient païens, qui n'étaient pas juifs, donc, et qui sont devenus chrétiens. C'est-à-dire que l'un et l'autre, Matthieu et Marc, ont des publics différents, des destinataires différents, et donc des accents différents, ou des points d'insistance très différents l'un de l'autre, même si Matthieu reprend une grande partie de saint Marc. Donc, saint Matthieu me semblait le terrain d'application idoine pour, en fait, expliquer, donner cette clé de lecture de toute la Bible.
0: Ça veut dire aussi que, finalement, le public auquel il va s'adresser, étant un public juif qui a reconnu en Jésus le Messie, connaît parfaitement les Écritures auxquelles Jésus fait référence, mais auxquelles Matthieu est sensible aussi dans son Écriture.
1: Oui, tout à fait. On pense qu'effectivement, les membres de la communauté de Matthieu étaient vraiment pétris des Écritures. Ils les connaissaient par cœur. Et pour nous, ce qui parfois nous semble des références un peu lâches ou un peu distantes ou des allusions tirées par les cheveux, eh bien, était évident, en fait, pour eux, qui connaissaient les Écritures par cœur, qui les ruminaient au quotidien, qui, en tout cas, les connaissaient beaucoup mieux que nous.
0: Est-ce que ça veut dire que le public de Matthieu, les lecteurs de Matthieu, sont pratiquement les mêmes que ceux qui écoutaient le Christ?
1: Oui, alors, c'est un peu après dans l'histoire, effectivement, mais on pense que parmi les auditeurs du Christ, effectivement, ils connaissaient aussi vraiment bien les Écritures, tout comme Jésus, hein, qui était sans doute un juif très versé dans l'étude des Écritures.
0: Pour illustrer vos propos, vous plongez directement dans certains extraits, certains exemples. D'abord pour montrer finalement, pour essayer de comprendre comment est-ce que Matthieu va tenter de marquer l'identité du Christ, c'est-à-dire de révéler qui est le Christ, et il le fait à travers ces exemples de l'Ancien Testament. Alors l'idée c'est quoi? C'est de comprendre que le Christ justement s'inscrit vraiment dans une tradition, est-ce que c'est ça?
1: Oui, il s'inscrit dans une tradition, et pour comprendre qui il est et ce qu'il fait, il faut connaître qui ont été ses devanciers et ce qu'ils ont fait. Et en particulier, alors je montre dans mon livre, c'est l'objet du premier chapitre, que saint Matthieu brosse le portrait de Jésus à partir de trois figures majeures de l'Ancien Testament, trois figures incontournables, Moïse, David et Élie. Et ce que Matthieu veut montrer à ses lecteurs, c'est que Jésus est nouveau Moïse, nouveau David, nouvelle Élie. Ainsi, connaître et lire les textes relatifs à Moïse, à David et à Élie, alors ce sont trois figures emblématiques, mais il y en aurait d'autres, aide à mieux comprendre qui Jésus était aux yeux de saint Matthieu, aide à mieux comprendre la foi que Matthieu a voulu annoncer, qu'il a voulu transmettre.
0: Alors, si on les prend dans l'ordre, on commence par Élie. Alors, qu'est-ce qui va permettre de saisir davantage qui est Jésus lorsqu'on lit qui est Élie, lorsqu'on comprend mieux et lorsqu'on se remémore qui est Élie?
1: Alors, j'essaie de montrer, en fait, que Jésus est présenté comme un nouvel Élie pour Matthieu à partir de la scène de l'appel des disciples. C'est-à-dire que Jésus appelle des disciples à le suivre et aussitôt ils le suivirent, dit le texte de l'Évangile. De même que Élie a appelé Élisée à sa suite et que Élisée est venue après Élie. Et donc il y a au fond un rapport de suivance entre maître et disciple, ou entre disciple et maître plutôt, et ce faisant donc Jésus met ses pas, si on peut dire, dans ce délit. Il y a en revanche des différences. Hein. Il ne s'agit pas d'une photocopie des textes relatifs à Élie ou à David et Moïse. Il y a aussi une innovation, il y a la nouveauté du Christ Jésus. Alors par exemple, ce sont des pêcheurs que Jésus appelle à sa suite, ce qui n'était pas le cas d'Élisée, qui lui laboure un champ quand Élie l'appelle. Et puis aussi, l'autre différence, c'est que les disciples que Jésus appelle le suivent aussitôt. Dit le texte avec cet adverbe très fort, alors que Élisée demande à Élie d'aller embrasser ses parents et de régler ses affaires. Donc il y a une suivance un peu différée, si on peut dire, d'Élisée, ce qui n'est pas le cas des disciples appelés par Jésus.
0: Oui, mais alors justement, pourquoi c'était important de montrer que le Christ, s'il est certes dans la lignée d'Élie, n'est pas un nouvel Élie, qu'il est véritablement, non pas un prophète parmi d'autres, mais le Messie attendu?
1: Parce qu'il y a eu des textes qui ont été écrits après toutes ces histoires, par exemple l'appel d'Élisée par Élie, au cours donc de l'histoire d'Israël. Je pense en particulier à la toute fin du livre de Malachie, où on annonce le retour d'Élie. C'est même dans la Septante, donc dans le texte grec de l'Ancien Testament, sur laquelle les chrétiens se sont particulièrement appuyés. C'est même la finale donc de toute la Septante. Élie, il va venir. Donc aujourd'hui, lorsque vous lisez la Bible dans la version de la Septante, vous terminez l'Ancien Testament avec le prophète Malachie, qui lui-même se termine par l'annonce du retour d'Élie. Vous tournez la page, vous commencez le Nouveau Testament, vous commencez le Nouveau Testament par saint Matthieu, et vous comprenez que le nouvel Élie, c'est Jésus.

0: On est avec vous, frère Norbert Jorion, pour évoquer comment l'Ancien et le Nouveau Testament se répondent. On le fait à travers l'exemple de l'Évangile selon saint Matthieu. Alors l'Évangile selon saint Matthieu, il démarre avec cette généalogie impressionnante qu'on a tendance parfois justement à sauter, à passer, parce que on se dit à quoi bon s'encombrer quelque part de tous ces détails très très précis de la généalogie de Jésus. En réalité, elle a son importance. Qu'est-ce qu'on peut comprendre, parce que cette expression revient aussi assez souvent, de Jésus comme fils de David? Qu'est-ce que ça peut bien vouloir dire?
1: Oui, c'est vrai que c'est un texte un peu difficile, qu'on a envie de sauter parfois, très répétitif en fait. Hein, un tel a engendré un tel, ouais, qui a engendré un tel, etc. Sur 42 générations, donc c'est un texte assez long, qu'on entend souvent au moment de Noël. En réalité, ce texte qui ouvre l'évangile de Matthieu, il est très bien construit. Il est même admirablement ciselé. Et c'est ce que aussi j'essaie de montrer là au début de mon premier chapitre dans ce livre. En réalité, il y a 42 générations pour arriver à Jésus. Et il y a même trois ensembles de 14 générations. 3 fois 14, ça fait 42. Vous pouvez vérifier. Mais pourquoi 3 fois 14? Donc c'est un découpage de l'histoire, en fait, du peuple hébreu, de l'histoire du judaïsme aussi. Et il se trouve que les juifs, les auteurs juifs aimaient beaucoup, hein, dans l'Antiquité, jouer d'un point de vue littéraire. Jouer avec les mots, jouer avec les phrases, jouer avec la grammaire. Et notamment, il y a un procédé qu'on appelle la gématrie, qui consiste à attribuer un chiffre à chaque lettre. Et parfois, vous pouvez coder, en fait, le nom d'un personnage de l'histoire avec son chiffre. C'est-à-dire, vous additionnez la somme de toutes les lettres de son nom ou de son prénom, et puis vous lui donnez ainsi un chiffre. 666, dans l'Apocalypse, on dit c'est le chiffre de la bête. Il se pourrait qu'en fait, ce soit le chiffre de l'empereur Néron qui persécutait les chrétiens. Les communautés chrétiennes ne pouvaient pas s'exprimer tout à fait librement, et donc recouraient à un code pour communiquer entre elles. Et peut-être que 666 faisait référence à Néron. Alors, je disais tout à l'heure, pour la généalogie de Jésus, il y a trois séries de 14 générations. Il se trouve que 14, c'est le chiffre de David. Nom David est composé de trois lettres, deux fois la lettre D qui a le chiffre 4, puisque c'est la quatrième lettre de l'alphabet, puis la lettre Vav qui correspond au chiffre 6, dans la mesure où elle est la sixième lettre de l'alphabet. Et donc quand vous faites la somme des lettres de David, vous faites 4 plus 6 plus 4, ce qui fait 14. Et très probablement, on voit que d'un point de vue historique, la généalogie de Jésus n'est pas tout à fait exacte. Hein. Il y a des sauts de génération, si on compare avec les livres des rois, notamment dans l'Ancien Testament. C'est-à-dire que saint Matthieu a composé volontairement cette généalogie en trois séries de 14 générations, peut-être parce que 14 était le chiffre de David. C'est-à-dire que d'emblée, Matthieu montrerait à son lecteur que Jésus doit être compris à partir de David. Et peut-être comme un nouveau David, plus grand encore que le roi David, puisqu'il y a non pas une série de 14 générations, mais trois séries de 14 générations. Donc, en quelque sorte, Jésus est comme trois fois plus roi, ou trois fois un plus grand roi que David.
0: Donc c'est ça, quand on dit qu'il est fils de David, il est fils de David en puissance, en quelque sorte, aussi.
1: Oui, c'est ça, il s'inscrit donc dans cette histoire, à la suite donc de la généalogie, et en plus, c'est la figure de David qui va aider le lecteur à comprendre qui est Jésus, qui va en tout cas l'aider à comprendre que Jésus doit être compris comme un roi, comme ayant une mission royale. Alors, tout à l'heure, on parlait d'Élie et on parlait du messianisme prophétique. Il y a eu aussi une forme royale du messianisme. C'est-à-dire que on a attendu un messie qui n'aurait pas pris les traits d'un prophète, mais les traits d'un roi, en particulier les traits de David. Et c'est aussi à cette espérance-là, d'un messianisme royal, et non seulement d'un messianisme prophétique, que Matthieu a voulu répondre.

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1: Fernand Bergerion, on évoquait la généalogie du Christ évoquée dans les premières pages de l'Évangile selon saint Matthieu. Dans cette généalogie figurent aussi des femmes. C'est important qu'on s'y arrête parce que ce sont malgré tout de drôles de femmes, en tout cas des parcours assez étonnants. Et on peut même étonné que ces femmes apparaissent dans cette généalogie du Christ parce qu'elles ont des parcours... parfois choquants, en tout cas des parcours qui sont pas linéaires, qui sont pas ceux qui sont attendus du Christ, d'un homme comme le Christ. Pourquoi et comment vous comprenez-vous cette apparition des femmes? On va pouvoir leur dresser leur portrait.
2: Oui, alors il y a en tout et pour tout 5 femmes qui sont nommées dans la généalogie de Jésus. 4 femmes de l'Ancien Testament et une du Nouveau Testament. Alors vous avez d'abord Tamar qui... est énoncé dans le livre de la Genèse, au chapitre 38. Vous avez Rahab, deuxièmement, la prostituée de Jéricho, Ruth, qui a un livre qui porte son nom, et Bethsabée, la femme d'Uri le Hittite, avec laquelle le roi David a un enfant. Ce sont les 4 femmes de l'Ancien Testament.
1: Un enfant, alors qu'elle-même était déjà mariée et que David va tuer son mari.
2: Voilà, en le faisant monter en première ligne au front, ce qui est pour lui un moyen imparable de régulariser un adultère. Et puis la 5e femme qui est nommée à la toute fin, c'est Marie, donc femme du Nouveau Testament, de laquelle est engendré Jésus, selon la formulation du texte. Alors c'est, en particulier les 4 femmes de l'Ancien Testament ont toutes des histoires un peu étonnantes, qui peuvent évidemment choquer les lecteurs contemporains que nous sommes, puisque Tamar, donc le plus simple bien sûr, c'est d'inviter vos auditeurs à oui. lire ou à relire Genèse 38, qu'on lit assez peu et pour cause. C'est l'histoire d'une femme dont le mari meurt sans avoir de descendance. Elle épouse le frère de son mari, selon les règles du Lévirat, afin de donner une descendance à son mari défunt. Ce frère de son époux meurt à son tour sans avoir de descendance, et il a un autre frère qui est trop jeune pour être marié. Et donc on renvoie Tamar dans sa famille, chez ses parents, jusqu'à la majorité du petit dernier. Et Tamar se rend compte que lorsque le petit dernier est en âge de se marier, on ne l'a pas rappelé. Alors pour susciter une descendance à son mari, elle se déguise en prostituée, se met au bord d'un chemin sur lequel son beau-père doit passer. Elle a une relation sexuelle avec son beau-père dont elle est enceinte.
1: Qui ne la reconnaît pas.
2: Qui ne la reconnaît pas, il ne la reconnaît que plus tard, ou elle se fait reconnaître de lui plutôt. Et donc elle donne ainsi un enfant de cette union un peu étonnante. Alors l'histoire nous choque, c'est évidemment pas un modèle moral ou de vertu pour nous. Cependant, il faut bien voir que dans le contexte du judaïsme, cette femme, Tamar, c'est une épouse modèle. Parce que elle emploie tous les stratagèmes possibles pour susciter une descendance à son mari. Et c'est cela que on attend en fait d'une épouse à l'époque dans un contexte juif. Donc ne lui jetons pas la pierre, au contraire, saluons son dévouement, saluons la droiture de sa conscience. Rahab est une prostituée à Jéricho, avant donc la conquête de la terre. Et cette femme qui exerce le plus vieux métier du monde, comme on dit, elle accueille chez elle et elle protège de la mort les espions qui étaient envoyés par Josué en Jéricho, c'est-à-dire qu'elle fait aussi un acte bon qui va favoriser la conquête de la terre. Ruth, elle suit sa belle-mère, Noémie, jusqu'à la fin, et puis elle a un enfant avec Boaz, aussi pour susciter une descendance à son mari qui est décédé. Enfin, donc Bethsabée, on l'a dit, c'est une histoire fameuse des livres de Samuel. C'est une femme sans doute avec un charme foudroyant, dont David tombe éperdument amoureux quand il la voit depuis la terrasse de son palais, donc tout en hauteur. Il la veut pour femme et elle est enceinte. Et comme son mari est toujours vivant, eh bien David l'envoie en première ligne au front pour pouvoir épouser Bethsabée. Donc ce sont 4 histoires un peu étonnantes, 4 histoires en fait qui ont trait à des relations sexuelles, 4 histoires qui peuvent aussi nous choquer, même si il faut bien voir que tout n'est pas choquant en fait dans le contexte d'énonciation de ces histoires. Dans la tradition, dans la réception de la généalogie, plusieurs pistes de lecture ont été données de la présence de ces femmes. La première, c'est que ces femmes sont reliées par le péché. Elles auraient toutes commis le mal, elles auraient toutes commis le péché. On entend ça depuis Origène. Seulement, comme je vous ai dit, on voit pas très clairement ce que Tamar ou Ruth ou Rahab ont fait de mal. Au contraire, ce qu'elles font est bien. Et puis Bethsabée, il me semble qu'elle n'a pas plus péché que David dans cette histoire. Et donc, à mon avis, cette interprétation ne tient pas trop. Alors on a dit, bah, si c'est pas le péché qui unit ces femmes, dans ce cas, c'est qu'elles sont toutes des étrangères. Mais là non plus, on ne sait pas trop. Alors on sait que Tamar, ça se passe en Canaan, mais on ne sait pas si elle est elle-même cananéenne. On n'a aucune indication sur la nationalité de Rahab. Ruth est étrangère, elle est moabite. Donc ça, elle vient de Moab, qui est un royaume transjordanien, hein, de l'autre côté du Jourdain. Et puis Bethsabée, elle est mariée, c'est vrai, à un étranger, Uri le Hittite. Mais on ne sait pas si elle était elle-même Hittite. On peut le supposer, mais c'est peut-être forcer un peu le texte parfois. Alors une interprétation que moi je propose et que je défends ici avec d'autres bien sûr, hein, c'est pas révolutionnaire, c'est que toutes ces femmes, et ça permet aussi d'intégrer Marie en fait dans la généalogie, dans ce qu'on en dit, toutes ces femmes sont marquées par une ambivalence par rapport à la loi. C'est-à-dire que dans toute leur histoire, si la loi avait été dûment appliquée, elles auraient été condamnées à mort, elles auraient été lapidées ou renvoyées. D'ailleurs, Joseph hein, réfléchit quant à la conduite à tenir avec Marie. Hein. Et donc, tout ça pour dire que si la loi avait été appliquée, elle n'aurait pas donné une descendance, et donc elle n'aurait pas donné naissance à David. Parce que c'est le point commun de Tamar, de Rahab et de Ruth que d'être des aïeules du roi David, et de Bethsabée d'en être d'abord la conjointe, disons, puis l'épouse. Et donc, toute la lignée de David dans laquelle Jésus est inscrit dans la généalogie est marquée d'emblée par une sorte d'ambivalence à la loi. C'est-à-dire que si la Torah, était appliquée, en fait, David ne serait jamais né.
1: Alors, c'est un appel à la transgression ?
2: Non, c'est pas un appel à la transgression. Je lance pas un appel à la désobéissance. En tout cas, c'est sans doute annonciateur de ce que Matthieu veut faire, du positionnement de Matthieu par rapport à la loi. Ce qu'on va peut-être le dire, mais on va voir Jésus dans le sermon sur la montagne qui dit « On vous a dit que », et il cite la loi, la Torah, « mais moi je vous dis que ». C'est-à-dire que tout l'évangile de Matthieu, je crois, est traversé d'une ambivalence par rapport à la loi, qui invite à ne pas appliquer la loi de manière littérale, mais à l'interpréter sous le chiffre de l'amour.
1: Merci infiniment, frère Norbert Jorion. Je rappelle que vous êtes frère à l'abbaye de Mondet, c'est en Normandie, et vous enseignez la Bible à l'Institut catholique de Paris ainsi qu'à l'Institut normand de sciences religieuses. Vous êtes l'auteur de ce livre que nous évoquons, Du Nouveau à l'Ancien Testament, et c'est publié aux éditions du Cerf. Merci à vous.
2: Merci.

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2: Au nom du Père, du Fils et du Saint-Esprit.
3: Amen. Je crois en Dieu.
2: Le Père Tout-Puissant, Créateur du ciel et de la terre, et en Jésus-Christ, son Fils unique, notre Seigneur, qui a été conçu du Saint-Esprit, est né de la Vierge Marie, a souffert sous Ponce Pilate, a été crucifié, est mort et a été enseveli, est descendu aux enfers, le troisième jour est ressuscité des morts, est monté aux cieux, est assis à droite de Dieu, le Père Tout-Puissant, d'où il viendra juger les vivants et les morts. Je crois en l'Esprit Saint, à la Sainte Église catholique, à la communion des saints, à la rémission des péchés, à la résurrection de la chair, à la vie éternelle. Amen. Je vous salue Marie, pleine de grâce. Le Seigneur est avec vous. Vous êtes bénie entre toutes les femmes. Et Jésus, le fruit de vos entrailles, est béni. Sainte Marie, Mère de Dieu, priez pour nous pauvres pécheurs, maintenant et à l'heure de notre mort. Amen. Je vous salue Marie, pleine de grâce. Le Seigneur est avec vous. Vous êtes bénie entre toutes les femmes. Et Jésus, le fruit de vos entrailles, est béni.
4: Sainte Marie,
2: Mère de Dieu, priez pour nous pauvres pécheurs, maintenant et à l'heure de notre mort. Je vous salue, Marie, pleine de grâce. Le Seigneur est avec vous. Vous êtes bénie entre toutes les femmes. Et Jésus, le fruit de vos entrailles, est béni.
4: Sainte Marie, Mère de Dieu, priez pour nous pauvres pécheurs, maintenant et à l'heure de notre mort.
2: Premier mystère glorieux, la résurrection. Marie-Madeleine court trouver Simon-Pierre et l'autre disciple, celui que Jésus aimait. Et elle leur dit, « On a enlevé le Seigneur de son tombeau et nous ne savons pas où on l'a déposé. Notre Père, qui es aux cieux, que ton nom soit sanctifié, que ton règne vienne. Que ta volonté soit faite sur la terre comme au ciel.
5: Donne-nous aujourd'hui notre pain de ce jour. Pardonne-nous nos offenses, comme nous pardonnons aussi à ceux qui nous ont offensés. Et ne nous laisse pas entrer dans tentation, mais délivre-nous du mal.
6: Je vous salue Marie, pleine de grâce. Le Seigneur est avec vous. Vous êtes bénie entre toutes les femmes. Et Jésus, le fruit de vos entrailles, est béni.
4: Sainte Marie, Mère de Dieu, priez pour nous pauvres pécheurs, maintenant et à l'heure de notre mort.
6: Je vous salue, Marie, pleine de grâce. Le Seigneur est avec vous. Vous êtes bénie entre toutes les femmes. Et Jésus, le fruit de vos entrailles, est béni.
4: Sainte Marie, Mère de Dieu, priez pour nous pauvres pécheurs, maintenant et à l'heure de notre mort.
6: Je vous salue Marie, pleine de grâce. Le Seigneur est avec vous. Vous êtes bénie entre toutes les femmes. Et Jésus, le fruit de vos entrailles, est béni.
4: Sainte Marie, Mère de Dieu, priez pour nous pauvres pécheurs, maintenant et à l'heure de notre mort. Amen.
6: Je vous salue Marie, pleine de grâce. Le Seigneur est avec vous. Vous êtes bénie entre toutes les femmes. Et Jésus, le fruit de vos entrailles, est béni.
4: Sainte Marie, Mère de Dieu, priez pour nous pauvres pécheurs, maintenant et à l'heure de notre mort. Amen.
6: Je vous salue Marie, pleine de grâce. Le Seigneur est avec vous. Vous êtes bénie entre toutes les femmes. Et Jésus, le fruit de vos entrailles, est béni.
4: Sainte Marie, Mère de Dieu, priez pour nous pauvres pécheurs, maintenant et à l'heure de notre mort.
1: Amen. Réjouis-toi, Marie, comblée de grâce. Le Seigneur est avec toi. Tu es bénie entre toutes les femmes. Et Jésus, le fruit de ton sein, est béni.
4: Sainte Marie, Mère de Dieu, priez pour nous pauvres pécheurs, maintenant et à l'heure de notre mort.
1: Réjouis-toi, Marie, comblée de grâce. Le Seigneur est avec toi. Tu es bénie entre toutes les femmes, et Jésus, le fruit de ton sein, est béni.
4: Sainte Marie, Mère de Dieu, priez pour nous pauvres pécheurs, maintenant et à l'heure de notre
1: Réjouis-toi, Marie, comblée de grâce. Le Seigneur est avec toi. Tu es bénie entre toutes les femmes. Et Jésus, le fruit de ton sein, est béni.
4: Sainte Marie, Mère de Dieu, priez pour nous pauvres pécheurs, maintenant et à l'heure de notre mort.
1: Réjouis-toi, Marie, comblée de grâce. Le Seigneur est avec toi. Tu es bénie entre toutes les femmes. Et Jésus, le fruit de ton sein, est béni.
4: Sainte Marie, Mère de Dieu, priez pour nous pauvres pécheurs, maintenant et à l'heure de notre mort.
1: Réjouis-toi, Marie, comblée de grâce. Le Seigneur est avec toi. Tu es bénie entre toutes les femmes. Et Jésus, le fruit de ton sein, est béni.
4: Sainte Marie, Mère de Dieu, priez pour nous pauvres pécheurs, maintenant et à l'heure de notre mort. Amen.
2: Gloire au Père, au Fils et au Saint-Esprit, comme il était au commencement, maintenant et toujours, et dans les siècles des siècles. Amen. Deuxième mystère glorieux, l'Ascension. Galiléens, pourquoi restez-vous là à regarder vers

0: pensées, et ne nous laisse pas entrer en tentation, mais délivre-nous du mal.
1: Je vous salue, Marie, pleine de grâce. Le Seigneur est avec vous. Vous êtes bénie entre toutes les femmes, et Jésus, le fruit de vos entrailles, est béni.
2: Sainte Marie, Mère de Dieu, priez pour nous pauvres pécheurs, maintenant et à l'heure de notre mort.
1: Je vous salue, Marie, pleine de grâce. Le Seigneur est avec vous. Vous êtes bénie entre toutes les femmes, et Jésus, le fruit de vos entrailles, est béni.
2: Sainte Marie, Mère de Dieu, priez pour nous pauvres pécheurs, maintenant et à l'heure de notre mort.
1: Je vous salue, Marie, pleine de grâce. Le Seigneur est avec vous. Vous êtes bénie entre toutes les femmes, et Jésus, le fruit de vos entrailles, est béni.
2: Sainte Marie, Mère de Dieu, priez pour nous pauvres pécheurs, maintenant et à l'heure de notre mort.
1: Je vous salue, Marie, pleine de grâce. Le Seigneur est avec vous. Vous êtes bénie entre toutes les femmes, et Jésus, le fruit de vos entrailles, est béni.
3: Sainte Marie, Mère de Dieu, priez pour nous pauvres pécheurs, maintenant et à l'heure de notre mort.
1: Je vous salue, Marie, pleine de grâce. Le Seigneur est avec vous. Vous êtes bénie entre toutes les femmes, et Jésus, le fruit de vos entrailles, est béni.
2: Sainte Marie, Mère de Dieu, priez pour nous pauvres pécheurs, maintenant et à l'heure de notre mort.
4: Je vous salue, Marie, pleine de grâce. Le Seigneur est avec vous. Vous êtes bénie entre toutes les femmes, et Jésus, le fruit de vos entrailles, est béni.
2: Sainte Marie, Mère de Dieu, priez pour nous pauvres pécheurs, maintenant et à l'heure de notre mort.
4: Je vous salue, Marie, pleine de grâce. Le Seigneur est avec vous. Vous êtes bénie entre toutes les femmes, et Jésus, le fruit de vos entrailles, est béni. Je vous salue, Marie, pleine de grâce. Le Seigneur est avec vous. Vous êtes bénie entre toutes les femmes, et Jésus, le fruit de vos entrailles, est béni.
2: Sainte Marie, Mère de Dieu, priez pour nous pauvres pécheurs, maintenant et à l'heure de notre mort.
4: Je vous salue, Marie, pleine de grâce. Le Seigneur est avec vous. Vous êtes bénie entre toutes les femmes, et Jésus, le fruit de vos entrailles, est béni.
2: Sainte Marie,
4: je vous salue, Marie, pleine de grâce. Le Seigneur est avec vous. Vous êtes bénie entre toutes les femmes, et Jésus, le fruit de vos entrailles, est béni.
2: Sainte Marie, Mère de Dieu, priez pour nous pauvres pécheurs, maintenant et à l'heure de notre mort.
5: Amen. Gloire au Père, au Fils et au Saint-Esprit, comme il était au commencement, maintenant et toujours, et dans les siècles des siècles. Amen. Troisième mystère glorieux, la Pentecôte. Tous furent remplis d'Esprit Saint, ils se mirent à parler en d'autres langues, et chacun s'exprimait selon le don de l'Esprit. Notre Père, qui es aux cieux, que ton nom soit sanctifié, que ton règne vienne, que ta volonté soit faite sur la terre comme au ciel. Donne-nous aujourd'hui notre pain de ce jour. Pardonne-nous nos offenses, comme nous pardonnons aussi à ceux qui nous ont offensés. Et ne nous laisse pas entrer en tentation, mais délivre-nous du mal.
6: Je vous salue, Marie, pleine de grâce. Le Seigneur est avec vous. Vous êtes bénie entre toutes les femmes, et Jésus, le fruit de vos entrailles, est béni.
2: Sainte Marie, Mère de Dieu, priez pour nous pauvres pécheurs, maintenant et à l'heure de notre mort.
6: Amen. Je vous salue, Marie, pleine de grâce. Le Seigneur est avec vous. Vous êtes bénie entre toutes les femmes, et Jésus, le fruit de vos entrailles, est béni.
2: Sainte Marie, Mère de Dieu, priez pour nous pauvres pécheurs, maintenant et à l'heure de notre mort. Amen.
6: Je vous salue, Marie, pleine de grâce. Le Seigneur est avec vous. Vous êtes bénie entre toutes les femmes, et Jésus, le fruit de vos entrailles, est béni.
2: Sainte Marie, Mère de Dieu, priez pour nous pauvres pécheurs, maintenant

0: Je vous salue, Marie, pleine de grâce. Le Seigneur est avec vous. Vous êtes bénie entre toutes les femmes, et Jésus, le fruit de vos entrailles, est béni.
1: Sainte Marie, Mère de Dieu, priez pour nous, pauvres pécheurs, maintenant et à l'heure de notre mort. Amen.
0: Je vous salue, Marie, pleine de grâce. Le Seigneur est avec vous. Vous êtes bénie entre toutes les femmes, et Jésus, le fruit de vos entrailles, est béni.
1: Sainte Marie, Mère de Dieu, priez pour nous, pauvres pécheurs, maintenant et à l'heure de notre mort. Amen.
2: Je vous salue, Marie, pleine de grâce. Le Seigneur est avec vous. Vous êtes bénie entre toutes les femmes, et Jésus, le fruit de vos entrailles, est béni.
1: Sainte Marie, Mère de Dieu, priez pour nous.
2: Je vous salue, Marie, pleine de grâce. Le Seigneur est avec vous. Et Jésus, le fruit de vos entrailles, est béni.
1: Sainte Marie, Mère de Dieu, priez pour nous pauvres pécheurs, maintenant et à l'heure de notre mort.
2: Je vous salue, Marie, pleine de grâce. Le Seigneur est avec vous. Vous êtes bénie entre toutes les femmes. Et Jésus, le fruit de vos entrailles, est béni. Je vous salue, Marie, pleine de grâce. Le Seigneur est avec vous. Vous êtes bénie entre toutes les femmes, et Jésus, le fruit de vos entrailles, est béni.
1: Sainte Marie, Mère de Dieu, priez pour nous pauvres pécheurs, maintenant et à l'heure de notre mort.
2: Je vous salue, Marie, pleine de grâce. Le Seigneur est avec vous. Vous êtes bénie entre toutes les femmes, et Jésus, le fruit de vos entrailles, est béni.
3: Maintenant et à l'heure de notre mort. Amen. Gloire au Père, au Fils et au Saint-Esprit, comme il était au commencement, maintenant et toujours, et dans les siècles des siècles. Amen. Quatrième mystère glorieux, l'Assomption. Il s'est penché sur son humble servante. Désormais, tous les âges me diront bienheureuse. Le Puissant fit pour moi des merveilles. Saint est son nom. Notre Père, qui es aux cieux, que ton nom soit sanctifié, que ton règne vienne, que ta volonté soit faite sur la terre comme au ciel. Donne-nous aujourd'hui notre pain de ce jour. Pardonne-nous nos offenses, comme nous pardonnons aussi
4: à ceux qui nous ont offensés. Et ne nous laisse pas entrer en tentation, mais délivre-nous du mal.
5: Je vous salue, Marie, pleine de grâce. Le Seigneur est avec vous. Vous êtes bénie entre toutes les femmes, et Jésus, le fruit de vos entrailles, est béni.
1: Sainte Marie, Mère de Dieu, priez pour nous pauvres pécheurs, maintenant et à l'heure de notre mort. Amen.
5: Je vous salue, Marie, pleine de grâce. Le Seigneur est avec vous. Vous êtes bénie entre toutes les femmes, et Jésus, le fruit de vos entrailles, est béni.
1: Sainte Marie, Mère de Dieu, priez pour nous pauvres pécheurs, maintenant et à l'heure de notre mort. Amen.
5: Je vous salue, Marie, pleine de grâce. Le Seigneur est avec vous. Vous êtes bénie entre toutes les femmes, et Jésus, le fruit de vos entrailles, est béni.
1: Sainte Marie, Mère de Dieu, priez pour nous pauvres pécheurs, maintenant et à l'heure de notre mort.
5: Je vous salue, Marie, pleine de grâce. Le Seigneur est avec vous. Vous êtes bénie entre toutes les femmes, et Jésus, le fruit de vos entrailles, est béni.
1: Sainte Marie, Mère de Dieu, priez pour nous pauvres pécheurs, maintenant et à l'heure de notre mort. Amen.
5: Je vous salue, Marie, pleine de grâce. Le Seigneur est avec vous. Vous êtes bénie entre toutes les femmes, et Jésus, le fruit de vos entrailles, est béni.
1: Sainte Marie, Mère de Dieu, priez pour nous pauvres pécheurs, maintenant et à l'heure de notre mort. Amen.
6: Je vous salue, Marie, pleine de grâce. Le Seigneur est avec vous. Vous êtes bénie entre toutes les femmes, et Jésus, le fruit de vos entrailles, est béni.
1: Sainte Marie, Mère de Dieu, priez pour nous pauvres pécheurs, maintenant et à l'heure de notre mort. Amen.
6: Je vous salue Marie, pleine de grâce, le Seigneur est avec vous. Vous êtes bénie entre toutes les femmes, et Jésus, le fruit de vos entrailles, est béni.
1: Sainte Marie, Mère de Dieu, priez pour nous pauvres pécheurs, maintenant et à l'heure de notre mort. Amen.
6: Je vous salue Marie, pleine de grâce, le Seigneur est avec vous. Vous êtes bénie entre toutes les femmes, et Jésus, le fruit de vos entrailles, est béni.
1: Sainte Marie, Mère de Dieu, priez pour nous pauvres pécheurs, maintenant et à l'heure de notre mort. Amen.
6: Je vous salue Marie, pleine de grâce, le Seigneur est avec vous. Vous êtes bénie entre toutes les femmes, et Jésus, le fruit de vos entrailles, est béni.
1: Sainte Marie, Mère de Dieu, priez pour nous pauvres pécheurs, maintenant et à l'heure de notre mort. Amen.
6: Je vous salue Marie, pleine de grâce, le Seigneur est avec vous. Vous êtes bénie entre toutes les femmes, et Jésus, le fruit de vos entrailles, est béni.
1: Sainte Marie, Mère de Dieu, priez pour nous pauvres pécheurs, maintenant et à l'heure de notre mort.
3: Amen. Gloire au Père, au Fils et au Saint-Esprit, comme il était au commencement, maintenant et toujours, et dans les siècles des siècles. Amen. Cinquième mystère glorieux, le couronnement de la Vierge Marie au ciel. Un grand signe apparut dans le ciel. Une femme, ayant le soleil pour manteau, la lune sous les pieds, et sur la tête une couronne de 12 étoiles. Notre Père, qui es aux cieux, que ton nom soit sanctifié, que ton règne vienne, que ta volonté soit faite sur la terre comme au ciel. Donne-nous aujourd'hui notre pain de ce jour. Pardonne-nous nos offenses, comme nous pardonnons aussi à ceux qui nous ont offensés. Et ne nous laisse pas entrer en tentation, mais délivre-nous du mal.
5: Je vous salue Marie, pleine de grâce. Le Seigneur est avec vous. Vous êtes bénie entre toutes les femmes, et Jésus, le fruit de vos entrailles, est béni.
1: Sainte Marie, Mère de Dieu, priez pour nous pauvres pécheurs, maintenant et à l'heure de notre mort.
5: Je vous salue, Marie, pleine de grâce. Le Seigneur est avec vous.
1: Vous êtes bénie entre toutes les femmes, et Jésus, le fruit de vos entrailles, est béni. Sainte Marie, Mère de Dieu, priez pour nous pauvres pécheurs, maintenant et à l'heure de notre mort.
5: Je vous salue, Marie, pleine de grâce. Le Seigneur est avec vous. Vous êtes bénie entre toutes les femmes, et Jésus, le fruit de vos entrailles, est béni.
1: Sainte Marie, Mère de Dieu, priez pour nous pauvres pécheurs, maintenant et à l'heure de notre mort.
5: Je vous salue, Marie, pleine de grâce. Le Seigneur est avec vous. Vous êtes bénie entre toutes les femmes, et Jésus, le fruit de vos entrailles, est béni.
1: Sainte Marie, Mère de Dieu, priez pour nous pauvres pécheurs, maintenant et à l'heure de notre mort.
7: Je vous salue, Marie, pleine de grâce. Le Seigneur est avec vous. Vous êtes bénie entre toutes les femmes, et Jésus, le fruit de vos entrailles, est béni.
1: Sainte Marie, Mère de Dieu, priez pour nous pauvres pécheurs, maintenant et à l'heure de notre mort. Amen.
7: Je vous salue, Marie, pleine de grâce. Le Seigneur est avec vous. Vous êtes bénie entre toutes les femmes, et Jésus, le fruit de vos entrailles, est béni.
1: Sainte Marie, Mère de Dieu, priez pour nous pauvres pécheurs, maintenant et à l'heure de notre mort.
7: Je vous salue, Marie, pleine de grâce. Le Seigneur est avec vous. Vous êtes bénie entre toutes les femmes, et Jésus, le fruit de vos entrailles, est béni.
1: Sainte Marie, Mère de Dieu, priez pour nous pauvres pécheurs, maintenant et à l'heure de notre mort.
7: Je vous salue Marie, pleine de grâce. Le Seigneur est avec vous. Vous êtes bénie entre toutes les femmes, et Jésus, le fruit de vos entrailles, est béni.
1: Sainte Marie, Mère de Dieu, priez pour nous pauvres pécheurs, maintenant et à l'heure de notre mort.
7: Je vous salue Marie, pleine de grâce. Le Seigneur est avec vous. Vous êtes bénie entre toutes les femmes, et Jésus, le fruit de vos entrailles, est béni.
1: Sainte Marie, maintenant et à l'heure de notre mort.
3: Amen. Gloire au Père, au Fils et au Saint-Esprit, comme il était au commencement, maintenant et toujours, pour les siècles des siècles. Amen. Le Seigneur soit avec vous. Et en cette fête de l'Assomption, que le Seigneur vous bénisse et qu'il vous garde, qu'il bénisse chacune de vos familles, au nom du Père, du Fils et du Saint-Esprit. Amen.

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2: Chaque fois que le chrétien récite le credo, il répète que l'Esprit Saint a parlé par les prophètes. Mais qui sont-ils ? Dans l'Ancien Testament, les prophètes sont poussés par l'Esprit de Dieu. Le Christ est celui qui réalise ce que les prophètes annonçaient. Mais qu'est-ce qu'un prophète ? Qu'est-ce qui est attendu de nous ? Comme le dit notre baptême, qui nous fait prêtre, prophète et roi. C'est la question qui vous a animé, Łukasz Popko. Bonjour.
3: Bonjour.
2: Vous êtes dominicain au couvent de Jérusalem, vous êtes bibliste et vous venez de publier un livre intitulé « Devenez prophète » publié aux éditions du Cerf. Alors, prêtre, prophète et roi, Jean-Paul II en 1988 a rappelé que chaque baptisé était prêtre, prophète et roi. Est-ce qu'on a un peu oublié qu'on pouvait être aussi prophète ? Est-ce que c'est vraiment quelque chose qui s'adresse à tous ?
3: Vous avez cité le credo, le passage de credo. Et là, cette citation nous suggère que c'est une histoire du passé, qui a parlé par les prophètes autrefois. Et c'est vrai, la plupart des chrétiens rencontrent la notion, même le mot prophète, dans la lecture biblique, pendant la liturgie, on pense à Isaïe, Élie, donc le personnage qui était avant et annonçait Jésus. Donc après l'arrivée de Jésus, ça y est, c'est fait. L'histoire est terminée, la prophétie, c'est un livre fermé et close. Mais justement, si on continue avec le Nouveau Testament, et dans le Nouveau Testament, au paradoxe, si quelqu'un est attentif, trouvera aussi des prophètes. Ce sont les prophètes mentionnés par les charismes prophétiques mentionnés par Saint Paul au deuxième épître aux Corinthiens, par exemple, mais aussi dans les Actes des Apôtres. Il y a quoi là des personnages qui sont nommés les prophètes? On apprend qu'il y avait un homme, qui avait deux filles, qui était prophétesse, par exemple.
2: Mais... Il y a aussi des femmes prophètes, alors.
3: Ah oui, oui, dans le Nouveau Testament.
2: Dans l'Ancien aussi, du reste. Déborah...
3: Oui, c'est rare, mais effectivement, il y a des prophétesses.
2: Donc on les retrouve dans le Nouveau Testament. Ça veut dire aussi que Jésus ne met pas fin au prophétisme. Ça veut dire aussi qu'après l'exil, quand il y a eu ce qu'on a appelé les derniers prophètes, ce n'étaient pas les derniers prophètes.
3: Le prophète, c'est quelqu'un qui annonce la parole de Dieu. Mais clairement, après l'arrivée de la parole de Dieu incarnée en Jésus-Christ, la révélation est terminée. Ouais. C'est pas l'islam, il y a un autre prophète qui nous dira qu'en fait, il n'y a pas de Trinité Sainte. En fait, c'est ce qu'on appelait un faux prophète. Non, un prophète chrétien ne rapporte pas une nouvelle révélation, mais une parole qui actualise une seule révélation, une plénitude de révélation qui nous est arrivée en Jésus-Christ.
2: Donc il y a une seule et même révélation, et c'est pour ça qu'on dit quelque part que les prophètes n'annoncent rien de nouveau. Simplement, aujourd'hui encore, on peut trouver des prophètes qui vont venir déranger ce que l'on croyait peut-être acquis ou ce qui nous semblait évident.
3: Assez souvent, quand je prêche la retraite, par exemple, je commence par dire, écoutez, frères et sœurs, j'espère que je ne vous dirai rien de nouveau. Non, effectivement, parce que au fond, je crois qu'un chrétien qui a une foi vivante, il sait qui est Jésus-Christ. Il sait quelque chose. Donc je suis là plutôt pour rappeler, pour rafraîchir le mémoire, pour reconnecter les points qui sont peut-être déconnectés. Soit pour actualiser, c'est-à-dire il y a des vérités, mais qui restent abstraites, qui ne sont pas connectées à ma vie quotidienne. Donc c'est ça que j'appelle la prophétie. Évidemment, on peut s'imaginer, et dans le Nouveau Testament, on a ce prophétie, effectivement, qui vraiment annonce l'avenir. Par exemple, qu'il y aura une période de famine. Et là, à part une guerre, ce sont des éléments charismatiques, imaginables, mais évidemment, ça ne porte pas sur l'essentiel de notre foi. C'est pas l'essentiel de charisme prophétique chrétien, parce que charisme prophétique chrétien, c'est plutôt la volonté de Dieu envers nous.
2: La volonté de Dieu envers nous ?
3: Oui. Le prophète, c'est intéressant, c'est parce que là, on peut poser cette question, qu'est-ce qui se passait avec le prophète ? Pourquoi on le retrouve dans les Actes des Apôtres, mentionné un peu comme un charisme très important pour Saint Paul, dit à le charisme, vous chantez dans les langues, la glossolalie, mais en fait, le charisme peut-être plus utile, c'est la prophétie. C'est lui qui traduise. À la fin, même ça, ce n'est pas suffisant parce qu'il dit le don le plus important, en fait, c'est l'amour, la charité. Ouais. Mais ça restait apparemment pour les premières communautés quelque chose de très très important.
2: Quand vous dites celui qui traduit, c'est, ça veut dire celui qui interprète, c'est ça?
3: Oui.
2: Ouais. Ouais. Alors, quand vous dites il ne prévoit pas l'avenir, en fait, ils rappellent la parole de Dieu, c'est-à-dire qu'en fin de compte, ils appellent à la conversion, ni plus ni moins. Quand vous dites ils évoquent les guerres, l'idée, c'est d'aboutir à une conversion de ceux qui l'écoutent.
3: Je n'exclus pas la possibilité qu'un prophète chrétien puisse annoncer l'avenir. Écoutez, ils disent ce qu'ils veulent, que le Seigneur leur demande à dire. Mais de nouveau, ce n'est pas plus important ni plus intéressant. Et l'Église, après l'expérience de certaines hérésies au XIIe siècle, a fait un pas en arrière, en recul, un peu, en donnant plus d'autorité aux évêques, aux personnes qui étaient persécutées, parce qu'il a eu de fausses prophètes. C'est toujours une question, même si vous imaginez aujourd'hui, c'est la même question des révélations, n'est-ce pas? Les révélations privées. Or, c'est pas loin de ce concept-là. Donc,
2: les révélations mystiques, vous voulez dire?
3: Privé, quelqu'un dit, j'ai vu Jésus, il m'a dit, voilà, il y aura la pluie prochaine année, dans le désert. Des choses, une guerre, on retrouve, c'est là, des gens qui réclament des dons charismatiques très extraordinaires. C'est pas impossible, mais c'est pas l'essentiel pour notre foi. Il y a une chose un peu, je dirais pas scandaleuse, mais quelque chose qui attire beaucoup d'attention, un peu de apocalyptique. C'est pas quelque chose qu'on doit rechercher, mais dans la foi, moi je n'exclus pas cette possibilité. On peut avoir vraiment de gens qui puissent avoir une vision prophétique. Par ailleurs, ça serait splendide si on ait des évêques qui ont une vision prophétique. Par exemple, où fonder les églises? Qu'est-ce que l'avenir? Vous voyez, il y a dans l'édition qui touche l'avenir, on a une certaine donnée et aussi des intuitions, finalement. Oui. Donc, on prend des décisions en se basant, évidemment, sur notre raison, notre foi, mais aussi un courage qui nous vient de l'extérieur.

0: Alors justement, dans votre livre, vous faites la différence entre, il y a d'une certaine manière une volonté personnelle, il y a en tout cas une mise en action personnelle, et puis vous dites, on est missionné, on n'est pas appelé. Alors ça m'a interpellée, c'est-à-dire que le prophète n'est pas appelé, il est missionné. Quelle différence vous faites ?
1: Là, il faut qu'on entre un peu dans la définition.
0: Oui.
1: Vous soyez avec moi, ok. Plus spécifiquement, on peut dire que prophétie, c'est un charisme. Qu'est-ce que c'est un charisme ? Charisme, c'est un don de Dieu qui doit construire la communauté. Donc, premièrement, il n'est pas donné à moi. Il est, c'est un don qui passe par moi pour construire la communauté. Et il y a les cas peut-être extrêmes.
2: La Bible nous parle, Madeleine Vettel.
1: Typiquement, le père de l'Église, saint Thomas d'Aquin, cite par exemple Caïphe. Selon l'évangile, selon saint Jean, Caïphe prononce la prophétie. Il vaut mieux qu'une meure pour le peuple. Il a prononcé une prophétie parce qu'il était grand prêtre. Il a dit la vérité en pensant tuer Jésus. Donc, qu'est-ce que ça veut dire ? En charisme, Dieu peut utiliser un pécheur, quelqu'un qui va tuer une personne innocente, comme Caïphe, pour dire la vérité. Vous comprenez, notre exemple plus drôle de l'Ancien Testament, une ânesse.
0: Oui, l'ânesse de Balaam.
1: L'ânesse de Balaam, prophétisée. Donc, quelque chose vraiment surnaturel, un animal en stupide, un pêcheur peut dire une vérité. Quelquefois, je pense à quelle manière on a des cas, évidemment, des abuseurs dans l'Église, c'est connu, qui, quand même, ont pu influencer pour le bien les gens. Donc, les pêcheurs que le Dieu utilise pour faire son travail. Ça veut dire qu'être un prophète, c'est un don qui est indépendant même de la sainteté de la personne. Donc, le charisme est le don de la grâce qui sanctifie, c'est pas exactement la même chose. C'est pour ça aussi qu'être prophète est dangereux. Parce que tu es un prophète, il y a les gens qui tu crois, en fait, ta parole fait des miracles, mais ça veut dire pas forcément qu'il est un bon chrétien, hein. C'est exactement, Jésus le répète, à la fin de sa prédication sur la montagne. Vous vous souvenez peut-être, il y aura ceux qui viendront, « Ah, en ton nom, on a prêché. En ton nom, on a ressuscité des morts. » Et Jésus dira, « Je ne le connais pas. »
0: Comment vous expliquez ça ?
1: Ben, c'est tout simplement.
0: Les faux prophètes ?
1: Non, ils peuvent dire la vérité, mais leur vie ne correspond pas à la parole qu'ils prêchent. Tout simple.
0: Oui, ça veut dire que le Christ n'attend pas seulement...
1: Si, il attend. Non, il s'attend. Il peut utiliser les pécheurs pour faire sa volonté, c'est comme utilise le Nabucodonosor qui détruit Jérusalem.
0: Oui.
1: C'est son instrument de punition pour Jérusalem. Nabucodonosor n'est pas... Il se pare. C'est un outil dans la main de Dieu. Mais il reste un... Mais, quand même, Dieu l'utilise pour faire sa volonté. Un autre cas typique, c'est le roi de Perse, Cyrus, que Dieu l'appelle, « Ok, tu es mon oint, toi tu ne le sais pas, mais tu fais ma volonté quand même. » C'est pas un modèle idéal, évidemment, parce que c'est pas l'idéal modèle, et ça c'est la différence avec un prophète chrétien à celui qui nous sommes appelés, de vraiment suivre et chercher la volonté de Dieu. Mais le cas de prophétie intéressant nous montre que Dieu, justement, peut utiliser quelconque personne au monde pour faire passer son message, s'il le désire. Il n'est pas lié à nous. C'est pas idéal, mais il le fait aussi par les personnes qui sont pêcheurs, qui sont hors l'Église, etc.
0: C'est pour cela aussi que vous utilisez le terme de missionner, parce que quelque part, finalement, Dieu n'attend pas tellement la réponse de celui qu'il va missionner, presque.
1: Oui. Donc, notre concept de prophète est très, très large. C'est-à-dire quelqu'un qui t'est envoyé par Dieu. Et tu peux être envoyé, comme Jérémie, depuis ce commencement de son existence, tous les jours de ma vie. Ça peut être ponctuel. Ça peut dire, comme Caïphe, qu'il a prononcé une parole sans avoir confiance que c'était une prophétie. Les autres ont compris que c'est une prophétie. Oui. Peut-être post factum. Donc c'est assez large. Je crois qu'il faut prier pour le don de la prophétie, encore plus pour quelqu'un qui enseigne. ce livre, je peux dire, à part, est né de conférences que j'ai données aux frères dominicains, aux frères prêcheurs, donc, parce que là, comme vous, à la radio, se pose la question, ok, on connaît 150 vérités. On peut dire 160 homélies sur ce passage biblique. Mais qu'est-ce qu'il faut choisir? Et là, il faut vraiment un don prophétique pour comprendre, ok, quel message est nécessaire pour cette personne qui est en face de moi ou pour cette communauté qui est en face de moi. Et là, il y a un aspect vraiment, je dirais, intuition, surnaturel, la parole qui est active au ce moment-là et pas seulement la vérité. La vérité, en certains sens, ne suffit pas. Oui. Il faut voir une vérité juste au ce moment-là, ponctuelle, nécessaire pour le salut.
0: Alors on reviendra justement sur ce qui est nécessaire pour avoir une parole prophétique, entre guillemets, ou en tout cas ce qui est requis. Je voudrais qu'on revienne sur un passage que vous développez dans votre livre « Devenez prophète ». Bukash Popko, un prophète, vous dites, vous interrogez, est-ce que c'est un esclave, est-ce que c'est un serviteur? Dans quelle mesure son lien avec Dieu est celui à la fois de rendre service et en même temps, est-ce qu'il est pour autant libéré de cette parole de Dieu, entre guillemets?
1: Cette discussion avec le concept... esclave, serviteur, lié vraiment avec le langage biblique, parce qu'on retrouve très très très souvent dans l'Ancien Testament où Dieu envoie mes prophètes, mes serviteurs, le prophète. C'est une phrase, c'est une tournure qui apparaît en apposition très très souvent. Et c'est pour ça que j'ai dû le discuter pour expliquer qu'est-ce que ça pourrait dire. Et j'ai renforcé le concept, le parole dure qui, en français, dans plusieurs langues, c'est l'esclavage, c'est une connotation seulement négative. Mais de l'autre côté, si on parle seulement de serviteur, c'est trop faible. Parce que si on pense au serviteur, on pense à un service, tout simplement. Quelqu'un qui me rapporte deux choses. Mais là, ça va plus loin parce que l'idéal, par exemple, la notion d'Israël comme le peuple qui est serviteur de Dieu, n'est pas lié avec un service particulier. Il est lié avec l'identité, qui je suis. Et pour dire en esclave, c'est un langage pour dire il appartient à moi.
0: Oui, la question de l'appartenance. Oui.
1: L'appartenance qui est beaucoup plus fort que faire un petit travail. Parce que, je l'ai traduit dans nos métaphores d'aujourd'hui, serviteur, serveur à table, on le paye, et après ils partent, ils changent le boulot, ils font une autre chose, il a sa vie à part. Mais dans le sens de qui appartient à moi, non, il est lié à moi. C'est une partie de ma maisonnée. C'est comme membre de famille qui n'a pas... Ça fonctionnait comme ça. C'est un membre de famille, de familias, de famille, pater familias dans le temps romain. Quelqu'un qui appartient à la maisonnée, en domestique, je ne sais pas quel terme utiliser, qui n'a pas le lien de sang. Mais il est à moi. Évidemment, si c'est en famille royale, quelqu'un qui fait partie de la maisonnée de roi est beaucoup plus important qu'un petit seigneur dans son village.
0: Donc si vous voulez dire que, en fait, d'une certaine manière, la place, l'importance de l'esclave et aussi son rôle est relatif à la personne à laquelle il appartient.
1: Ouais. Qui est ton seigneur? Qui est ton seigneur? Moi, je trouve important parce que c'est justement, c'est fondation d'un prophète qui est conscient, pas comme Manabucodonosor, Caïphe, qui occasionnel, odieux, utilise même le péché pour faire sa volonté.
0: Ça, c'est vraiment le prophète là dont vous parlez avec une alliance reconnue en quelque sorte. C'est celui qui reconnaît son maître, entre guillemets.
1: Oui, oui. Dieu même révèle à lui qui appartient. Ouais. Il y a une alliance, tu es à moi, donc je prends soin de toi. Et c'est là, plus chrétien, vraiment plus chrétien, et c'est là appartient aussi l'identité d'Israël, parce que là, c'est l'être même, et pas seulement les paroles des prophètes, qui devient un message. Et là, on touche quelque chose plus profond et plus spirituel, parce que là, on voit que la prophétie ne se limite pas seulement aux paroles, mais à l'existence même. On revient par exemple dans un détour à Isaïe, mon serviteur de Yahvé, on dit, l'esclave, tu es à moi. Je t'ai acheté. Ouais. Tu es à moi. Dans toute cette histoire de Deutéro-Isaïe, on ne trouve jamais, ok, quel boulot devra faire ce serviteur? Qu'est-ce qu'il a à faire? En fait, non, il n'a rien à faire. Il doit reconnaître qu'il appartient au Seigneur. Il est lié avec lui. Donc, cette existence même d'Israël devient un signe. Donc un prophète, on peut s'imaginer donc un prophète muet, un prophète comme Israël qui ne comprend pas lui-même sa propre vocation et quand même Dieu l'utilise, son histoire, son sort, son existence pour révéler qui est son maître.

0: La Bible nous parle, Madeleine Vatel.
1: Bon, Cash Popko, vous citez justement aussi, et je l'ai relevé parce que c'était la première fois que je relisais cela, l'histoire de Joseph avec son épouse. Et le geste que Joseph a avec son épouse, c'est celui que le Christ pratiquera avec ses apôtres. Racontez-nous ça, parce que ça dit aussi quelque chose du lien, du service et de l'unité, en fait, entre les deux.
2: Oui, oui. Vous faites référence au geste de la dernière scène de l'Évangile selon Saint Jean, chapitre 13, où Jésus lave les pieds des disciples. Dans le livre, je raconte une histoire qui n'est pas exactement biblique, mais datait plus ou moins la même période que le Nouveau Testament, de la littérature péritestamentaire. Joseph est assez net, où Joseph, donc c'est Joseph de l'Ancien Testament, qui était vendu par ce frère dans le livre de Genèse, doit épouser une femme étrangère, une égyptienne. Évidemment, pour un juif pieux de premier siècle, c'est un problème. Il y a tout un midrash qui raconte comment c'était possible. Donc, il y a une histoire de conversion de cette égyptienne à la foi en Dieu unique. Et elle raconte le rite de mariage après sa conversion, où dans les gestes de communion, veut laver les pieds de son mari, de Joseph. Et Joseph Compierre, dans l'évangile, refuse, non, tu es ma femme, il faut pas que tu fasses là. Elle dit, non quand même, parce que tes pieds sont mes pieds et tes mains sont mes mains. J'utilisais ce passage pour renouveler le concept théologique, c'est ce que j'appelle d'appartenance, oui. Qui n'est pas appartenance esclavigeante ni d'esclavagisme, mais appartenance qui est liée avec l'amour. C'est l'appartenance du communion. C'est l'appartenance que il est à moi, c'est-à-dire je l'aime, c'est-à-dire que son histoire, son avenir est cher pour moi. Je le traite comme ma propre chair, mon corps. C'est exactement, j'imagine, de manière spontanée, c'est ça que les parents expérimentent envers les enfants. Si l'enfant souffre, ça fait mal aux parents, presque physiquement. Ils sont presque vraiment malades. Échanger le douleur, il le ferait avec, je dirais pas avec plaisir, mais sans hésitation, non? Si on puisse transférer le cancer sur moi et libérer l'enfant. C'est exactement le concept, comment dire, ta chair et ma chair, n'est-ce pas? C'est tellement, je m'identifie tellement à ce qui se passe avec toi que ta vie est ma vie. Donc c'est dans cette perspective-là, il faut traiter cette appartenance très profonde qu'il faut découvrir dans nos relations, parce que je crois que même, malheureusement, de plus en plus, on parle de mariage comme le partenariat, le partenaire. C'est intéressant parce que même étymologie partenaire vient de pars, c'est-à-dire on divise. Un morceau pour toi, un morceau pour moi, on fait une torte, n'est-ce pas? Un peu de temps pour moi, un peu de temps pour toi, on partage. Mais la dynamique biblique de l'amour est tout à fait le contraire.
1: D'ailleurs, vous citez le Cantique des Cantiques, du reste, parce que effectivement, ce sont les mêmes correspondances.
2: Oui, c'est-à-dire que tes parents sont mes parents, par exemple. Tes dettes sont mes dettes. C'est exactement ce que fait Jésus sur la croix en mourant pour nos péchés. Parce qu'il a dit, bah, je paye. Parce que vous êtes, c'est cher de ma chair. Donc, évidemment, vous payez les dettes de vos enfants, ils cassent le vide dans l'école. C'est banal. Mais souvent, ça va au-delà. Donc, c'est dans ce petit mot, mes serviteurs, j'insistais sur l'esclave, pour dire, ils appartiennent à moi. Donc, ne touchez pas mes prophètes, parce que ce qui touche mes prophètes touche à moi. Et c'est important pour nous, je parle de chrétiens, de découvrir ce lien où Dieu vraiment s'identifie avec nous. Et cela nous donne et la liberté et le courage d'être ce que nous sommes. Nous n'appartenons plus à nous. C'est Saint Paul qui répète. Ma vie, c'est pas seulement ma vie.
1: Et ça va un peu à contre-courant, effectivement, de notre époque, où on se détache un peu de ce qu'on est.
2: Oui, on voit, vous voyez, je le vois comme notre identité se construit par opposition. Je ne suis pas, ou par autonomie. Donc je suis qui je suis parce que je prends décision moi seul, et seulement seul. Et c'est pour ça que les identités sont de plus en plus vides et plates, parce que c'est tout à fait le contraire. Si vous regardez même Dieu dans l'Ancien Testament, et de nouveau d'ailleurs aussi, s'identifie avec les hommes. Je suis Dieu d'Israël. je suis Dieu d'Abraham. Donc, Yahvé, c'est pas tellement important. Je suis à vous. Donc, c'est normal si vous posez qui êtes-vous? La première réponse, j'imagine, vous serez non. Je suis maman de, je suis femme de. C'est ça qui est plus important dans mon identité. Parce que sinon, on tombe dans les illusions de autoprojection. Et ça ne marche pas. On peut regarder les miroirs et se dire, ah, tu es belle, tu es intelligente. Ça ne marche pas. Honnêtement, on peut s'imaginer des choses. Il faut vraiment une voix de l'extérieur qui nous dise, tu es importante. Ouais. S'il n'y a personne qui me dit, tu es important pour moi, je ne suis pas important. L'importance me vient de l'extérieur, comme mon nom. Et c'est vraiment lié avec l'appartenance. C'est tout à fait différent dynamique que la dynamique du monde, du culture contemporaine qui trouve la force et une identification par la séparation et pas par la communion.
1: Bukesh Popko, cette communion va permettre de connaître Dieu et à Dieu de nous connaître d'une certaine manière. Vous avez fait la différence, Bukesh Popko, entre ces prophètes qui le sont un petit peu malgré eux et parfois sans le savoir, mais aussi et ces autres prophètes qui sont au contraire ceux-là justement en communion avec Dieu. Et ça, ce qu'il leur est demandé, c'est de connaître leur Dieu pour mieux le servir, vous diriez, ou pour être plus fidèle à sa parole.
2: Là, on entre peut-être dans cette distinction entre la vocation et la mission.
1: Oui.
2: Donc, le prophète, c'est quelqu'un qui est envoyé. Il peut être anonyme, on ne connaît pas son nom. Mais il y a aussi le prophète comme Jérémie, peut-être comme Isaïe, où on voit que leur mission concerne vraiment pas un acte singulier, mais leur être. Donc, ce qui se passe avec toi, c'est la mission. Ce que tu deviens, c'est un message. Évidemment, on comprend tout de suite, c'est ça la plénitude de la prophétie, de signes, si on pense l'identité. Jésus est un prophète par excellence, partout, pas seulement par ses paroles, par la façon de vivre et la façon de mourir, même qu'il était silencieux. Ses actes étaient prophétiques, évidemment. Sa mort sur la croix silencieuse parle plus que tous les homélies, évidemment. Et ça, cette grande communion qui nous est placée comme un idéal prophétique, parce que comme je dis, il ne faut pas s'imaginer que les plus importants, ce sont ceux qui parlent plus. Pas du tout. Effectivement, je crois qu'on peut voir vraiment dans la vie chrétienne, les prophètes ont les actes prophétiques, parce qu'il y a aussi ceux qui parlent dans l'Ancien Testament, aussi les actes prophétiques. Kolbe, Maximilien Kolbe, parle énormément des homélies, mais à la fin, on se souvient de son dernier homélie.
1: Son geste, oui.
2: Oui, c'est ça. Mais pour arriver là, donner la vie, même pas pour son ami, pour quelqu'un qui était un homme pauvre, même pas croyant, mais qui avait la famille, les enfants, là, il a fallu vraiment que Kolbe découvre et vive cette communion avec Dieu tellement profondément que ça est devenu tellement spontané. Vous savez que j'ai connu un Poznań. Un vieux monsieur qui était témoin de cette scène. Il l'a vu avec ses propres yeux. C'est très touchant. C'est très touchant. Il l'a connu dans le camp de concentration. Il était très jeune garçon, entre 16 ans jusqu'aux 18 ans. Donc, il a passé sa jeunesse à Auschwitz. C'est pas évident. Il a vu cette scène. Ça marquait profondément.
1: Il a vu la manière dont Maximilien Kolbe a pris sa place.
2: Il dit que tous les prisonniers, bon, ils l'ont vu. Il était plus surpris. Et cet officier allemand l'a accepté, parce qu'il a pu le tuer sur place. Au dire, bah, vas-y, on va tuer les deux, quel est le problème? Parce qu'ils comptaient, ils avaient besoin. Ils voulaient tuer, je sais pas, il y a 10 personnes qui s'enfuient, donc ils voulaient multiplier par 10 et tuer d'autres prisonniers. Donc il était vraiment plus surpris que ça marchait.
1: Donc on revient au geste aussi, en fin de compte.
2: Mais pas seulement le geste, parce que Kolbe a fait un geste qui n'est pas évident du tout. Parce qu'ils s'attendaient tous que les Allemands vont tuer El Kolbe et la victime. Donc oublie aussi cette possibilité. Ouais. Et ça marche. Ils étaient vraiment pas seulement surpris de Kolbe, mais surpris que l'autre ait survécu.
1: Oui.
2: Donc, à propos le prophète, donc il y a les gestes prophétiques et offrant peut-être l'idéal qu'on cherche. Que toute notre vie, soit un acte prophétique. Quelque chose qui est transparent, le gens nous regarde, il peut dire ça ne fait pas de sens, ou Dieu existe, quoi. Que le geste de Kolbe n'a fait pas aucun sens. Si Dieu n'est pas, c'est stupide.
1: Si
2: c'est...
1: Dieu n'existe pas, ce geste n'a pas de sens.
2: Exact, ouais. Exact. Mmh. Donc c'est, ça pousse, ça parle énormément.
1: Merci beaucoup, Łukasz Popko, d'avoir été avec nous pour nous parler des prophètes, et vous le faites encore mieux dans ce livre « Devenez prophète » publié aux éditions du Cerf. Vous êtes dominicain au couvent de Jérusalem, vous êtes bibliste, et vous étiez à Lyon, ici au couvent des dominicains dans lequel vous nous recevez. Merci et à bientôt.
2: Merci.

du Père, et du Fils, et du Saint-Esprit. Amen. Je crois en Dieu, le Père Tout-Puissant, Créateur du ciel et de la terre, et en Jésus-Christ, son Fils unique, notre Seigneur, qui a été conçu du Saint-Esprit, est né de la Vierge Marie, a souffert sous Ponce Pilate, a été crucifié, est mort, a été enseveli, est descendu aux enfers. Le troisième jour est ressuscité des morts, est monté aux cieux, est assis à la droite de Dieu, le Père Tout-Puissant, d'où il viendra juger les vivants et les morts. Je crois en l'Esprit Saint, à la Sainte Église catholique, à la communion des saints, à la rémission des péchés, à la résurrection de la chair, à la vie éternelle. Amen. Notre Père qui es aux cieux, que ton nom soit sanctifié, que ton règne vienne, que ta volonté soit faite sur la terre comme au ciel.

Je vous salue, Marie, pleine de grâce, le Seigneur est avec vous. Vous êtes bénie entre toutes les femmes, et Jésus, le fruit de vos entrailles, est béni. Je vous salue, Marie, pleine de grâce, le Seigneur est avec vous. Vous êtes bénie entre toutes les femmes, et Jésus, le fruit de vos entrailles, est béni. Je vous salue, Marie, pleine de grâce, le Seigneur est avec vous. Vous êtes bénie entre toutes les femmes, et Jésus, le fruit de vos entrailles, est béni. Sainte Marie, Mère de Dieu, priez pour nous pécheurs, maintenant et à l'heure de notre mort. Amen.

Amen. Premier mystère glorieux, la résurrection du Seigneur. Fruit du mystère, la foi. De l'Évangile selon saint Jean. Jésus déclarait: « Maintenant, le Fils de l'homme est glorifié, et Dieu est glorifié en lui. Si Dieu est glorifié en lui, Dieu aussi le glorifiera, et il le glorifiera bientôt. » Le Seigneur Jésus prononce ces paroles avant de souffrir sa passion. Maître de la vie, sa gloire est de donner sa vie pour nous entraîner avec lui dans la vie éternelle. Prions pour les fidèles du monde entier qui célèbrent la résurrection du Christ en ce dimanche. Notre Père qui es aux cieux, que ton nom soit sanctifié, que ton règne vienne, que ta volonté soit faite sur la terre comme au ciel. Je vous salue Marie, pleine de grâce, le Seigneur est avec vous. Vous êtes bénie entre toutes les femmes, et Jésus, le fruit de vos entrailles, est béni. Je vous salue Marie, pleine de grâce, le Seigneur est avec vous. Vous êtes bénie entre toutes les femmes, et Jésus, le fruit de vos entrailles, est béni. Je vous salue Marie, pleine de grâce, le Seigneur est avec vous. Vous êtes bénie entre toutes les femmes, et Jésus, le fruit de vos entrailles, est béni. Je vous salue Marie, pleine de grâce, le Seigneur est avec vous. Vous êtes bénie entre toutes les femmes, et Jésus, le fruit de vos entrailles, est béni. Je vous salue Marie, pleine de grâce, le Seigneur est avec vous. Vous êtes bénie entre toutes les femmes, et Jésus, le fruit de vos entrailles, est béni. Je vous salue Marie, pleine de grâce, le Seigneur est avec vous. Vous êtes bénie entre toutes les femmes, et Jésus, le fruit de vos entrailles, est béni. Je vous salue Marie, pleine de grâce, le Seigneur est avec vous. Vous êtes bénie entre toutes les femmes, et Jésus, le fruit de vos entrailles, est béni. Je vous salue Marie, pleine de grâce, le Seigneur est avec vous. Vous êtes bénie entre toutes les femmes, et Jésus, le fruit de vos entrailles, est béni. Je vous salue Marie, pleine de grâce, le Seigneur est avec vous. Vous êtes bénie entre toutes les femmes, et Jésus, le fruit de vos entrailles, est béni. Je vous salue Marie, pleine de grâce, le Seigneur est avec vous. Vous êtes bénie entre toutes les femmes, et Jésus, le fruit de vos entrailles, est béni.

Ô Marie conçue sans péché. Deuxième mystère glorieux, l'ascension du Seigneur, fruit du mystère, l'espérance, de l'Évangile selon saint Jean. Jésus disait, « Vous avez entendu ce que je vous ai dit, je m'en vais et je reviens vers vous. Si vous m'aimiez, vous seriez dans la joie puisque je pars vers le Père, car le Père est plus grand que moi. » Le Seigneur Jésus parle à la fois de sa mort et de sa résurrection, et aussi de son ascension et de sa venue prochaine dans la gloire. Prions pour les fidèles du Christ qui attendent la bienheureuse espérance, l'avènement de notre Seigneur Jésus-Christ. Notre Père qui es aux cieux, que ton nom soit sanctifié, que ton règne vienne, que ta volonté soit faite sur la terre comme au ciel. Je vous salue Marie, pleine de grâce, le Seigneur est avec vous. Vous êtes bénie entre toutes les femmes, et Jésus, le fruit de vos entrailles, est béni. Je vous salue Marie, pleine de grâce, le Seigneur est avec vous. Vous êtes bénie entre toutes les femmes, et Jésus, le fruit de vos entrailles, est béni. Je vous salue Marie, pleine de grâce, le Seigneur est avec vous. Vous êtes bénie entre toutes les femmes, et Jésus, le fruit de vos entrailles, est béni. Je vous salue Marie, pleine de grâce, le Seigneur est avec vous. Vous êtes bénie entre toutes les femmes, et Jésus, le fruit de vos entrailles, est béni. Je vous salue Marie, pleine de grâce, le Seigneur est avec vous. Vous êtes bénie entre toutes les femmes, et Jésus, le fruit de vos entrailles, est béni. Sainte Marie, Mère de Dieu, priez pour nous pauvres pécheurs, maintenant et à l'heure de notre mort. Amen.

0: Je vous salue, Marie, pleine de grâce, le Seigneur est avec vous. Vous êtes bénie entre toutes les femmes, et Jésus, le fruit de vos entrailles, est béni. Je vous salue, Marie, pleine de grâce, le Seigneur est avec vous. Vous êtes bénie entre toutes les femmes, et Jésus, le fruit de vos entrailles, est béni. Je vous salue, Marie, pleine de grâce, le Seigneur est avec vous. Vous êtes bénie entre toutes les femmes, et Jésus, le fruit de vos entrailles, est béni.
1: Gloria Patri et Filio et Spiritui Sancto.
0: Ô Marie conçue sans péché. Troisième mystère glorieux, la Pentecôte. Fruit du mystère, la charité. De l'Évangile selon saint Jean. L'Esprit Saint que le Père enverra en mon nom, lui vous enseignera tout et il vous fera souvenir de tout ce que je vous ai dit. Le don de l'Esprit Saint à la Pentecôte nous permet de garder intact le souvenir de Jésus-Christ et d'être d'authentiques témoins du Christ comme si nous vivions aux temps évangéliques. Prions pour les baptisés de Pâques et pour ceux qui vont recevoir le sacrement de confirmation à la Pentecôte. Notre Père qui es aux cieux, que ton nom soit sanctifié, que ton règne vienne, que ta volonté soit faite sur la terre comme au ciel. Je vous salue, Marie, pleine de grâce, le Seigneur est avec vous. Vous êtes bénie entre toutes les femmes, et Jésus, le fruit de vos entrailles, est béni. Je vous salue, Marie, pleine de grâce, le Seigneur est avec vous. Vous êtes bénie entre toutes les femmes, et Jésus, le fruit de vos entrailles, est béni. Je vous salue, Marie, pleine de grâce, le Seigneur est avec vous. Vous êtes bénie entre toutes les femmes, et Jésus, le fruit de vos entrailles, est béni. Je vous salue, Marie, pleine de grâce, le Seigneur est avec vous. Vous êtes bénie entre toutes les femmes, et Jésus, le fruit de vos entrailles, est béni. Je vous salue, Marie, pleine de grâce, le Seigneur est avec vous. Vous êtes bénie entre toutes les femmes, et Jésus, le fruit de vos entrailles, est béni. Je vous salue, Marie, pleine de grâce, le Seigneur est avec vous. Vous êtes bénie entre toutes les femmes, et Jésus, le fruit de vos entrailles, est béni. Je vous salue, Marie, pleine de grâce, le Seigneur est avec vous. Vous êtes bénie entre toutes les femmes, et Jésus, le fruit de vos entrailles, est béni. Je vous salue, Marie, pleine de grâce, le Seigneur est avec vous. Vous êtes bénie entre toutes les femmes, et Jésus, le fruit de vos entrailles, est béni. Je vous salue, Marie, pleine de grâce, le Seigneur est avec vous. Vous êtes bénie entre toutes les femmes, et Jésus, le fruit de vos entrailles, est béni. Je vous salue, Marie, pleine de grâce, le Seigneur est avec vous. Vous êtes bénie entre toutes les femmes, et Jésus, le fruit de vos entrailles, est béni.

Ô Marie conçue sans péché. Quatrième mystère glorieux, l'Assomption de la Vierge Marie au ciel. Fruit du mystère, la grâce d'une bonne mort. Du livre de l'Apocalypse. Un grand signe apparut dans le ciel. Une femme ayant le soleil pour manteau, la lune sous les pieds, et sur la tête une couronne de 12 étoiles. C'est la Vierge Marie, la mère de l'Église, qui apparaît ainsi, embrassant tout le ciel. Prions pour les pèlerins de Lourdes qui se confient à elle. Notre Père qui es aux cieux, que ton nom soit sanctifié, que ton règne vienne, que ta volonté soit faite sur la terre comme au ciel. Je vous salue Marie, pleine de grâce, le Seigneur est avec vous. Vous êtes bénie entre toutes les femmes, et Jésus, le fruit de vos entrailles, est béni. Je vous salue Marie, pleine de grâce, le Seigneur est avec vous. Vous êtes bénie entre toutes les femmes, et Jésus, le fruit de vos entrailles, est béni. Je vous salue Marie, pleine de grâce, le Seigneur est avec vous. Vous êtes bénie entre toutes les femmes, et Jésus, le fruit de vos entrailles, est béni. Je vous salue Marie, pleine de grâce, le Seigneur est avec vous. Vous êtes bénie entre toutes les femmes, et Jésus, le fruit de vos entrailles, est béni. Je vous salue Marie, pleine de grâce, le Seigneur est avec vous. Vous êtes bénie entre toutes les femmes, et Jésus, le fruit de vos entrailles, est béni. Je vous salue Marie, pleine de grâce, le Seigneur est avec vous. Vous êtes bénie entre toutes les femmes, et Jésus, le fruit de vos entrailles, est béni. Je vous salue Marie, pleine de grâce, le Seigneur est avec vous. Vous êtes bénie entre toutes les femmes, et Jésus, le fruit de vos entrailles, est béni. Je vous salue Marie, pleine de grâce, le Seigneur est avec vous. Vous êtes bénie entre toutes les femmes, et Jésus, le fruit de vos entrailles, est béni. Je vous salue Marie, pleine de grâce, le Seigneur est avec vous. Vous êtes bénie entre toutes les femmes, et Jésus, le fruit de vos entrailles, est béni. Je vous salue Marie, pleine de grâce, le Seigneur est avec vous. Vous êtes bénie entre toutes les femmes, et Jésus, le fruit de vos entrailles, est béni.

Ô Marie conçue sans péché. Cinquième mystère glorieux, le couronnement de la Vierge Marie au ciel. Fruit du mystère, une plus grande dévotion à Marie. De l'Évangile selon saint Luc. Marie dit alors, « Mon âme exalte le Seigneur, exulte mon esprit en Dieu, mon Sauveur. Il se souvient de son amour, de la promesse faite à nos pères, en faveur d'Abraham et sa descendance à jamais. » Nous sommes de la descendance d'Abraham si nous prions la Vierge Marie, si nous gardons l'Esprit de Jésus. Prions pour les pécheurs et pour ceux qui ignorent encore le Christ. Que soit ouverte pour eux la porte de la foi afin d'entrer dans le salut de Dieu. Notre Père qui es aux cieux, que ton nom soit sanctifié, que ton règne vienne. Que ta volonté soit faite sur la terre comme au ciel. Je vous salue, Marie pleine de grâce, le Seigneur est avec vous. Vous êtes bénie entre toutes les femmes, et Jésus, le fruit de vos entrailles, est béni. Je vous salue, Marie, pleine de grâce. Le Seigneur est avec vous. Vous êtes bénie entre toutes les femmes, et Jésus, le fruit de vos entrailles, est béni. Je vous salue, Marie, pleine de grâce. Le Seigneur est avec vous. Vous êtes bénie entre toutes les femmes, et Jésus, le fruit de vos entrailles, est béni. Je vous salue, Marie, pleine de grâce, le Seigneur est avec vous. Vous êtes bénie entre toutes les femmes, et Jésus, le fruit de vos entrailles, est béni. Je vous salue, Marie, pleine de grâce, le Seigneur est avec vous. Vous êtes bénie entre toutes les femmes, et Jésus, le fruit de vos entrailles, est béni. Je vous salue, Marie, pleine de grâce, le Seigneur est avec vous. Vous êtes bénie entre toutes les femmes, et Jésus, le fruit de vos entrailles, est béni. Je vous salue, Marie, pleine de grâce, le Seigneur est avec vous. Vous êtes bénie entre toutes les femmes, et Jésus, le fruit de vos entrailles, est béni. Je vous salue, Marie, pleine de grâce, le Seigneur est avec vous. Vous êtes bénie entre toutes les femmes, et Jésus, le fruit de vos entrailles, est béni. Je vous salue, Marie, pleine de grâce, le Seigneur est avec vous. Vous êtes bénie entre toutes les femmes, et Jésus, le fruit de vos entrailles, est béni. Je vous salue, Marie, pleine de grâce, le Seigneur est avec vous. Vous êtes bénie entre toutes les femmes, et Jésus, le fruit de vos entrailles, est béni. Sainte Marie, Mère de Dieu, priez pour nous pauvres pécheurs, maintenant et à l'heure de notre mort. Amen.

femme, ô Marie conçue sans péché. Chers pèlerins de Lourdes, soyons attentifs à la parole du Christ dans l'Évangile. Je vous laisse la paix, je vous donne ma paix. Ce n'est pas à la manière du monde que je vous la donne. Notre Saint-Père, le pape Léon XIV, nous exhortait la semaine dernière à ne pas confondre la paix du monde et la paix de Dieu. La paix du monde est une simple trêve entre deux conflits, c'est une vision négative de la paix. Mais dans la perspective chrétienne, disait-il, la paix est avant tout un don, le premier don du Christ. Je vous donne ma paix. Elle est cependant, dit le pape, un don actif, engageant, qui concerne et implique chacun de nous et qui exige avant tout un travail sur soi-même. La paix se construit dans le cœur et à partir du cœur. C'est une vision positive de la paix qui part du don du Christ, toujours présent dans nos cœurs et qui fait de nous des artisans de paix. Chers pèlerins de Lourdes, en cette année jubilaire de l'incarnation, demandons la grâce d'être attentifs à la présence du Christ au milieu de nous, dans l'Église et dans nos cœurs. C'est lui qui est source d'espérance et qui fait de nous des pèlerins d'espérance. Toujours le pape Léon XIV, en commentant la parabole du semeur qui laisse tomber du grain un peu partout, le pape disait « Dieu nous aime ainsi ». Il n'attend pas que nous soyons la meilleure terre. Il nous donne toujours généreusement sa parole. Peut-être qu'en voyant qu'il nous fait confiance, le désir d'être une meilleure terre naîtra en nous. C'est cela l'espérance, disait-il, fondée sur le roc de la générosité et de la miséricorde de Dieu. Chers pèlerins de Lourdes, devant le rocher de Massabielle, demandons à la Vierge Marie, la mère de l'Église, d'être fondée sur le roc de la miséricorde de Dieu et d'être d'authentiques artisans de paix. Vierge Marie, Sainte Mère de Dieu, Notre-Dame de Lourdes, comme autrefois vous avez fait jaillir la source de Massabielle par votre douce intercession maternelle, faites jaillir du cœur de votre divin Fils le don de Dieu, l'Esprit Saint, et répandez-le sur chacun de vos enfants. Vous avez demandé à Sainte Bernadette d'aller dire aux prêtres qu'on bâtisse ici une chapelle et qu'on y vienne en procession. Nous entendons votre appel, et en vous choisissant aujourd'hui pour mère, nous voulons bâtir l'Église dans nos cœurs et dans le cœur de tous nos frères. Vierge Marie, douce mère de l'Église, donnez à vos enfants l'amour de l'Église, et soyez pour eux un refuge assuré jusqu'au dernier temps. Amen. Ô Marie conçue sans péché,

Notre-Dame de Lourdes. Notre-Dame de Lourdes. Notre-Dame de Lourdes. Sainte Bernadette.

0: Au nom du Père et du Fils et du Saint-Esprit.
1: Amen.
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4: L'ange du Seigneur apporta l'annonce à Marie.
5: Et elle conçut du Saint-Esprit. Je vous salue Marie, pleine de grâce. Le Seigneur est avec vous. Vous êtes bénie entre toutes les femmes, et Jésus, le fruit de vos entrailles, est béni. Sainte Marie, Mère de Dieu, priez pour nous pauvres pécheurs, maintenant et à l'heure de notre mort.
4: Voici la servante du Seigneur.
5: Qu'il me soit fait selon votre parole. Je vous salue Marie, pleine de grâce. Le Seigneur est avec vous. Vous êtes bénie entre toutes les femmes, et Jésus, le fruit de vos entrailles, est béni. Sainte Marie, Mère de Dieu, priez pour nous pauvres pécheurs, maintenant et à l'heure de notre mort.
4: Et le Verbe s'est fait chair.
5: Et il a habité parmi nous. Je vous salue Marie, pleine de grâce. Le Seigneur est avec vous. Vous êtes bénie entre toutes les femmes, et Jésus, le fruit de vos entrailles, est béni. Sainte Marie, Mère de Dieu, priez pour nous pauvres pécheurs, maintenant et à l'heure de notre mort.
4: Priez pour nous, Sainte Marie, Mère de Dieu,
5: afin que nous soyons rendus dignes des promesses du Christ.
4: Daignez, Seigneur, répandre votre grâce dans nos âmes, afin qu'ayant connu par la voix de l'ange l'incarnation de votre Fils Jésus-Christ, nous puissions parvenir par sa passion et par sa croix à la gloire de sa résurrection, par le même Jésus-Christ votre Fils, notre Seigneur. Amen.
6: Le Seigneur a voulu que nous soyons là pour regarder un peu le côté sombre des choses, mais pour voir aussi la puissance de la lumière qui est Jésus-Christ. La lumière a lui dans les ténèbres, et les ténèbres n'ont pas pu la saisir. Nous sommes enfants de lumière. Par conséquent, les ténèbres ne peuvent rien contre nous, si nous ne nous rendons pas ténébreux. Car nous avons le choix. Dieu n'envoie personne en enfer. Mais si vous choisissez d'y aller, bye bye, vous pouvez y aller. Dieu n'envoie personne en enfer. Il a bien dit clairement, « Vois, je mets devant toi la vie et la mort, le bonheur et le malheur. Si tu fais le bon choix, tu vas du bon côté. » L'homme dit habituellement, l'homme propose, Dieu dispose. C'est faux. C'est Dieu qui propose et c'est l'homme qui dispose. Réfléchissons à ces truismes-là, ces vérités évidentes. Dieu a tout fait par Jésus-Christ pour que nous soyons heureux. Oh, heureux, c'est faible, bien heureux. Il a proclamé des béatitudes. Il a dit ce qu'il faut pour être bien heureux. Mais l'homme est libre de son choix. Et malheureusement, l'homme fait des mauvais choix. Quand l'homme fait des mauvais choix, le diable en profite. Car à l'enfant de Dieu que nous sommes, le diable ne peut pas grand-chose. Nous sommes des enfants de rois, des privilégiés, mais qui ignorons nos pouvoirs et nos droits. Mais l'adversaire, lui, connaît nos faiblesses et il les exploite. C'est nous qui ouvrons les portes et les esprits mauvais en profitent et s'engouffrent. Saint Paul nous parle dans Éphésiens 6, 10 de ces esprits-là. Il dit attention, nous n'avons pas comme adversaires des êtres de chair et d'os. Nos adversaires sont spirituels. Notre combat majeur est spirituel. Et Saint Paul a indiqué une hiérarchie dans la catégorie de nos adversaires. Il les a bien classés. Il parle de principauté, il parle de domination, il parle de puissance, il parle des esprits du mal qui sont dans les espaces célestes, c'est-à-dire dans l'air du temps. Les esprits du mal qui sont dans les airs, l'air que nous vivons, notre époque. Il y a des esprits qui s'adaptent aux errements, aux choses que l'homme invente aujourd'hui. C'est les esprits de l'air, cela. Saint Paul a dit qu'il y a une hiérarchie parmi ces êtres-là. Donc, ne nous trompons pas d'adversaire. L'homme n'est pas notre adversaire. Mais c'est Satan qui fait que nous nous combattons nous-mêmes. Et eux, ils tirent les bénéfices de nos combats. Avant de commencer ces échanges sur ce qui a été programmé pour notre atelier qui est intitulé « Dérives sectaires et occultisme, que faire et comment ?», je voudrais que nous nous mettions sous la protection du sang de Jésus. Précaution élémentaire, protection nécessaire.

0: Seigneur, que le sang du Christ couvre notre assemblée. Que le sang du Christ protège chacun de nous et nous tous. Que le sang du Christ couvre les véhicules qui nous ont amenés et les maisons que nous avons quittées. Qu'il couvre toutes les personnes qui sont dans ces maisons ou sont de notre famille, de notre parenté et qui sont dehors sur les routes. Et la protection du bouclier du sang de Jésus nous protège magnifiquement. Et nous voulons demander à la Vierge Marie, celle que la parole de Dieu caractérise, elle est comme une armée rangée en bataille. Celle que le diable n'aime pas du tout. Celle que le Coran appelle l'intouchée du diable. Le Coran dit de Marie, c'est l'intouchée du diable. Donc, attention, le diable sait ce qu'ils peuvent toucher. L'intouché du diable. Que la Vierge Marie nous recouvre de son manteau de mère ici maintenant. Qu'elle nous prenne nous tous ses enfants et nous offre à Jésus crucifié. Et que ce sang de Jésus vienne servir de bouclier contre toute entreprise de déstabilisation des personnes ou de nos biens. Amen. Je vous salue Marie, pleine de grâce. Le Seigneur est avec vous. Vous êtes bénie entre toutes les femmes, et Jésus, le fruit de vos entrailles, est béni. Sainte Marie, Mère de Dieu, priez pour nous pauvres pécheurs, maintenant et à l'heure de notre mort. Amen. Nous allons dire maintenant le Notre Père, la prière des prières, prière de délivrance. Et quand nous arriverons à « Mais délivre-nous du mal », nous dirons « Mais délivre-nous du mauvais », selon la version biblique de Matthieu. « Délivre-nous du mauvais », nous le dirons trois fois. « Notre Père, qui es aux cieux, que ton nom soit sanctifié, que ton règne vienne, que ta volonté soit faite sur la terre comme au ciel. Donne-nous aujourd'hui notre pain de ce jour. Pardonne-nous nos offenses, comme nous pardonnons aussi à ceux qui nous ont offensés. Et ne nous soumets pas à la tentation, mais délivre-nous du mauvais. Mais délivre-nous du mauvais. Mais délivre-nous du mauvais. Car c'est à toi qu'appartiennent le règne, la puissance et la gloire pour les siècles des siècles. Amen. Maintenant, nous sommes bien. Nous sommes tranquilles. Ils ne sont plus là. Ils ont passé la porte. Et nous allons demander à nos anges gardiens de garder les portes. Voilà. Que le Seigneur soit béni pour ce thème qu'il a voulu nous confier à partager. Que l'Esprit Saint nous éclaire. Des dérives sectaires et occultisme, que faire? Comment? La parole de Dieu commence par dire dans le Deutéronome chapitre 6, verset 4, « Écoute, Israël, le Seigneur ton Dieu est l'unique Dieu. » L'Église de Jésus-Christ confesse un seul Seigneur, une seule foi, un seul baptême, un seul Dieu et Père. Satan n'est pas Dieu. Satan n'est qu'une créature. Il s'est révolté contre Dieu. Il s'est opposé à Dieu. Voilà pourquoi on l'appelle l'adversaire de Dieu. Son objectif, c'est séparer l'homme de Dieu. Pourquoi? Je peux lui demander, mais qu'est-ce qu'on lui a fait tant que ça, qu'il s'acharne tout le temps contre l'homme? Qu'est-ce qu'on lui a fait? D'où il nous connaît pour avoir des ennuis comme ça, nous créer tout le temps? Mais oui, c'est que ça remonte loin. Lorsque dans sa préscience, Dieu a voulu créer l'homme et qu'il a créé l'homme être de chair, bien sûr, Dieu a vu que l'homme va trahir. Et Dieu, au conseil du ciel, dit, mais quand l'homme va trahir et va commettre le péché, qu'il lui donne la mort, car le salaire du péché, c'est la mort, qui ira sauver pour nous? Qui enverrai-je? Et le Verbe éternel, le Christ dit, Me voici, envoie-moi. Et pour l'envoyer, il lui donnera un corps. Tu m'as façonné un corps. Et il est devenu homme. Et c'est en tant que tel qu'il ira sauver les hommes. Et lui, on peut écrire qu'il est l'homme avec grand H. Le fils de l'homme, Ecce Homo, voici l'homme. Et Satan, il ne t'appelait pas encore Satan, il s'appelait Lucifer. C'est le prince de la lumière, c'est ce que ça veut dire Lucifer. Il dit, mais comment tu vas aller sauver l'homme? Jésus répond, je me ferai homme comme eux. Ah, Satan dit, ça ne marche pas. Je te dois soumission et obéissance. Mais si tu es le Seigneur, mais si tu vas prendre l'enveloppe et l'allure d'un homme, là, moi, je ne peux pas m'incliner devant toi. Parce que pour l'homme, un ver de terre devant l'homme, c'est l'homme devant l'ange de lumière qui était Lucifer. Il a vu qu'il va être déchu de sa gloire en adorant Jésus sous la forme d'un homme. Et il a dit, je n'adorerai pas. Il s'est révolté. C'est le point de départ. C'est l'homme qui a été le problème de Satan. Voilà pourquoi maintenant Satan devient notre problème. Il nous cherche querelle. Et il veut séparer l'homme de Dieu. Dieu qui a créé l'homme pour le bonheur et la vie éternelle, dès le départ. L'homme n'était pas pécheur quand il est sorti des mains de Dieu. Ève était immaculée avant le péché. Donc, dès le début, Dieu avait ce projet de donner sa vie à l'homme. Et vous comprenez, c'est le péché, la désobéissance, le doute, le soupçon sur Dieu qui va entraîner les ennuis. C'est pourquoi Satan s'est révolté. Mais il a gardé le pouvoir qu'il avait. Ce pouvoir est affecté désormais du signe négatif. C'est un pouvoir pour nuire. C'est un pouvoir pour tuer. C'est un pouvoir pour détruire. Il a été suivi par des anges rebelles. Et il y a un ordre dans cette catégorie-là. Si on ne les connaît pas, on ne peut pas affronter réellement nos adversaires. Eh bien, le Seigneur, Dieu, a été... Sa gloire a été défendue par les anges qui sont restés fidèles. Autour de Michaël, Michel, qui est comme Dieu, combat dans le ciel, Satan et ses anges rebelles ont été vaincus, ils ont été précipités sur la planète Terre. De toutes les planètes là du système solaire, c'est la Terre qui a voulu les abriter. Vous voyez que la Terre est hospitalière. Et alors, quand ils atterrissent là, c'est pourquoi il était là avant que l'homme soit créé dans le jardin d'Éden. Et il était là, il connaît les lieux, il les a trompés, ils ont désobéi à Dieu. Le Fils de l'homme, Jésus, est apparu pour détruire les œuvres du diable. Le diable entraînant l'homme dans la désobéissance au commandement de Dieu, l'a entraîné à la fragilité vis-à-vis des attaques de Satan. Parce que quand Dieu a créé l'homme, il lui a confié un ange gardien. Nos anges gardiens, on les laisse souvent au chômage. On ne leur demande rien. Alors qu'un seul ange gardien a plus de puissance que Satan et tous les anges de l'enfer. Un seul ange gardien a plus de pouvoir que Satan et tous les démons réunis. Pourquoi? Mais parce que le nom de Dieu est sur lui. Nous qui portons le nom de chrétiens, ceux de Christ, nous avons aussi ce pouvoir. Jésus n'a-t-il pas dit, ils chasseront les démons? Nous avons ce pouvoir, mais nous ignorons même que nous l'avons. Jésus, le Fils de Dieu, est apparu pour détruire les œuvres du diable. Et quelles sont les armes de Satan pour nous combattre? Car dès notre jour de baptême, il y a le combat est déclaré. Le combat est un combat spirituel. Le combat spirituel, ce que Satan veut le plus, c'est de nous séparer de Dieu. C'est d'amener l'homme à l'adorer lui, à adorer de faux dieux. Alors, Dieu, vous voyez, va donner des commandements à son peuple quand il va le sortir d'Égypte. Moïse est allé chercher les tables de la loi. La première table de la loi contenait les 10 commandements. Mais voilà que le Seigneur, quand Son peuple l'a trahi en créant le veau d'or. En voulant adorer le veau d'or, dans sa colère, Moïse a balancé la table, mais Dieu a redonné de nouvelles tables. Il y a deux tables de la loi, et sur l'une des tables, il y a trois commandements écrits. Sur la seconde table, il y a sept commandements. Les trois premiers commandements sont relatifs à Dieu et à la souveraineté de Dieu. Les sept autres, c'est les relations avec les hommes. Ne tue pas, ne vole pas, etc. Eh bien, lorsque les commandements sont donnés, les commandements dont la violation entraîne le plus d'ennuis pour l'homme, jusqu'aux malédictions, c'est la violation des trois premiers commandements. Un seul Dieu, tu adoreras. Tu ne te feras pas d'image taillée de Dieu. Tu seras fidèle à ton Dieu. Eh bien, la violation de ces trois premiers commandements nous expose le plus souvent à la malédiction. Les plus grosses sources de malédiction proviennent de la violation de ces trois premiers commandements, car ils touchent la souveraineté de Dieu. Alors, lorsque l'homme, au lieu d'adorer Dieu, de vénérer Dieu, d'aimer Dieu, adore autre chose qu'il met à la place de Dieu, on appelle cela idolâtrie. L'idolâtrie, c'est donc la faute qui nous détourne de Dieu et nous pousse à nous donner de faux dieux. Dieu est particulièrement sévère quand il s'agit de ça. Et les sanctions sont très graves. Alors, l'idolâtrie, lorsqu'on s'engage dedans, mais c'est qu'on adore des idoles. On adore Satan. Que va-t-il nous donner en récompense? Eh bien, c'est ici qu'on va savoir pourquoi l'homme, au lieu de demander tout ce dont il a besoin à son Dieu et Créateur, va se tourner vers Satan pour lui demander des choses. Rappelons que Satan a tenté Jésus au début de sa mission. Eh bien, Jésus a vaincu Satan par la parole de Dieu. Donc, dans la parole de Dieu, il y a toutes les armes pour vaincre Satan. Voilà. Et deuxièmement, quand Satan n'a pas compris encore à qui il a affaire, parce qu'il pose toujours la question d'investigation, si tu es vraiment le Fils de Dieu, il voulait en avoir le cœur net, si Satan a un cœur. Et il cherchait. Alors il lui faisait des promesses de plus en plus mirobolantes, jusqu'à vouloir lui donner le monde entier, alors qu'il est le Créateur du monde, le Seigneur. Jusqu'à vouloir que Jésus l'adore. Retenez bien cela. Et c'est alors que Jésus a dit non. Il n'a pas dit, il est écrit. Il a dit que c'est Dieu seul que tu adoreras. Tu n'adoreras point un autre. Ah, Satan a compris qu'il a été vaincu. La position qu'il devait avoir, il ne l'a pas prise. Donc il a perdu la guerre. Et il s'en est retourné, Satan, en attendant le bon moment pour revenir à la tentation de Jésus. La seconde tentation aura lieu à Gethsémani. Et la dernière sur la croix. Tu es le Fils de Dieu, descends. Eh bien, cette situation fait que Satan, il veut des adorateurs. Les gens qui adorent les créatures, qui se font des images taillées, qui demandent au diable ce que Dieu seul peut donner, le bonheur, qui cherchent quoi que ce soit de bon du côté de Satan. Satan, c'est donnant, donnant. Il ne fait jamais de cadeaux. Tu veux tel bien, mais je te donne et tu me payeras aussi. Pas en monnaie de singe, mais en monnaie de diable. Mais c'est une monnaie plus dangereuse que celle du singe. Alors, voilà. L'idolâtrie, c'est donc l'adoration de Satan, des faux dieux, à qui Satan donne le pouvoir. Or, l'idolâtrie, si c'est le grand péché, l'idolâtrie comporte deux volets. Pour obtenir des biens de Satan, l'homme va demander, il y a deux choses que les hommes demandent généralement à Satan. Ils demandent la connaissance, le savoir et la puissance. Souvenez-vous de l'arbre de la connaissance du bien et du mal au jardin d'Éden. C'est sur ça que l'homme a capoté. Dieu lui a indiqué la seule manière d'obtenir le bien, le bon, le beau. Satan est venu leur proposer de désobéir à Dieu et qu'ils auront quelle récompense? Ils seront comme des dieux. Ah, voilà. Alors, ils sont tombés dans le piège. Lorsque l'homme s'adresse au diable, à Satan, pour obtenir des biens, les deux biens majeurs, c'est le savoir, la connaissance et la puissance. Il demande d'abord la connaissance. Et quand il a la connaissance, donc le savoir, il peut fabriquer tous les biens qu'il veut. Et il est puissant. Il peut fabriquer des armes. Il peut aiguiser son couteau. Il peut empoisonner ta boisson. Il est puissant, là. Or, le secteur dans ce combat-là, tout ce qui peut être obtenu pour le savoir, ça s'obtient par la divination, la voyance, la consultation, tous les moyens que vous pouvez utiliser, depuis le pendule jusqu'au marc de café, depuis les tarots, les cartes, depuis la consultation en Afrique, dans tous les pays du monde, il y a des moyens de divination. La divination, c'est le terme biblique pour désigner toutes les voies de recherche de la connaissance. Et quand on a cette connaissance, on cherche la puissance. Le moyen par lequel l'homme obtient le savoir, retenons, c'est la divination. C'est la voyance. C'est la recherche du savoir pour avoir le pouvoir. Et le moyen par lequel l'homme obtient de Satan la puissance, on l'appelle sorcellerie. On l'appelle la magie. Voilà, nous sommes bien informés maintenant. Or, vous voyez bien les deux volets de l'occultisme. L'occultisme comporte la voyance, la divination, et puis la sorcellerie ou magie. La magie, c'est un autre nom de la sorcellerie. C'est le pouvoir que Satan donne. Et n'essayez pas de colorier votre magie pour dire qu'il y a la magie blanche, la magie rose, la magie noire et tout ça là. C'est de la magie. Magie noire, dit-on habituellement, c'est pour nuire. Et il y en a qui prétendent que la magie blanche, c'est pour faire du bien, comme s'il y avait de bons sorciers. Il ne peut pas y avoir de bons sorciers, car ce sont les agents d'exécution de Satan. Et ils font le mal. Et plus le mal s'accroît, plus ils sont contents, et plus leur pouvoir augmente. Bof. Vous voyez, ces sciences-là, on les appelle occultisme. Ça vient de occulte, ce qui est caché. Mais je vais employer un autre mot qui va faire tilt peut-être chez certains d'entre vous. L'ésotérisme. Rose-croix, franc-maçonnerie, etc., etc. Ça vient de l'ésotérique qui est caché aussi. C'est de l'occultisme. Et les moyens qui sont employés là sont employés également ici. Et généralement, pour renforcer le pouvoir que Satan a donné aux gens, ils aiment lui faire des actes d'allégeance, des sacrifices. Satan aussi aime qu'on l'adore et qu'on l'honore avec des sacrifices d'animaux. Parce que Satan veut être adoré. Dieu ne veut plus continuer des moutons pour l'honorer, ni des bœufs pour l'honorer aujourd'hui. Mais Satan, lui, continue de le vouloir. Tu vas chez un praticien du vaudou ou bien un sorcier marabout, il te dira, il faut sacrifier. Il faut verser le sang des animaux. Alors, vous comprenez, ça, c'est l'adoration. Depuis que Jésus a versé son sang sur la croix, aucun sacrifice d'animal, ni de quoi que ce soit, ne peut nous apporter un bonheur quelconque, ni un bien quelconque. Ça nous fait adorer Satan. Quand on tue un animal, à qui l'offre-t-on? On l'offre à l'esprit, on l'offre à la divinité, on l'offre au vaudou, on l'offre à toutes les entités possibles. Voilà le décor campé. Voyance et sorcellerie. La sorcellerie, c'est le pouvoir de nuire, de détruire. Il y a donc, quand ces deux pouvoirs sont associés, c'est très grave. Parce qu'ils cherchent les sources de connaissances et quand ils les ont, ils ont barre sur vous. Les sorciers, parfois, ils cherchent des objets vous appartenant ou ils veulent des choses que vous leur mettez entre les mains. Et ils se servent de ça simplement pour vous lier. Par conséquent, les conseils pratiques, on le verra à la fin. Si vous soupçonnez quelqu'un de sorcellerie, méfiez-vous. N'acceptez pas n'importe quoi qu'il vous donne. Ou s'il vous demande quelque chose, vous verrez des gens bien, sous tout rapport, qui viennent vous demander « Donne-moi 50 centimes d'euros. » Qu'est-ce que c'est que ça? Méfiez-vous. Il m'a dit « Mais j'ai besoin de ça. » Dites non. Parce qu'il suffit que vous leur donniez quelque chose qui soit de vous, ils ont barre sur vous, ils ont pouvoir sur vous. Ça fait partie des sacrifices dont je suis en train de parler. Alors, tout cela s'obtient donc par la relation avec les esprits. Avec les esprits qui exécutent les ordres de Satan. Et ces esprits, il y a plusieurs catégories d'esprits. Il y a des esprits des morts, les défunts. Il y a des esprits désincarnés, donc ceux-là, ils n'ont plus, sont plus dans la chair, mais c'est les esprits qui ont appartenu à des humains. Et puis il y a les esprits angéliques, les anges rebelles. Et voilà, lorsque je veux obtenir des informations de Satan ou des esprits, j'interroge les esprits. Les esprits peuvent me répondre. Le moyen par lequel je les interroge, c'est le moyen de la voyance. C'est le moyen de consultation, de la divination. Et je les consulte. Mais ces esprits-là, je peux leur demander du secours. Viens m'aider. Je suis en relation avec des esprits. Nous parlerons alors de spiritisme. Le spiritisme, c'est la relation avec des esprits à qui nous demandons des secours ou de l'aide. Et ils peuvent nous donner beaucoup d'aide piégée. Je fais un parcours rapide pour que nous puissions échanger. Alors, ces esprits-là, ils vont vous donner des moyens d'agir, des moyens de puissance. Et nous précisons bien que tout ce qu'on appelle occultisme, c'est le pouvoir caché de Satan pour nuire. La sorcellerie en fait partie. C'est un pouvoir pour nuire. Et l'ignorance aussi des commandements de Dieu nous met à la disposition des esprits mauvais. Il y a un exorciste célèbre qui s'appelle Don Amorth. Il a été exorciste de Rome pendant longtemps, qui nous a beaucoup enseigné de bonnes choses. Alors, il dit, le pardon du cœur, il parle du pardon. Dans les prières de délivrance, le pardon du cœur est nécessaire à la libération. Il est impossible de libérer les personnes qui nourrissent des rancunes et ne peuvent vaincre leurs ressentiments. Le pardon du cœur est fondamental pour être libéré de l'influence des esprits mauvais. Pourquoi le Seigneur permet-il que soient touchées tant de personnes, même bonnes, y compris des enfants? Je l'ignore. En revanche, je sais que les exorcismes font beaucoup de bien. Ma première question est toujours, lorsque des gens qu'on dit possédés viennent, question qu'ils posent, est-ce que tu vas à la messe tous les dimanches? Plus d'une fois, je m'entends répondre non. Alors je distribue, dans sa salle d'attente, il y a des papiers pour attendre, pour vous faire réfléchir, il n'y a pas les revues à la mode. Il fait taper les 10 commandements de Dieu et il met ça là, pour que vous y réfléchissiez avant de le rencontrer. Alors, je distribue la feuille des 10 commandements en disant, commence par là. Les gens m'expliquent, je vis en concubinage. Combien vivent dans le péché? Et que puis-je faire quand les gens vivent dans le péché? Mais souvent, je vois des conversions. J'ai eu beaucoup plus de conversions depuis que je fais des exorcismes. Ma vie est une vie de conversion, pas seulement de guérison. Alors, il est donc important, il leur distribue ça pour qu'ils prennent conscience qu'ils ont le péché. Nous sommes très liés à la terre et aux choses terrestres. Pourtant, nous savons que la terre dure peu de temps, alors que l'éternité dure toujours. Si vous saviez combien j'ai distribué de feuilles où sont imprimés les 10 commandements, je commence toujours par étudier ce que les gens ont fait comme examens médicaux et analyses. Ensuite, je les interroge, je leur demande s'ils prient, s'ils vont à la messe, s'ils se confessent. Des feuilles avec les 10 commandements, j'en ai des quantités. Je leur dis, lisez le décalogue, étudiez-le bien. Je commence toujours par le 3e commandement. N'oublie pas de célébrer les fêtes, puis un seul Dieu tu adoreras, tu l'honoreras. Honorer Dieu, c'est dans cette ligne. Puis je vais directement au sixième commandement. Le sixième commandement, il dit, je ne les passe tous, il ne les passe pas tous en revue. Eh bien, quand il s'agit de « tu ne commettras pas l'adultère », il dit, c'est formulé de cette manière-ci, « la pureté observera en tes actes soigneusement ». Les actes impurs ne sont pas le péché le plus grave, mais là est notre faiblesse. Les péchés les plus graves sont ceux de fierté et d'orgueil. Mais la violation du sixième commandement est aussi le péché le plus répandu. Tous les hommes l'ont en partage, c'est notre plus grande faiblesse. Quand c'est un prêtre exorciste qui dit ça, il est bon de le retenir. C'est ce prêtre exorciste qui recevait, qui était en train de faire un exorcisme un jour, quand un de ses confrères arrive et commence par se moquer de lui. « Tu en es encore là? Tu crois encore aux démons? Tu crois encore aux démons? Mais tu perds ton temps !» Le père doit mort dit « Mais tais-toi !» Il dit « Mais non, tu exagères quand même. À notre époque, on croit encore aux démons. » Et voilà une voix qui parle de la bouche du prêtre qui se moquait. Une voix d'une autre personne. Il lui dit « Oh non, non, il ne croit pas aux démons, il croit aux femmes. » Et celui, le moqueur là, s'est dit « Qu'est-ce qu'il raconte ? Mais t'as fait le taire, il faut le faire taire. Qu'est-ce que... » Voilà, il a mis le doigt sur la plaie. Vous voyez, notre faiblesse, c'est souvent la violation des commandements de Dieu. Alors, j'aimerais donc vous parler un peu des esprits d'occultisme. Les esprits d'occultisme. Bon, donc j'ai défini déjà ce que c'est que la connaissance. L'occultisme, on demande à Satan la connaissance, la puissance d'une autre source que celle de Dieu. Eh bien, certains recherchent du savoir et sont souvent pris au piège par leur curiosité. La planche Ouija, les vers qui circulent et qui constituent des lettres d'alphabet, les gens qui demandent des questions, des réponses sur les questions de l'avenir, le sort des défunts, où est-il mon chouchou, où il est maintenant, en enfer ou bien au ciel, hein? On veut savoir cela et on pose des questions. Des mamans qui veulent savoir si leur fils est décédé ou qui s'est suicidé est au ciel ou bien ailleurs. C'est des interrogations très humaines. Leur désir n'est pas d'entrer en relation avec Satan, mais et c'est une connaissance interdite. Ne cherchez pas à savoir. Or, si vous la violez, quelqu'un d'autre qui peut vous servir entre en jeu. D'autres recherchent du pouvoir. Ils vont aller voir un adepte du vaudou. Le vaudou, c'est une religion. Mais il y a des aspects magico-sorciers dans le vaudou. Le vaudou utilise abondamment la divination, les devins qui utilisent la terre, la géomancie. Et ces vaudous-là, ces devins, ils sont au service du vaudou. Ils vous disent les sacrifices qu'il faut faire. Mais beaucoup de gens sont envoûtés à cause des pratiques vaudous. Des jeunes filles qui se donnent à des hommes qui ne savent pas que c'est des hommes maléfiques sont contaminées. Et quand on entre dans leur sphère, on est comme piégé. Le vaudou, c'est quelque chose d'incroyable. Vous savez que Haïti, salut mes frères d'Haïti qui sont là, mais Haïti, c'est le pays, l'île de l'Amérique qui a eu à recevoir l'héritage du vaudou venant du Bénin, du Dahomey. Et ils ont maîtrisé ça, ils utilisent cela. Et pour obtenir le pouvoir, ils n'hésitent pas à faire le sacrifice. Vous vous souvenez du président Aristide, qui fut prêtre de Jésus-Christ, qui est redevenu adepte du vaudou. Pour redevenir président, il a été voir les grands responsables du vaudou. Et voici ce qu'on lui a prescrit pour avoir la chance de redevenir président. On lui a dit de chercher un bébé, de le mettre dans un mortier et de prendre le pilon et de piler le bébé. Car Satan vous demande des choses qui vous compromettent gravement. Et Aristide a fait cela. Une infirmière lui a a volé un enfant dont la mère est décédée à l'hôpital, elle, dans les couches, elle est morte. Il lui a donné cet enfant bébé-là. Et il a fait cette ignominie. Pour que le pouvoir des gens de l'ésotérisme des sorciers augmente, il faut du sang. Si nous entrons dans la catégorie de l'ésotérisme, les grands maîtres ésotériques mondiaux, car la plupart des dirigeants sont de cet ordre-là. Il y a des chefs d'État africains, mais qui sont des grands maîtres internationaux. Et aujourd'hui, franc-maçonnerie, Rose-Croix, c'est des moyens de pression. Si tu ne fais pas partie de l'ordre, on te disqualifie, même si tu es qualifié. Et on a cité un président des États-Unis qui a fait massacrer terriblement de gens en Irak, qui a déclaré la guerre. Et ce président-là, on se demande, mais pourquoi il a permis une telle boucherie? Mais c'est qu'on doit comprendre qu'à un certain niveau, le sang que toi tu provoques, qui est versé, est un bénéfice pour Satan, à ton compte. Donc tu montes en grade. Ça n'est donc pas étonnant que Bush, s'il s'agit de lui, soit au 33e degré de la Rose-Croix. Il est au sommet du sommet. Alors à ce niveau, il lui faut verser du sang, ça ne le gêne pas du tout. D'autres font d'autres ignominies par ailleurs. Donc la recherche du pouvoir. Alors, ce qui est grave, c'est l'engagement délibéré dans le royaume de l'occultisme. Lorsqu'une personne entre en contact et veut des avantages, les gens, le fameux Faust, il n'a pas hésité à vendre son âme au diable pour avoir la beauté éternelle, d'être admiré par les femmes. Alors, ce sont les pratiques d'occultisme. Aujourd'hui, beaucoup d'adolescents, beaucoup de jeunes passent dans ces canaux-là et font des jeux qui ne sont pas du tout innocents. C'est des cultes qu'ils rendent indistinctement à Satan. Par conséquent, évitez tout contact. Sinon, on entre en contact avec les esprits de l'occultisme. Pour faire bref, je vais vous dire qu'il y a plusieurs catégories d'esprits. Et il y a l'esprit de l'occultisme, l'esprit du péché, l'esprit des traumatismes, qui profite des traumatismes aigus que les gens subissent pour infester. Une fille qu'on viole, elle est dans une telle situation de panique et de détresse que Satan, qui ne respecte pas l'innocence, en profite et peut l'infester. Parce qu'elle subit la violence. Elle subit la violence et c'est très grave. En comparant ces esprits-là, les esprits les plus dangereux.
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Seigneur, dans ta lumière je me tiens. Ta compassion pour les opprimés, un doux refrain. Je m'éveille pour te chanter, ô ma force, dans chaque souffrance.

ta compassion. Ton amour inonde, remplit mon cœur, ma raison. À toi la gloire pour tous les opprimés. Dans ta vérité, nous serons libérés.

Seigneur, pour ta douce assurance. Dans la tempête, tu es ma délivrance. Que chaque souffle chante ta bonté. Je reste dans ta présence.

pour ta bonté éternelle. Dans chaque moment, ta grâce est ma chandelle. Je marche en confiance, car tu es mon chemin. Ma louange s'élève éternellement. En toi, je m'épanouis.

Merci pour ta lumière. Tu es fidèle. Dans chaque souffle, ta présence est éternelle.

pour ta lumière. Tu es fidèle. Dans chaque souffle, ta présence est éternelle.

Merci Seigneur pour ta présence puissante. Dans chaque bataille, ta lumière brillante.

Seigneur, envoie-moi, je suis prêt à crier tes bonnes nouvelles au monde entier. Je veux proclamer témoignage, espoir.

Esprit de Dieu. Viens dans le cœur de tes enfants. Viens envahir le cœur de tes enfants.

Visiter les cœurs, ici dans cette église et dans le monde entier.

viens les toucher, viens les rejoindre, viens les bénir, viens les guérir. Saint-Esprit, nous avons besoin.

Merci Saint-Esprit de visiter les personnes qui te prient maintenant. Merci Saint-Esprit pour tout ce que tu fais. Merci Saint-Esprit pour toutes les personnes qui ressentent ta présence maintenant, ton amour.

promesse de Dieu s'accomplira pour toi, pour ta vie. Merci, Saint-Esprit, souffle de Dieu, roi. Te bénir. Juste accueille-le.

0: Bonjour à tous. Pour prolonger ces chants à l'Esprit Saint, je vous propose de prier pour que vous puissiez recevoir vous aussi l'Esprit Saint abondamment avec tous ses dons. Oui, Esprit Saint, viens sur toutes les personnes qui regardent cette vidéo, qui écoutent ces chants. Viens, nous t'en prions sur chacun. Viens les combler de ta paix, Esprit Saint. Tu es l'Esprit de paix, tu es l'Esprit de joie, tu es l'esprit d'amour et de charité. Viens remplir chacun de ta paix, de ta joie. Viens donner à chacun de faire l'expérience de ton amour, Esprit Saint, toi qui es l'esprit d'amour. Esprit Saint, tu es aussi l'esprit de puissance, l'esprit de guérison, l'esprit de miracle. Alors viens débloquer les situations que nous te présentons maintenant. Viens agir dans nos corps, dans nos âmes, dans notre esprit. Viens, Esprit Saint, nous nous livrons à ton action maintenant. Esprit Saint, viens sur chacun, donne à chacun la claire vision de ce qu'il a à faire. Donne-lui la force de l'accomplir. Esprit Saint, viens sur chacun maintenant. Esprit Saint, nous t'accueillons. Esprit Saint, tu es aussi l'esprit de Pentecôte. Alors, comme les apôtres, les disciples, tous ceux qui ont reçu l'Esprit Saint le jour de la Pentecôte, nous t'invitons à venir sur chacun. Nous t'invitons aussi à débloquer notre langue pour que, comme les disciples qui ont reçu ce don des langues à la Pentecôte, nous puissions te louer avec cette langue de prière. Alors peut-être certains ont déjà reçu ce don de parler en langue, de chanter en langue. Peut-être que pour d'autres c'est très étrange. C'est rien d'autre que l'Esprit Saint qui prie en nous. Au-delà de ce que nous pouvons comprendre, hein, saint Paul nous dit que l'Esprit prie en nous, il y a comme des gémissements ineffables. Voilà, alors ben, c'est cela que nous pouvons aussi demander pour prier selon l'Esprit Saint. Et pour nous aider à cela, eh bien, je vous propose, aidé par une sœur, eh bien, d'entrer dans ce chant en langue, dans cette prière en langue. Elle va essayer de nous conduire pas à pas dans cela maintenant.
1: Donc on y va, maintenant on prie et on n'accueille pas parce qu'on l'a déjà et on est déjà réunis en son nom, donc il est déjà là. Mais c'est comme si on accueille sa douceur, on lui permet de faire ce qu'il veut et surtout on essaie de rentrer dans cette simplicité qu'il veut pour chacun de nous. Et puis on se change, on nage en grandes eaux. Donc on lâche le bord de la piscine et puis on nage. OK? Amen. Alléluia Jésus, te bénissons, nous t'adorons. Viens Saint-Esprit de Dieu, nous t'accueillons Saint-Esprit. Oui, tu es le maître de ma vie. Oui, viens Esprit créateur, viens pacifier tout ce qui en moi a besoin d'être pacifié. Viens avec ta paix, viens avec ta sagesse, ta lumière, viens avec ta joie. Viens, Saint-Esprit de Dieu, nous t'accueillons, nous t'adorons, nous te bénissons. Alléluia, alléluia, alléluia. Pour ceux qui ont du mal, vous pouvez commencer alléluia, alléluia. Vous n'êtes pas stupides, le Seigneur voit. Alléluia, alléluia, gloire à toi Jésus, gloire à toi Saint-Esprit. Je t'adore, je te bénis. Koparashaïd kabarek.

ça, c'est ce qui va pouvoir rejoindre mon désir d'infini et me conduire vers ce qui seul peut conduire, combler mon cœur. Alors, est-ce que j'en ai un très grand désir, ou est-ce que, comme disait le titre, j'en ai une vision complètement poussiéreuse, c'est incompréhensible, etc. Et donc, je vais commencer par parler un peu de cette question de l'attente et du désir, parce que, en fonction du désir avec lequel je m'approche de cet objet, tout change. Alors, je voudrais commencer par une petite prière que je vous ai mise sur votre feuille, parce que je la trouve tellement belle. Vous connaissez Chiara Lubich, peut-être, c'est la fondatrice des Focolari. Et voilà cette prière. Elle parle au Seigneur, bien sûr. Je t'aime, non parce qu'on m'a appris à te parler ainsi, non parce que mon cœur me suggère cette parole, non parce que la foi me fait croire que tu es amour, ni même parce que je sais que tu es mort pour moi. Je t'aime parce que tu es entré dans ma vie plus que l'air dans les poumons, plus que le sang dans les veines, que tu es arrivé là où personne ne pouvait pénétrer, quand personne ne pouvait m'aider, chaque fois que personne ne pouvait me consoler. Tous les jours je t'ai parlé, tous les jours je t'ai contemplé, et sur ton visage, j'ai lu la réponse. Dans tes paroles, l'explication. Dans ton amour, la solution. Je t'aime parce que des années durant, tu as vécu avec moi, et moi j'ai vécu de toi, j'ai bu à ta loi, et je ne m'en rendais pas compte. Je m'en suis nourrie, fortifiée, je me suis renforcée, mais je ne le savais pas, comme l'enfant qui se nourrit de sa mère et ne sait pas encore l'appeler de ce nom si doux. Donne-moi, pour le temps qui me reste, de te remercier au moins un peu pour cet amour que tu as versé en moi et qui m'oblige à te dire « je t'aime ». Voilà, c'est ça, je crois, que nous désirons vivre avec la parole de Dieu. C'est ce qui nous réunit ici. Ce n'est pas tant aujourd'hui d'apprendre des choses sur la parole de Dieu, mais on est rassemblés ensemble pour demander, chacun et les uns pour les autres, de supplier l'Esprit-Saint que ce livre, ce qui a l'air d'être un livre, cet écrit, devienne une parole vivante qui du coup peut me rejoindre au plus profond de mon être, là où personne ne peut pénétrer. Que cet écrit devienne une parole qui donne la vie, qui me fait plonger dans une relation avec le Seigneur. Parce que si j'ai ce trésor-là, d'une parole qui est vivante, et vivante pour aujourd'hui, alors, c'est bon, je peux partir, parce que je sais que j'aurai, de l'intérieur de mon cœur, accès à une source de lumière qui non seulement va m'indiquer, va me donner la lumière, mais qui, c'est une lumière qui en même temps donne la force de vivre ce qu'elle nous montre. Donc si on trouve le chemin par la puissance de l'Esprit-Saint, que Dieu puisse nous parler, que cette parole devienne vivante, alors on peut faire comme Abraham. On peut tout quitter et on peut vivre cette expérience humaine extraordinaire qu'il proposait ce matin, qui est seul digne de l'être humain, quoi. On est fait pour ça, on est fait pour la vie en 3D, on n'est pas fait pour machin, métro, boulot, dodo. On peut vivre métro, boulot, dodo, mais les mêmes réalités seront complètement différentes si je suis en tandem avec mon Seigneur et mon Dieu, celui qui m'a créé et qui va me montrer qui je suis et où je vais porter du fruit. Alors pour cela, donc ça c'est vraiment mon désir, c'est que cette parole elle devienne vivante. Alors pour cela, l'attitude fondamentale avec laquelle je vais m'approcher de ce livre, c'est la foi. La foi. La foi en Dieu. C'est-à-dire que ce n'est pas seulement moi qui vais essayer, qui vais me casser la tête pour essayer de comprendre, mais je me prépare à une rencontre où Dieu vient. Où Dieu me trouve enfin disponible. Où Dieu va pouvoir me parler parce qu'il est disponible. Et en fait, Dieu, lui, n'attend que ça. Dieu ne peut pas ne pas se donner. Et donc, on pose cet acte de foi tout à l'heure, on va faire pas un exercice, on va prier. Eh bien, on pose tout de suite cet acte de foi que oui, le Seigneur, dans ce temps qu'on va consacrer à la parole, Dieu va s'engouffrer dans mon cœur. Que je le sente pas, peu importe. Dieu va
faire quelque chose dans ma vie si je me rends disponible. Vous voyez, c'est un peu comme l'Eucharistie. Je vous donne un tout petit exemple. Imaginez dans votre tête. D'un côté, le type qui arrive, qu'on voit parfois dans la procession pour aller à communier à un mariage. Donc le mec, tu sens que quand même, il sait pas trop où il est, quoi. Il est là, il se met là dans la file, parce que tout le monde va dans la file, il se met dans la file, il a un chewing-gum, il fait comme ça. Puis il dit merci au prêtre, il prend l'hostie. Voilà, donc ça, c'est une image. Et de l'autre côté, imaginez Mère Teresa, qui s'approche de l'Eucharistie et qui se livre complètement au Seigneur livré dans l'Eucharistie parce que elle a besoin de ce pain du Christ qui s'est livré pour elle aller jusqu'au bout de son offrande et pour vivre le don d'elle-même qui n'est pas humain qu'elle a vécu. Vous voyez le contraste entre les deux ? Eh bien, pour la parole de Dieu, c'est pareil. Si t'arrives, t'es comme ça, t'es dans le train, moi je suis en train de lire ma Bible dans le train, puis il y a le type à côté de moi qui me dit « Ah ouais, vas-y, montre, c'est quoi ce que tu lis ?» Il lit 3 pages, il dit « Ah ouais, non. Non, ça a l'air chiant, ton truc. » Ou bien, la personne qui s'approche de toute sa foi, qui se prépare, qui se vide d'elle-même pour recevoir la parole d'un autre, sûr que Dieu va lui parler. Vous voyez la différence ? C'est pareil. On va s'approcher de la table de la parole avec la même attente, avec la même faim, la même soif que quand on va communier. On n'a pas forcément l'habitude, vous êtes d'accord ? Hein, vous voyez, quand on a l'habitude, par exemple, et c'est déjà pas mal, mais de terminer notre journée en lisant notre Magnificat à l'arrache, l'Évangile, mais en pensant à autre chose, etc. Vous comprenez bien que cet acte-là ne va pas porter le même fruit qu'une parole. C'est ce qu'on va essayer de voir aujourd'hui. On va essayer de se préparer pour vraiment recevoir le Verbe de Dieu, Dieu lui-même qui veut transformer ma vie. La foi. Vous voyez, mon cœur, encore une fois, Martin Stéphane l'a tellement bien dit, mais mon cœur est fait pour l'infini. Eh bien, l'infini, je ne peux pas le prendre. Parce que moi, je suis fini. Mais je peux m'ouvrir au don de Dieu, qui est infini, infiniment capable de toucher mon cœur, de l'apaiser, de lui donner la vie, la paix, l'amour. Mon cœur est fait pour l'infini. Je ne peux pas le prendre, mais Dieu veut me le donner. Et donc, cette disposition de foi, elle est ouverture à ce que Dieu veut faire en moi et qui est immense. Hier, on a fêté l'Assomption. Ben, est-ce qu'on va s'approcher du texte que je vais vous proposer tout à l'heure, en croyant qu'il va changer ma vie aussi concrètement que Marie, qui reçoit la parole de Dieu, et son ventre se met à grossir. Elle accueille une parole qui est tellement réelle, tellement divine, qu'elle en devient enceinte. Est-ce que je vais accueillir la parole de Dieu avec une foi tellement grande que Dieu veut être Dieu Emmanuel, Dieu avec moi, il veut vraiment prendre chair dans ma vie et donc pouvoir venir dans l'histoire des hommes qui ont tellement soif, qui ont cette soif d'infini avec laquelle ils ne savent pas quoi faire. Donc voilà, on pose cet acte de foi au fondement de toute lecture de la parole, qui veut dire, mais Seigneur, je crois que toi, tu veux venir par ta parole me visiter, me transformer. Je vais vous lire cette petite phrase. C'est un livre qui s'appelle de Enzo Bianchi, qui s'appelle Lire, prier la parole, et il dit comme ça: comme dit Saint Jérôme, ouvrir l'écriture et la lire, c'est tendre les voiles à l'Esprit Saint, sans savoir sur quel rivage nous aborderons. Donc, au-delà de tout ce qu'on va percevoir, sentir, nous croyons qu'il va faire son œuvre comme il veut, quand il veut. Mais nous, on va quand même faire notre petite part. On va lever notre petit pied, comme dirait la petite Thérèse. On va faire notre petit possible pour être disponible. Et pour le reste, on croit que Dieu va le faire. Il va faire pousser la semence de l'intérieur. Je vous lis encore une petite phrase d'Enzo Bianchi. La parole de Dieu n'est pas un livre. Vous savez, parfois on nous dit les 3 religions du livre. Nous, on n'est pas une religion du livre. On est une religion de la parole. La parole de Dieu n'est pas un livre, une collection d'écrits. C'est une semence. Quelque chose qui contient en soi la vie et qui développe cette vie jusqu'à créer le grand arbre du royaume. Elle germe dans l'histoire comme dans la vie personnelle de chaque homme. Elle grandit,
remplissant d'une nouvelle présence toute réalité. Elle sanctifie parce qu'elle nourrit et alimente ceux qui la reçoivent. Elle illumine car elle dévoile le secret des choses en conduisant les réalités elles-mêmes à leur ultime achèvement. Voilà, donc premier point, cette attitude de foi. Alors, deuxième petit point maintenant, j'ai insisté sur le fait que ça allait être l'œuvre de Dieu lui-même. Alors, ça ne veut pas dire que nous, on va être inactifs. Notre participation est extrêmement importante. En quoi consiste-t-elle ? Ma part, c'est d'ouvrir un espace. Parce que je ne peux rien recevoir si je suis pleine. Alors, moi je me suis convertie dans le désert du Sinaï. Donc je comprends assez bien ce qui s'est passé dans l'Ancien Testament. L'Ancien Testament raconte notre histoire à tous, mais Dieu, pour faire son peuple, il le sauve et ensuite il le conduit au désert. Parce qu'au désert, comme il n'y a rien d'autre, eh bien au moins on ne va pas se gaver de plein de choses qui ne nous comblent pas. Il n'y a plus que la parole. Moi, c'est l'expérience que j'ai faite dans le désert, c'est que ma vie, il y avait zéro silence. Je me suis retrouvée dans le désert et il n'y avait plus que la parole. Et la parole a parlé dans ma vie d'une manière extrêmement forte et elle m'a donné accès à mon cœur profond, petit à petit, clac, clac, clac, clac, jusqu'à ce que mon cœur, voilà. Et du coup, je me rends compte que à la fois... le désert est un lieu extraordinaire pour que la parole résonne, mais aussi, c'est la parole qui nous permet de rentrer dans le silence. Et je vois souvent des jeunes, dans une retraite ou autre, qui disent, mais moi, j'ai beau couper tout pour essayer de rentrer dans ma retraite, en fait, il y a un boucan en moi, j'arrive pas à l'éteindre. C'est horrible. Et c'est vrai. Ça part, on a plein de soucis, on n'arrête pas de... Comment faire le silence ? Ben, la parole, elle va frayer ce chemin, elle va essayer de faire exploser toutes les milliards de carapaces qu'on s'est mis, et c'est elle qui perce tout ce bazar, boucan, et qui nous fait atteindre, nous poser dans ce lieu où la parole résonne. Donc vous voyez, la parole, elle, c'est elle qui va faire ce travail. En tout cas, donc, on découvre dans le désert, c'est-à-dire quand on arrive à faire silence, que Dieu parle. Vraiment, Dieu parle. Et moi, je trouve que le plus beau cadeau que j'aurais envie de vous donner, c'est de choisir d'avoir chaque jour une petite oasis, un petit temps de désert, un quart d'heure de... Voilà, le super voyage quotidien, c'est de se mettre un quart d'heure en mode avion, au moins. Et là, vous allez commencer à faire un voyage qui en vaut la peine, quoi. Et comme me disait encore Martin ce matin, mais je pense que si on n'a pas accès à cet espace de silence, d'intériorité, de solitude, etc., on ne peut pas vraiment passer dans l'âge adulte, en fait. Je le crois. C'est-à-dire que pour faire vos grands choix de vie, il est nécessaire, urgent, de se construire, de s'aménager cette petite cellule intérieure où chaque jour, je vais trouver le silence et aller à la rencontre de moi et de Dieu. Alors, pour terminer sur cette histoire de ouvrir un espace et de notre responsabilité avant de pouvoir ouvrir le livre, Jésus nous a donné la merveilleuse parabole de Matthieu 13, vous savez, la parabole du semeur. Et ça, je vous invite, c'est pas le texte que j'ai choisi pour aujourd'hui, parce que j'avais envie de prendre une rencontre de Jésus, mais je vous invite dans la suite de ce parcours à la prier, Matthieu 13. Et je vous en redis juste les trois, vous savez, les trois étapes, les trois genres de cœur qu'on a. Parce qu'en fait, nous allons lire cette parole. Cette parole, elle va tomber dans un cœur. Où est-ce qu'elle va tomber ? Premier chemin, premier endroit où elle se pose, elle tombe, vous vous souvenez, sur le bord du chemin. Elle tombe même pas dans ton cœur. Tu l'écoutes, genre, t'es en train de, tu dis que tu lis ton Magnificat, en même temps, ton téléphone est allumé. Dès qu'il y a un message, tu es disponible pour le message. Ben là, tu peux être sûr que la parole de Dieu, elle tombe pas du tout dans ton cœur. T'es pas dans ton cœur. Si tu es disponible en même temps pour toutes les sollicitations, ça peut pas marcher. Donc, première possibilité, la parole, elle peut pas rentrer dans mon cœur. Elle peut pas porter son fruit. Parce qu'en fait, elle est même pas
arriver dans mon cœur. Elle est sur le bord du chemin. Et donc, Jésus explique, les oiseaux vont venir, le malin qui n'a aucune envie que tu aies une relation avec Jésus va venir. Il n'y a aucune profondeur dans ce bazar. Deuxième possibilité, elle tombe sur un petit bout de terre et elle va commencer un peu à pousser, parce qu'il y a un tout petit peu de terre. Mais il y a surtout beaucoup de cailloux. Beaucoup de cailloux. Bon, on en est tous là, hein, mais n'empêche, là, il y a quand même beaucoup de cailloux. Et donc, elle ne peut pas... c'est un endroit pierreux. Et donc, dès que le soleil apparaît, elle est brûlée. La semence est brûlée. Donc, pareil, elle ne peut pas porter son fruit. À la première difficulté, tu laisses tout tomber. Il n'y a aucune racine, aucune profondeur. Ça, c'est les rois du zapping. Donc, t'arrives, t'es à Paray-le-Monial, t'es à fond, c'est super chouette, et je vis des trucs chouettes, et les gens sont pas mal ici, ils sont beaux, ils vivent des choses chouettes. Mais dès qu'il y a une difficulté, c'est-à-dire dès que ça me saoule un peu, quoi, j'ai un plan plus sympa, dès que ça me demande un peu d'effort, dès qu'il faut recommencer à rendre service, bon, quand même pas. Faut quand même me demander de mon temps, quoi, tu vois. Donc là, il n'y a pas de profondeur, donc c'est pareil, ça ne peut pas vraiment pousser. Et puis la troisième, elle est très intéressante pour nous au sens très large, c'est les ronces. Les ronces, c'est horrible les ronces dans notre cœur. On aimerait bien, cette parole, elle m'a touchée, j'aimerais bien vivre ça, Seigneur. Mais les ronces, qui étouffent, on voit bien ce que ça veut dire, hein, c'est donc les richesses et les plaisirs. Donc c'est, on aimerait bien... Mais bon, quand même, notre moi pêcheur, c'est normal, il est un peu jouisseur, naturellement. Et donc, c'est l'esprit du monde qui nous étouffe. Alors, je le récapitule avec... Et puis, évidemment, la quatrième terre, c'est la bonne terre. La bonne terre. On a été parfois déjà des bonnes terres. On a essayé de faire... de continuer à jardiner pour que le côté bonne terre en nous prenne un peu le dessus et que la semence reçue de plus en plus puisse porter du fruit, parce qu'on aimerait bien avoir une aussi belle humanité qu'un Jean-Paul II, qu'une Mère Teresa et tout. C'est quand même ça qui nous est proposé, quoi. C'est quand même un truc de... C'est tellement beau, quoi. Alors, je vous le dis avec le pape François. La parole de Dieu n'est pas une cage ou un piège, mais une graine qui peut porter du fruit si nous l'accueillons. Si nous l'accueillons. Le pape nous met en garde contre le cœur superficiel qui accueille le Seigneur, veut prier, aimer et témoigner, mais ne persévère pas, se lasse et ne décolle jamais. Ne décolle jamais. Un cœur sans épaisseur, où les cailloux de la paresse l'emportent sur la bonne terre, où l'amour est inconstant et passager. Mais celui qui accueille le Seigneur seulement quand cela lui va, ne porte pas de fruits. Bon voilà, pape François, il y va pas par quatre chemins. Ça, c'est dit. Et c'est dit pas pour nous culpabiliser, mais pour nous donner envie et pour bien voir, enlever ces ronces qui nous empêchent de devenir plus féconds. Voilà, donc c'est pour ça que je vous ai mis la petite frise avec la piscine. C'est, est-ce qu'on veut rester au camping, quoi, avec notre petite piscine bien bordée où on est 25 dedans, je trouve ça pas très attirant. Ou bien, on va un peu se poser la question, on va aller sur la falaise, là. Est-ce que je vais plonger dans cette vie un peu exigeante, où il faut que je prenne chaque jour du temps pour ça, etc. C'est un peu exigeant, et bam, le type, il plonge, et c'est trop beau. Moi, j'aime bien cette petite frise. Et on découvre, c'est ce que je voulais dire tout à l'heure avec la vie en 3D, quoi. La vie avec le bon Dieu, bah, ça change tout. Ça change tout. C'est sûr. Vous le savez, vous en avez déjà commencé à le goûter. Voilà, donc ouvrir un espace, nourrir le désir, creuser la faim. Creuser la faim. Pour répondre à ce cri de douleur du Seigneur, quand il dit à son prophète Jérémie, quand le Seigneur envoie Jérémie pour aller parler au peuple, en Jérémie 2, il lui dit « Il m'abandonne, moi, la source d'eau vive, pour se creuser des citernes fissurées qui ne retiennent pas l'eau. » Voilà, je veux tellement me donner tout entier à eux. Je veux tellement remplir leur désir d'infini. Mais eux, ils ont préféré se creuser des citernes, et en plus, leurs citernes, elles retiennent pas l'eau. Ça, c'est quand même nos vies, hein. On va chercher partout des trucs qui nous comblent pas du tout. Le Seigneur désire se donner tout entier à nous, mais nous, on préfère nos petits trucs. Et il continue. Israël est-il
un esclave est-il né dans la servitude ? Pourquoi devient-il une proie ? Qu'est-ce qui te vaut cela, sinon d'avoir abandonné le Seigneur ton Dieu au temps où il était ton guide sur la route ? Vous voyez, donc là, c'est vraiment le Seigneur qui dit à Israël, mais je voulais que tu sois mon enfant, je voulais tout te donner, je voulais te donner une vie à la mère Teresa, quoi. Mais tu m'as abandonné, t'as pas entendu, vous savez ce qu'il dit en Jean 4 à la Samaritaine ? Mais si tu savais le don de Dieu, si tu savais le don de Dieu, ben, tu m'aurais demandé à boire et je t'aurais donné une eau vive, une eau qui peut combler ton cœur. Voilà, alors dernier petit point de cette partie où je travaille sur l'attitude générale qui nous permet que la parole de Dieu ensuite porte son fruit. Ben c'est que, donc là je viens de dire, on a creusé la fin, il faut creuser la fin, il faut découvrir, il faut lire des témoignages, de voir que la parole de Dieu c'est un trésor. Eh bien quand on a faim, eh ben on mange. Alors, je vous cite le prophète Ézéchiel. Il me dit, donc le Seigneur me dit, « Fils d'homme, mange-le, mange ce rouleau, donc mange la parole de Dieu, et ensuite tu iras parler à la maison d'Israël. » J'ouvris la bouche, et il me fit manger ce rouleau. Il me dit, « Fils d'homme, nourris ton ventre et remplis tes entrailles de ce rouleau que je te donne. » Je le mangeai. Il fut dans ma bouche d'une douceur de miel. Comment on va faire pour que cette parole, elle aille jusqu'au plus profond de nos entrailles, il y a vraiment dans toute l'épaisseur de notre humanité, hein, pas seulement dans notre cerveau, dans toutes nos entrailles. Les entrailles, c'est là où on porte la vie. Le plus intime de l'intime. Comment on va faire pour la manger, cette parole ? Alors, c'est vraiment le but de ce carrefour, c'est d'essayer de prier le Seigneur pour qu'il nous donne de pouvoir manger cette parole. Comme les saints. Hein, la petite Thérèse, je trouve ça hyper touchant parce que la petite Thérèse, elle est à une époque où on n'avait pas du tout la Bible en libre accès comme ça, etc. Mais elle s'est débrouillée pour choper des paroles de Dieu un peu partout. Elle les avait toutes recopiées dans son petit carnet qu'elle avait tout le temps avec elle et elle avait tout appris par cœur. Elle avait une soif de la parole et elle dit « Je trouve dans l'Évangile tout ce qui est nécessaire à ma pauvre petite âme. » Elle a faim, elle sait qu'elle a besoin de la parole pour vivre. J'y découvre toujours de nouvelles lumières, des sens cachés et mystérieux. Je comprends et je sais par expérience que le royaume de Dieu est au-dedans de nous. Voilà, donc on va essayer d'apprendre à manger la parole. Alors là, la petite frise que je vous ai mis là, je crois que j'ai mis plus de temps à chercher les images qu'à faire le topo. Bon, alors voyez, j'ai mis une noix. Ce que je trouve ça très parlant, c'est que cette noix, vous n'allez pas la manger toute crue. En fait, avec la parole de Dieu, c'est ça qu'on fait. On croit qu'on va l'avaler comme ça, bam, tac, tac, je te l'avale. Tu n'as même pas pensé à essayer de casser la noix pour avoir le fruit. C'est ça que je voudrais qu'on travaille un peu. C'est comment on fait pour trouver le casse-noix ? Alors, ma bonne amie la vache est un maître spirituel. C'est mon maître. C'est mon animal fétiche. La vache rumine parce que l'herbe est très très bonne. Et donc, elle mâche toute la journée. C'est pour ça que je l'ai mis. Parce qu'il faut qu'on intègre la dimension du temps. Cette bonne vache, elle a le temps devant elle. Et donc, nous, il faut qu'on s'inspire de ça. Et puis aussi, vous voyez, la petite herbe là, elle pousse, elle pousse, elle pousse. Et vous voyez qu'au début, quand elle germe, ça ne se voit pas au début. Ça pousse en profondeur et ça ne se voit pas. Donc là, je dis tout ça pour dire, il faut absolument laisser du temps. Si on lit un texte comme ça à l'arrache, c'est impossible. Il va falloir qu'on creuse notre espace d'accueil et qu'on accepte notre ami le temps. Une autre image, c'est comme les sucettes de notre enfance. Les sucettes avec le petit cœur mou au milieu. Les sucettes, il ne faut pas creuser. Il ne faut pas croquer. Il ne faut pas croquer ta sucette. Si tu croques ta sucette, t'es nul. Parce que les autres, après, ils sont là avec leur sucette. Et t'es dégoûté. Bon. Ben, la lecture divina, c'est pareil. Il va falloir qu'on suce, qu'on suce, qu'on suce notre sucette. Et à la fin, tu auras le petit cœur tout mou. Si tu croques, c'est nul. Voilà. Alors, on y va. Tout cela était très important parce que c'est l'essentiel. Mais maintenant, je vais rentrer dans le détail d'un temps de prière avec la parole de Dieu.
tout ce que je dis ici, au fond, peut vous aider pour votre vie de prière, quelle qu'elle soit. Dans la liberté de l'Esprit-Saint, vous pouvez très bien avoir des temps de prière où vous ne priez pas forcément avec la parole de Dieu. Donc moi, je vais focusser sur la Lectio Divina, mais il y a plein de conseils que je donne qui servent pour la vie de prière. Le secret de la vie spirituelle, c'est un temps de silence quotidien, fidèle, où on a ce rendez-vous non négociable avec le bon Dieu. Après, ce qu'on fait à l'intérieur, je vais donner quelques billes. Alors, vous voyez, vous avez un petit tableau, je le parcours très vite et après je détaille. Vous voyez ce petit tableau-là, là où il y a préparé ma prière ? Tout le monde y est ? Ça va ? Ceux qui n'ont pas de feuilles, Périne, il y en a qui n'ont pas de feuilles ?

Donc vous voyez, une prière, ça se prépare, ça se vit, et puis ça se relit. En gros, je vais parler un petit peu des préliminaires de la prière. Ensuite, je vais parler du temps de prière en lui-même. Dans une prière, il y a toujours un début, avec la mise en présence de Dieu, et une fin. Et entre les deux, je vais développer les quatre étapes traditionnelles de la Lectio Divina. La Lectio, la Meditatio, l'Oratio et la Contemplatio. Je vais développer tout ça. Et ensuite, l'évaluation de ma prière, c'est parce que comme nous sommes des êtres humains, et donc en chemin, il est bon, très régulièrement, de relire ce que nous avons fait, afin d'en recueillir le fruit et de progresser. Alors, la préparation à la prière, d'abord. Ça va ? Vous supportez ? Il fait chaud, hein ? Il fait assez chaud. Alors, avant la prière, je vais dire des choses d'abord qu'on prépare, mais pas tous les quatre matins. Des choses qu'on prépare, je sais pas, moi je les prépare une fois pour toutes dans ma vie en fait. Vous pouvez peut-être, au début on le prépare plusieurs fois pour faire le point et avancer, quoi. Mais des choses, des grandes choses. Alors, quand on veut avoir une vie de prière, il faut choisir un lieu, d'abord. Est-ce que vous pouvez, en allant au boulot ou en rentrant, vous arrêter dans une église ? Pour la Lectio Divina, la chambre est un très bon lieu. La seule chose, c'est que vous allez vraiment bien choisir avoir un endroit beau. Un endroit beau. Donc, par exemple, moi, ma chambre est en train d'exploser sous l'abondance de livres. Je n'ai pas très envie de prier dans ma chambre. Mais j'ai de la chance, j'ai une chapelle. Bon. Mais en tout cas, pour vous, si jamais vous priez dans votre chambre, il faut un lieu où ce soit apaisant, pas trop de beans, pas mon ordinateur dans le champ visuel, un endroit beau où j'ai une petite statue que j'aime, la parole de Dieu ouverte, j'allume une bougie, je vais soigner, on est incarné, je vais soigner mon coin de prière. Mais sinon, c'est très bien, la chambre, simplement il faut qu'elle soit rangée, et entre parenthèses, l'état de votre chambre dit quelque chose de votre âme. Bon, il faut que ce soit rangé. Et puis, je vous conseille d'avoir une grosse Bible, parce qu'au début, on va pouvoir recevoir cet objet, le recevoir. Une grosse Bible pour la Lectio, c'est vraiment 10 fois mieux. Et puis, une bougie. Voilà, ça, c'est très concret. Deuxième chose, c'est qu'on choisit la durée. Pour plonger dans la parole de Dieu, pour ne pas en rester à l'écorce de la noix, ni à l'écrit, mais pouvoir accueillir une parole qui me bing, une parole vivante qui touche ma vie et mon cœur, il faut du temps. Je pense qu'on ne peut pas vraiment... Enfin, disons, je vous donne comme limite basse 15 minutes, et si ça vous paraît impossible, faites votre petit possible. Donc, c'est mieux de faire 5 minutes que 0 minute. L'important, c'est tous les jours un rendez-vous d'amour avec le Seigneur. Mais pour plonger dans la parole, en dessous de 15 minutes, vous voyez bien ou pas ? On n'arrive pas vraiment à se poser à l'intérieur, en dessous de 15 minutes. Ça dépend des gens, mais franchement, en dessous de 15 minutes, c'est chaud. Bon, moi, je vous conseille au moins 15 minutes. Si possible, commencez à 20 minutes. Voilà, vous faites ce qui est possible. Vous choisissez, paisiblement, sans aucune culpabilité... « Ah ben moi, ce que je peux, c'est 5 minutes. »« Eh ben très bien, ben, fais 5 minutes, c'est bien. » Troisième petit point, la position. Je vous propose de choisir une position que vous allez pouvoir tenir de manière non molle, mais non tendue, pendant le temps que vous avez choisi. Donc, genre, par exemple, moi, je prie 1 heure le matin. Eh ben, j'arrive pas à rester 1 heure sur mes genoux comme ça, quoi. Donc, je vais me servir d'un petit banc, ou bien on peut être assis, peu importe. Mais je vous conseille de choisir, ou bien sinon vous pouvez vous prosterner au début, et bien ensuite, après, pour tout votre temps de prière, choisissez une position stable. Encore une fois, je vous dis des trucs super concrets, parce qu'en fait, on est incarné. Donc, vous prenez une position stable, dans laquelle vous allez pouvoir rester tout le temps de votre prière. Il ne faut pas gigoter tous les 4 secondes. Enfin, dans la préparation préliminaire lointaine, il y a le choix du texte. Bon, le plus simple, le plus évident, c'est de prendre l'évangile du jour, par exemple. Donc, vous allez pouvoir prendre l'évangile du jour. Certains ont envie à un moment, et je vous y encourage à le faire au moins un moment, de prendre l'évangile en continu.
Dans ces cas-là, c'est simple. Vous commencez, par exemple, Marc, c'est le plus court, Jean, c'est le plus beau. Bon, mais vous pouvez prendre chaque jour un petit temps, et puis, parfois, vous allez rester... moi, il ne faut pas que je prenne Jean, sinon je vais rester sur le prologue toute ma vie. Donc, ça, bon, vous allez voir ce que vous pouvez faire. Mais quand vous avez bien goûté un texte, ben, tu continues. En tout cas, c'est hyper important d'avoir fait... Qui n'a jamais lu un évangile en entier ? Ignorer les Écritures, c'est ignorer le Christ. Saint Jérôme. Bon. Enfin. Alors, ceci étant posé, vous pouvez aussi garder dans votre cœur une règle de la vie spirituelle qui est très importante. C'est que le Seigneur nous parle. Quand ça a du goût, restez. Ça veut dire que le Seigneur vous parle. Si ça a du goût, restez. Restez longtemps. Pour pouvoir vraiment aller jusqu'au bout de votre coquille de noix ouverte, jusqu'à ce que ça fasse de l'huile de noix. Et là, vous allez être loin d'huile de noix. Vous allez être des vrais chrétiens. Donc, quand ça a du goût, je demeure. Par exemple, si vous recevez une fois la prière des frères, que le Seigneur... Vous avez déjà vécu ça ? La prière des frères, c'est quand des frères nous prient pour nous, et ils ouvrent leur Bible, ils demandent vraiment une parole pour toi aujourd'hui. Ils me la donnent. Moi, le Seigneur m'a énormément parlé pour ça. Par ça, c'est incroyable. C'est très important dans mon cheminement de vocation. Bien, si une parole a vraiment du goût, tu peux la garder pendant des tas de temps de prière. Des tas. D'accord ? Mais sinon, le mode le plus ordinaire, c'est de prendre l'évangile du jour en communion avec toute l'Église, ou bien un évangile en continu. Ou bien les psaumes, vous voyez ? Alors, maintenant, j'en arrive à la... Donc, vous voyez, ça, c'est des préparatifs, c'est fait une fois pour... Maintenant, la préparation immédiate. Un conseil assez exigeant, c'est de lire la veille le texte que tu prévois de prier le lendemain. Ça veut dire que tu prépares ta prière la veille. Ça ne veut pas dire que tu vas prendre une heure pour ça. Mais avant de te coucher, tu vas lire doucement le texte une première fois. Vous savez, c'est extraordinaire parce que du coup, notre inconscient reçoit cette parole pendant toute la nuit. Et il n'est pas rare que vous vous réveillez le matin avec une parole. C'est mieux qu'avec d'autres choses. Et pareil pour la nuit, votre inconscient va être travaillé par la parole de Dieu. Donc ça, c'est quand même c'est ce qu'on veut, quoi. Donc un conseil assez exigeant, mais très fécond, c'est de lire la veille. S'endormir sur la parole de Dieu. Ensuite, juste avant la prière. Alors, je ne sais pas quand est-ce que vous priez. Donc, par exemple, si vous priez le matin, juste avant la prière, déjà, il est bon de prévoir un petit sas. Hein, c'est-à-dire, je commence à me dire dans ma tête, ah, je vais aller prier. Et je me souviens le texte que j'ai lu la veille. Donc, j'active déjà ma mémoire spirituelle. On va voir plein de fois dans le parcours que la mémoire, c'est hyper important. Eh bien, là, je l'active déjà. Je commence déjà à me dire, tiens, je me souviens, j'avais ça, il y avait déjà ça qui m'avait tué, toi, tu te prépares. Et puis, ça permet déjà de se décentrer. Par exemple, si vous ne priez pas le matin, 5 minutes avant, vous pouvez déjà couper les écrans, parce que ça va vous gêner, en fait, sinon, dans votre prière. Donc, coupez les écrans 5 minutes avant. Et puis, profitez du trajet pour penser qu'on va prier. Vous voyez, en marche consciente, ben, voilà, je vais à la chapelle. Vous comprenez que ça change tout, que d'arriver comme ça à l'arrache, tu prends ton truc, ça c'est fait, tchac. Vous voyez que ça change tout. Je suis en train de travailler ma caisse de résonance. Alors, et puis je travaille aussi ma liberté en fait. Je ne subis pas le fait que je prie tous les jours. Moi, j'ai pris un engagement de prière par ma consécration, mais j'essaye de pas le vivre comme un truc subi. J'essaye de dire me voici, Seigneur. Aujourd'hui, je vais prier. Aujourd'hui, je veux prier. J'y vais, quoi. Je, libre. Pas un truc... J'habite l'habitude. L'habitude est bonne. Et j'essaye de l'habiter. Voilà. Alors, on arrive enfin à la prière en elle-même. Et quelle heure ? Alors, quand je commence la prière, le début est très important. Comme dans tout temps de prière... Je vais commencer par le signe de la croix. Je trace sur moi le signe de la croix. Et puis, donc là, pour le coup, je pense qu'il est bon d'être à genoux, en tout cas dans une... Tout à l'heure, quand vous prierez, peut-être ce sera mieux que vous restiez assis, parce que sinon, ça va faire trop de désordre, mais je me mets dans une position de... Je me dépose. Je me pose intérieurement. Je me mets en présence du Seigneur qui m'attend et qui veut me parler. Donc moi...
j'entre dans la disposition d'accueil et je vois le Seigneur qui vient vers moi, sa parole qui désire, vous savez c'est Isaïe 55, la parole de Dieu, elle descend dans la terre et elle ne peut pas remonter vers Dieu sans avoir porté son fruit. De même que la pluie et la neige tombent dans la terre et la fécondent, de la même manière la parole de Dieu, elle ne peut pas passer par mon cœur sans avoir porté son fruit. Donc je me prépare à ça. Je me prépare à accueillir une parole qui va venir en moi, mais qui est Dieu lui-même. Et puis il y a toute une dimension, je trouve, où je me vide de moi-même. En particulier, par exemple, je vous le dis tout de suite, pour que vous puissiez commencer à vous préparer psychologiquement, mais tout à l'heure, on va prier avec Zachée. Donc, première réaction de tout le monde, c'est « Ouais, je connais déjà l'histoire. » Alors justement, dans ce moment du début de la prière, ben, « Seigneur, je me vide de tout ce que je connais et cette parole, elle est nouvelle, elle est vivante pour aujourd'hui. Aujourd'hui, tu vas me parler par cette parole. J'ai déjà prié plein de fois cette parole, mais aujourd'hui, tu vas me parler par cette parole. » Voilà. Donc je me vide et je me fais toute caisse de résonance. Et puis là, je supplie l'Esprit Saint, celui qui a inspiré les Écritures. Je le supplie de rendre cette parole vivante pour aujourd'hui. C'est Jésus qui l'a dit. Hein. Il a dit, je ne peux pas vous dire tout jusqu'à la fin des temps. Hein. Je ne peux pas vous dire tout à l'avance. Mais l'Esprit Saint, il vous dira, il vous conduira dans les Écritures. C'est en Jean 16. Voilà, donc on va prier l'Esprit Saint tous ensemble. Et puis vraiment, dans cette prière d'Esprit, à l'Esprit Saint, je me rends toute disponible. J'offre mon intelligence, tous mes sens, ma mémoire, ma volonté. Seigneur, viens. Vous allez voir, il va passer par nos sens, il va passer par notre mémoire, il va passer par tout. Seigneur, je te consacre ce temps et tout mon être pour t'écouter. Et on peut, dans la tradition ignatienne, demander une grâce. Donc, par exemple, ça c'est toujours c'est pareil, c'est pour orienter notre liberté. Par exemple, la grâce que je vous propose pour aujourd'hui, c'est « Seigneur, je te demande la grâce de te rencontrer ». Voilà, Seigneur, je voudrais croiser ton regard, je voudrais rencontrer ton regard. Voilà, je demande ça. Et puis voilà, j'ai demandé, après je lui fais confiance. Je vais peut-être rien sentir, mais moi j'ai demandé, il va le faire. Voilà. Alors, j'arrive maintenant aux quatre étapes traditionnelles de la Lectio Divina. Pour vous aider, je vous propose un moyen mnémotechnique. C'est le petit schéma là. J'appelle ça la lampe de charité. La lampe, LMP, de charité, C. C'est un petit moyen mnémotechnique. La lampe, LMP, de charité, C. LMP, C, lire, méditer, prier, contempler. Lampe de charité, c'est trop beau parce que regardez, c'est comme la petite Marie qui a été pétrie par la parole de Dieu depuis toujours. Elle a été du coup capable d'accueillir l'ange et la parole de Dieu pour que le Verbe se fasse chair en son sein. Et puis, dans cette méditation, vous voyez que cette méditation de la parole, directement, elle est livrée à la charité. Si on veut accueillir cette parole, c'est rien que pour ça. C'est pour accueillir l'amour du bon Dieu qui seul peut nous combler et nous livrer à cet amour en courant, comme Marie vers Élisabeth, pour donner la vie au monde. Lampe de charité. Voilà, ça c'est ma lampe de charité. Je vais essayer d'accueillir la lumière pour que le Seigneur me brûle de son feu. Alors je commence par la lectio, la lecture priante de la parole de Dieu. Nous allons écouter avec nos oreilles, lire avec nos yeux cette parole très lentement, comme un trésor que nous découvrons pour la première fois. Pour moi, c'est la clé, surtout peut-être pour les jeunes, mais enfin nous tous en fait, c'est une lecture sans hâte, sans hâte. Et vous savez pourquoi c'est hyper dur ? C'est que dans toutes nos lectures de la journée, ce qu'on essaye de faire, c'est de choper l'information le plus vite possible, efficace, incisif, tchac, tout le reste, tu jettes. C'est vrai ou pas ? On doit apprendre à faire ça. Tu lis un texte, paf, tu chopes, et ensuite, c'est rien. Donc là, on doit faire un geste de lecture absolument contraire à cette attitude de captation de l'information et efficace. Ici, dans la caisse de résonance dont je parle depuis une heure, eh bien, je vais laisser venir
Je lis et je laisse venir ce qui vient. Vous n'allez pas vous stresser en vous disant qu'est-ce que je vais partager après. Non, rien du tout. Vous allez lire doucement, amoureusement cette parole, en découvrant ce texte, en découvrant d'une manière unique, nouvelle, le regard que Jésus pose sur Zachée. Ce petit bonhomme qui était monté sur son arbre, qui... Enfin, bon, je vous laisserai découvrir, mais vous allez voir, ça sera nouveau, j'en suis sûre. Donc on va lire sans hâte. Sans hâte. Chaque mot est précieux. Je lis tout doucement, en me gardant de toute précipitation et surtout en me gardant de toute volonté de ramener directement la parole à moi. La parole va parler à notre vie. C'est le fruit.

C'est tac tac, ma question, tchac, tchoc, ok, c'est bon, hop. Le bon Dieu, il ne va pas nous driver de l'extérieur comme un GPS, c'est pas comme ça que ça marche. Non, c'est une relation. Donc j'écoute cette parole tout doucement et je l'accueille. En étant bien attentif aussi à nous dépouiller de toutes nos idées sur le texte. Hein. Donc vous allez voir, avec Zachée, comme vous le connaissez, c'est un bon exercice, en vous dépouillant de tout ce que vous croyez déjà savoir. Alors, juste je redis une fois, parce que ça me paraît tellement important, mais les lumières sur ma vie sont le fruit à recevoir d'une fréquentation fidèle de la parole, mais ce n'est pas ce que je cherche en premier. Ce qu'on cherche, en s'approchant de la parole, c'est de rencontrer le bon Dieu et de mieux le connaître. En fait, après, ça change tout, et de fait, ça va donner des lumières. Quand tu vois la bonté du Seigneur, tu cherches à le regarder, et de fait, ça va changer ta vie d'avoir un bon Dieu aussi bon. Alors, cette première étape de la lecture, je vais la faire avec vous tout à l'heure. Ça veut dire que je lirai deux fois le texte de Zachée. Et puis après, à partir de la deuxième étape, qui est la méditation, je vous laisserai tout seul et on prendra un temps, je ne vous dis même pas combien de temps, comme ça vous vous laissez faire, vous lâchez les timings, je gère le timing, mais ce temps de méditation, vous le ferez pendant un temps suffisant de silence. Alors évidemment, c'est l'étape la plus importante, où tout votre travail, c'est juste de prêter attention, de prêter attention. Et là, c'est le moment de la vache. Donc, je ne vous regarderai pas faire la vache, mais tout le monde fera la vache tranquillement. Et en quoi ça consiste? Donc, c'est tout simple. C'est qu'après avoir accueilli chastement les versets, chastement, je veux dire par là, sans le prendre directement pour moi, mais dans un accueil, eh bien, comme l'abeille qui butine de fleur en fleur, je vais commencer à un moment à faire mon miel avec tout cela. Donc, je rumine. Et je prends le temps de lire, de relire, de répéter, de souligner, d'écrire. Quand ça a du goût, je m'arrête. Je garde un mot. Il y en a qui vont se dire, ils vont s'arrêter sur tel moment de l'épisode, le moment où Jésus fait ça. Je sais pas. Chacun, ce sera différent. Tu t'arrêtes, tu regardes. Et puis, tu continues. Tu cherches à le rencontrer. Comme dit Enzo Bianchi, on reste sur le même texte et l'on n'avance pas. On n'a pas besoin d'autre chose, sinon de méditer toujours plus en profondeur, en disant et en murmurant la même parole. Et ainsi, la parole de Dieu me parle, et la parole de Dieu me dit et me demande ce qu'hier elle ne me disait pas et ne me demandait pas. C'est là le côté vivant de la parole. Alors, c'est là où, pour bien ralentir votre prière, votre lecture, pour bien plonger dans le texte et trouver le casse-noix, c'est là où les conseils d'Ignace sont très aidants, en particulier ce qu'il appelle l'application des sens. Donc, d'abord, bien sûr, vous pouvez vous servir de votre intelligence au tout début. Au début, d'abord, ça parle de quoi, le texte? Là, je vous ai pris un récit, c'est plus facile. Mais si je vous donne un texte de Paul, parfois, il y a tout un moment où on se dit déjà, attends, donc, là, qu'est-ce que ça veut dire? Donc, vous servez de votre intelligence pour accueillir le texte. Mais pour les récits, comme on va faire aujourd'hui, c'est surtout avec votre imagination que vous allez pouvoir pénétrer la parole. Je peux me représenter les lieux, me servir de mes sens pour rentrer dans la scène. Et puis, je vais me laisser attirer par un personnage, par une parole qui nourriront particulièrement ma méditation. Vous voyez, donc tout le but, c'est ça où on va s'entraîner aujourd'hui, c'est de se mettre soi-même à l'intérieur de la scène. J'entends les personnages. Qu'est-ce qu'ils disent? Qu'est-ce qu'ils ressentent? Je peux m'identifier à chacun des personnages, même à Jésus. Tel personnage, tiens, il ne réagit pas comme nous. Mais ça me dévoile quelque chose. Et moi, je me situe par rapport à ça. Voilà, donc vous allez regarder, écouter, entendre. Par exemple, si vous méditez sur la crèche, vous pouvez très bien sentir l'âne et le bœuf pour rentrer dans la scène. Vous pouvez entendre le souffle du bœuf. J'écoute ce que disent les personnages. J'imagine les bergers, ils ont dû parler, je sais pas, on peut écouter. Je peux me mettre dans le cœur de Marie, qui tient dans ses bras l'enfant qu'elle a conçu de Dieu.

je peux prendre l'enfant Jésus dans mes bras. Tout ça, ça nous permet de rentrer avec tout notre corps dans la parole de Dieu. Et puis aussi, alors ça c'est quelque chose que je vis particulièrement en ce moment, la mémoire est une manière extraordinaire de plonger à l'intérieur du texte. Par exemple, dans certains textes de Saint Jean, c'est pas si facile de te faire avec l'application des sens, parce que quand tu as par exemple des discours, tu vois, genre le discours après la scène de la vigne, demeurez en moi, parce que, etc. Il n'y a pas tellement grand chose à imaginer. Par contre, j'essaye de l'apprendre par cœur pendant ma méditation. J'essaye de le refaire dans ma tête. Et ça, ça me fait vraiment plonger dans le texte. En tout cas, la clé, c'est vraiment ce qu'on désire, c'est de faire rentrer le texte dans mon cœur. Une dernière petite clé que je vous dis, selon les textes, pour élargir par rapport à l'exercice d'aujourd'hui, c'est que ça dépend aussi de votre manière de prier le texte au moment de la méditation. Ça dépend aussi du genre littéraire du texte. Si c'est un récit, le mieux, c'est l'imagination, l'application des sens. Si c'est une parabole, vous pouvez aussi imaginer les personnages, mais vous allez toujours bien vous rappeler que c'est une parabole. Et dans une parabole, ce que vous allez méditer, c'est quelle est la pointe que Jésus, pour laquelle Jésus nous raconte cette histoire. Quelle est la pointe? Parce que sinon, parfois, c'est un piège. Les gens s'énervent pendant une heure sur le côté provocant de la parabole de Jésus, en disant « Pourquoi les ouvriers de la dernière heure, c'est la même chose ?» Et en fait, tu t'énerves pour rien, là. Alors, pose-toi plutôt la question, pourquoi Jésus me raconte cette histoire? Quelle est la pointe? Ça, c'est une clé importante pour les paraboles. Enfin, si c'est un discours, par exemple, je vais m'intéresser, qui est-ce qui dit ça? Par exemple, quand Jésus dit « Aimez vos ennemis », là, il n'y a rien à imaginer, c'est pas ça, mais par contre, c'est Jésus qui me dit ça. Il n'y a que lui qui peut dire une parole aussi hallucinante. « Aimez mes ennemis ». Je ne les aime pas, c'est mes ennemis. Alors, si je me souviens que c'est Jésus qui me dit ça, je peux regarder Jésus en croix, comment il vit l'amour de ses bourreaux et comment il me propose de rentrer par la puissance de son esprit dans cette charité qui est plus qu'humaine. Vous voyez, qui est-ce qui parle? Bon, voilà, ça c'est des petits conseils pour le temps de la méditation. En tout cas, pour chaque texte, quel qu'il soit, je suis vigilante à toujours recevoir le texte d'abord pour lui-même, avant de tout de suite le ramener à ma petite question. Alors, vous avez retenu, lampe de charité, lecture, méditation, peut prier. C'est le temps de l'oratio, prière, ce qu'en tradition ignatienne on appelle le colloque avec le Seigneur. Alors ça, vous voyez, c'est trop beau. C'est que la parole, ça vient de, la prière, elle est vraiment chrétienne, elle est vraiment venue d'abord de Dieu qui m'a parlé. J'ai essayé d'accueillir sa parole. Et si vraiment vous faites bien la vache, vous allez voir qu'au bout d'un moment, la vache dit son meu. Je veux dire par là. Non mais la vache, à un moment, vous allez voir si vous ruminez la parole, il y a une prière qui va jaillir en réponse à cette parole. Ça, c'est trop beau. Et là, c'est vraiment une parole chrétienne. C'est pas une parole qui tourne tout le temps autour de mon nombril. C'est une parole où la parole de Dieu a semé quelque chose dans mon cœur. Et en retour, vous allez voir ce qui va monter dans votre texte. Vous allez bien regarder comment Jésus regarde Zachée, blablabla, etc. Et puis après, bon là, on n'aura pas beaucoup de temps, mais vous pourrez poursuivre. Eh bien, qu'est-ce qui jaillit en réponse? Qu'est-ce que le Seigneur dépose au plus profond de ma conscience en réponse à un si grand amour? Donc là, ce troisième temps, cette troisième étape, c'est donc la réponse dans une prière spontanée, avec vos propres mots, avec votre vie. Parce que vous voyez, Zachée, lui, il vend tous ses biens, mais vous, ce n'est pas forcément ce que le Seigneur vous demande. Qu'est-ce qui, dans ce texte, vous, va vous toucher? Ce sera différent pour chacun. Voilà. Je cite encore Enzo Bianchi, « La parole est venue en nous, et maintenant elle retourne à Dieu sous forme de prière. » La prière méditative est celle qui monte d'un cœur touché par la parole de Dieu. La prière est au fond ma réponse à Dieu. Lui s'était donné à moi dans la lecture, je me donne à lui dans l'oraison. Donc le Seigneur, il veut notre réponse, il nous donne quelque chose, mais il a besoin de notre adhésion, de notre réponse, de notre liberté face à son don. Et puis la dernière étape, à ne pas chercher par soi-même, c'est l'étape de la contemplation, c'est que parfois, par grâce de Dieu, il y a ce moment de silence habité par Dieu où voilà, j'ai accueilli cette parole et je suis avec lui. Je suis avec lui.
Voilà, c'est la joie de savourer sa présence, la joie d'une lumière, la joie. Bon, voilà. Mais ça, c'est donné par le bon Dieu, et voilà, ou pas. Le Seigneur est libre. Et enfin, pour terminer la prière, donc il y a quand même, en fait, pour la contemplation, ce qu'on peut retenir, c'est qu'à la fin de la prière, il y a toujours un temps de silence. J'arrête de lire. Là, on ne le fera pas en. Mais j'arrête de lire, mais je suis avec lui, en silence. Parce que parfois, il y a un truc qui peut jaillir dans votre cœur, une lumière, un appel, quelque chose. Voilà. Et puis enfin, donc je vais soigner la fin de ma prière. Donc je fais un petit peu mémoire de ce que j'ai vécu. Je remets au Seigneur, sans aucun jugement, ce temps que j'ai voulu consacrer à la prière. C'était sec, ben c'était sec. T'as rien vu, ben t'as rien vu. Mais Seigneur, dans la foi, je t'ai donné ce temps, je me suis exposée à ta prière, elle a traversé mon être. Eh ben merci. Merci. Et je te remets. Viens suppléer à toutes mes distractions, à tout mon égocentrisme, à tout. Seigneur, viens suppléer. Je te donne tout ça et garde-moi fidèle dans la grâce que tu as déposée au fond de mon cœur. Voilà, on peut terminer par un Notre Père. En tout cas, certainement, par un beau et lent signe de croix pour bien signifier que ce temps consacré spécifiquement à Dieu de la prière est terminé. Et maintenant, il reste la vie pour vivre de tout ça. Voilà. Et pour terminer, eh bien, donc ça c'est pareil, c'est dans la tradition jésuite plutôt, mais les jésuites nous apprennent à, après la prière, prendre un petit temps pour relire. Qu'est-ce qui s'est passé? Ok, j'ai dormi pendant un quart d'heure, ou bien, ok, ben c'est pas grave, mais en tout cas tu peux noter comment tu l'as vécu, parce qu'après tu peux relire sur ta semaine, et puis tu vas progresser. Ah tiens, ouais, en fait il y a marqué dormir, je propose de me coucher plus tôt, tu vois? Faut être un peu concret, ou bien « Ah Seigneur, ce jour-là, j'ai noté 7 paroles. Ah ben tiens, mais j'ai pas fini de la goûter. Demain, je reprends le même texte. » Oh, je reprends le même texte. Toi, il est bien celui-là quand même. Allez, hop, je le reprends. Tu vas creuser ton sillon avec le bon Dieu. Donc très important, vous notez une trace écrite, comment ça s'est passé, et puis qu'est-ce que je garde dans mon cœur. Alors, c'est vraiment très très triste, il me reste très peu de temps. Mais nous allons quand même vivre ce petit temps, parce que je me suis dit qu'on ne pouvait pas faire un carrefour sur la lectio quand même sans prier. Alors voilà ce que je vous propose. Sur vos feuilles, vous avez le texte, parce que je me suis dit que tout le monde n'aurait pas forcément sa Bible. Tous ceux qui ont une Bible, vous pouvez sortir votre Bible, Luc 19, 1 à 10. Les autres, vous suivez, et peut-être vous pouvez faire un pliage pour ne pas être déconcentré et avoir que le texte de la Bible. Je vais vous expliquer brièvement ce qu'on va vivre ensemble, puis après on va le vivre. Donc, je vais faire avec vous, ça va? Vous êtes encore avec moi ou pas? Je vous propose la mise en présence, etc., etc., je vais le faire avec vous. Après, je vais lire deux fois. Après, je vous laisse en silence. Donc là, ce que je vous propose, parce qu'on n'est pas tout seul, on est sur des chaises, bon, le cadre est ce qu'il est, je vous propose depuis le début, rester assis, mais dans une position non avachie, et tout tendu vers le bon Dieu. Et la tension vers le bon Dieu n'est pas une tension, mais une attention. Je vais essayer d'être présente à l'exercice. Et puis, donc après, vous resterez un petit quart d'heure, on verra, en silence. Et donc, dans ce temps de silence, vous allez vraiment regarder les personnages. Pour ceux qui désirent, j'ai mis quelques petites pistes pour vous aider. On va les lire ensemble une fois. Et puis après, vous faites avec l'Esprit Saint ce que vous voulez. Donc, ce que j'ai proposé, c'est regarder les regards. Le regard de Zachée, le regard de Jésus. Le regard des pharisiens. Quels sont les sentiments de Zachée, de Jésus, des pharisiens? Regardez la transformation qui s'opère en Zachée. Quelles sont ses intentions au début du texte? Comment il s'y prend? Qu'est-ce qu'il veut au fond? Qu'est-ce qui change? Regardez l'attitude de Jésus. Regardez la relation entre Jésus et Zachée et son évolution. Puis, quand vous aurez bien médité, regardé, goûté, laissez-vous regarder par Jésus. Quel sentiment vous habite? Laissez l'un ou l'autre verset vous parler. Laissez votre cœur entrer en relation avec Jésus. Pendant ce temps de silence, si à un moment vous avez des distractions, eh bien, paisiblement, et c'est vrai pour toute prière, si vous vous rendez compte que vous avez été distrait, doucement, vous revenez, de même que la vache a plein de mouches, elle donne un coup de queue, et c'est tout.
Et puis, n'oubliez pas la lenteur. Et puis surtout, ne vous stressez pas en mode qu'est-ce qu'il faut faire déjà, qu'est-ce qu'il faut faire. Non, non. On va prier, puis l'Esprit Saint va vous guider. Vous, tout ce que vous avez à faire, c'est être attentif, regarder, avoir envie de vivre quelque chose avec la parole. C'est tout.

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1: Ma réputation, n'est-ce pas le triste effort que je suis obligée de faire pour imiter l'image fausse que vous vous faites de moi ? C'est ce qu'écrivait Paul Valéry au début du XXe siècle. Alors oui, au-delà de la réputation, quelques décennies plus tard, et au-delà de l'image, évidemment, que l'on renvoie, il y a toujours ce diable de la comparaison qui semble nous gouverner plus que jamais à chaque instant, ou presque, de notre vie. Quand ce n'est pas sur WhatsApp, où nous affichons surtout nos bobines, nos enfants et leur sourire jacadis, ou que ce soit sur Instagram, où l'on montre qu'on assure que l'on va bien, ou bien encore sur les applis de rencontre où l'on affiche des CV et des photos de nous filtrées. Comment arrêter de se comparer? Je vous propose de tenter d'y répondre avec notre invité du jour, tout optimiste et tout de bleu vêtu, bien que son livre soit tout jaune. Catherine Testa, bonjour.
2: Bonjour, bonjour à toutes et à tous.
1: Vous êtes la cofondatrice du site l'optimisme.com. Vous avez écrit plusieurs ouvrages, notamment ce best-seller « Oser l'optimisme ». Et là, vous récidivez avec finalement l'optimisme, la méthode, puisque ça n'a pas suffi d'afficher un sourire sur le premier. Il faut savoir comment être optimiste. Aux éditions Michel Lafon, les clés donc pour retrouver confiance dans un monde qui vacille. Alors, c'est vrai que, vous savez, alors c'est pas pour vous banaliser, vous mettre dans un sac, chère Catherine Testa, loin de moi cette idée-là. En revanche, vous êtes quand même plusieurs auteurs et plusieurs invités dans cette émission. En quête de sens, à commencer vos ouvrages, votre ouvrage, par « Le monde a toujours été un peu chaotique, voire à certains moments très chaotique, mais quand même, il y a des raisons de désespérer, il y a des raisons d'être déprimé, ne serait-ce que par l'information. » L'information qui joue un rôle absolument clé, l'information vient de partout, mais elle nous manipule, elle nous influence bien plus qu'on ne l'imagine. C'est vrai qu'on a beau se prouver le contraire en permanence. Moi, je prends de la hauteur. Moi, j'ai du recul sur les choses. Moi, je lis. Moi, je fais ci. Moi, je fais ça. Eh bien, non. On est quand même très atteint. On est pollué.
2: On est complètement influencé, en l'occurrence. D'ailleurs, ça a un nom. Hein, ça s'appelle la contagion émotionnelle. Naturellement, on est influencé par ce qui va nous entourer, mais que ce soit les réseaux sociaux, comme vous le disiez, les médias, mais aussi notre entourage. Pour l'illustrer, moi j'aime bien donner l'exemple. Quelqu'un est de mauvaise humeur,
1: oui.
2: Il rentre dans la pièce, il ferme la porte, il n'a rien dit, vous sentez sa mauvaise humeur. Donc, en fait, même si consciemment on se dit « Non mais moi je ne suis pas influencé par les autres, je ne suis pas influencé par les médias », en l'occurrence on l'est tous.
1: On l'est tous.
2: On le ressent.
1: Les êtres humains, c'est le côté animal.
2: Exactement, on est des animaux sociaux et donc on est influencé les uns par les autres. Et effectivement, quand on arrive un peu plus à prendre du recul, tout va bien. Sauf que les plus angoissés, par exemple, ils vont sans arrêt consommer de l'actualité, vous voyez, pour se prémunir de qu'est-ce qu'il va se passer demain. L'actualité, on la connaît, hein, elle n'est pas très florissante. De fait, on va voir de l'actualité anxiogène, on va derrière l'interpréter, on va lui donner plus de poids aussi. Je ne sais pas si vous avez remarqué, quand on voit de l'actualité, en fait, on va considérer une actualité qui est négative comme plus importante et plus urgente qu'une actualité positive. Pourquoi? Oui. Parce que ça nous met en danger.
1: C'est vrai qu'en ce moment, alors là, c'est un cas d'école ce que nous vivons en ce moment. Vous voyez, on nous parle après les affaires du périscolaire, la tragédie autour de l'affaire Liana qui n'est pas terminée, la canicule. On a l'impression que c'est comme si on se focalisait uniquement sur ce qu'on entend et ce qu'on lit, il y a de quoi se pendre, pardon, mais c'est quand même la cata là, c'est le chaos total quand on se fie à ce qu'on entend et à ce qu'on lit, Catherine Testa. Comment échapper à ça pour commencer? C'est vrai que c'est pas facile pour nos auditeurs jeunes, moins jeunes, il y a une espèce de prisme quand même, il y a un prisme là.
2: Il y a un prisme parce que souvent, de toute façon, les journalistes, ils alertent, et c'est normal, sur les dangers potentiels, sur ce qui nous entoure, mais derrière, l'objectif c'est aussi de scanner ce qui se passe dans notre quotidien, dans notre entourage. Est-ce que vous ne connaissez que des gens un peu tordus? Est-ce que vous n'avez pas des voisins parfois qui sont sympas, des collègues qui sont qui vous rendent la vie peut-être un petit peu plus simple, des amis? Revenir sans arrêt au réel, parce que souvent on interprète la société à travers un prisme. Moi je donne souvent cet exemple, j'ai deux téléphones.
1: Ouais.
2: J'ai un téléphone qui tourne sur un algorithme, Catherine. j'aime bien rappeler ce que c'est que l'algorithme. En soi, c'est la même chose que vous cherchez une paire de bottes sur Internet.
1: Ça me parle. Voilà. De Marcel et Sol, nous voilà bien.
2: Exactement. Alors, on n'est pas tout à fait sur les paires de bottes.
1: Ne m'insistez pas trop avec le coup des bottes, attention.
2: Alors, une paire de sandales, vu la canicule d'aujourd'hui. Vous cherchez une paire de sandales. Pendant des semaines, vous allez avoir des pubs de paires de sandales. Donc, Internet, qui est censé vous ouvrir sur le monde, vous renferme sur votre propre perception du monde. J'ai deux téléphones, un téléphone sur un algorithme Catherine. Je ne vois que des gens sympas, des gens engagés, des gens qui contribuent. J'entends des émissions qui sont constructives comme la vôtre. Et c'est ça que m'envoie Internet. Et j'ai un autre téléphone sur lequel je clique de façon random depuis 10 ans sur ce que me propose Facebook, Instagram, Google, etc. Je vous garantis que mes deux téléphones me donnent une vision diamétralement opposée de la réalité.
1: Et votre, vous sentez, pardon, j'en perds ma voix. vous sentez, comment peut-on dire? Vous vous sentez différemment selon que vous avez passé une demi-heure. Vous avez déjà fait cette expérience avec l'un ou l'autre de votre téléphone?
2: Ah bah complètement. En fait, c'est-à-dire que dans un des cas, vous avez l'impression qu'il n'y a rien qui va. Dans l'autre, vous avez l'impression que tout va bien. Je pense qu'entre les deux, il y a une juste limite. Il y a une nuance à apporter. Mais l'objectif, c'est de comprendre qu'il n'y a pas un réalisme. Souvent, vous savez, quand on me dit l'optimisme, c'est un peu facile d'ailleurs.
1: C'est BA, c'est facile. C'est BA. C'est pas très franco-friendly, quoi.
2: Exactement. En France, on a l'impression de paraître plus intelligent à critiquer l'autre.
1: Quand on est déprimé. Ouais,
2: exactement. Vous allez critiquer.
1: Quand on reproche.
2: Quand on voit les problèmes potentiels. Je crois que je l'ai mis dans le livre. Sourire, ça crame pas nos neurones, en fait. Et l'optimisme, c'est un exercice intellectuel qui est finalement plus violent que le pessimisme. Parce que on est tous capables d'imaginer les dangers potentiels.
1: C'est pour ça que les films de Woody Allen nous font du bien, en fait. Exactement. Pardon, j'affiche un goût personnel, mais.
2: Je suis pro comédie romantique.
1: Voilà. Non, mais en fait, c'est ça, parce que c'est que des gens qui se plantent, en réalité, les comédies romantiques. Mais qui se prennent les pieds dans le tapis. Mais ça, non seulement ça nous fait rire, ça nous fait sourire, mais on sent que ça nous fait du bien. C'est-à-dire que ça apporte de l'optimisme, au fond.
2: Mais exactement. Et en fait, pour moi, l'optimisme, c'est le prérequis à toute action. C'est-à-dire que si vous êtes dans une société où vous avez l'impression que vous vivez dans le pire des mondes, mais vous ne construisez rien, en fait, vous perdez la foi en l'avenir.
1: On se décourage, au fond.
2: Bah, bien sûr, on se décourage. Et c'est pour ça qu'en fait, il y a un facteur d'influence, on va s'influencer les uns les autres. Et parce que, par exemple, on va voir quelqu'un agir, on va se dire, bon, bah, tiens, moi aussi, je vais agir. Bah, si on est dans une bulle algorithmique où on ne voit que le pire, à quel moment on retrouve de l'espoir dans l'avenir?
1: Ouais, et la société de la précaution, du précautionnisme, comme évoquent même certains, c'est ça aussi qui nous empêche d'avancer, de prendre un peu des risques, comme jadis, nos anciens avaient peut-être plus de latitude, ou s'en donnaient plus de latitude pour justement sauter peut-être pas dans le vide complètement d'un coup. Mais voilà, se lancer dans une expérience, dans quelque chose de nouveau, de sortir en somme de nos zones de confort.
2: Alors complètement, parce que autrefois, en fait, on se comparait qu'à son voisin. On voyait que le voisin, il avait une chambre de plus, une pièce de plus dans sa maison, où il avait une parcelle de terrain un petit peu plus.
1: Maintenant, on a l'ENA situation.
2: Alors, on a l'ENA situation. Vous allez sur LinkedIn, vous avez l'impression que tout le monde a un meilleur job que vous.
1: Ouais.
2: Si vous êtes entrepreneur, vous vous comparez à des entrepreneurs qui vous disent je ne travaille pas, je gagne des millions d'euros. Quand vous allez sur Instagram, vous voyez la vie parfaite des autres avec des appartements rangés, des enfants bien ordonnés. Quand vous voyez, en gros, aujourd'hui, cet effet de comparaison, derrière, il va aussi nous affaiblir parce que faut pas oublier qu'on se compare à une vision, à une parcelle que les autres veulent nous montrer de leur vie. Comment?
1: On est maso. Pourquoi est-ce qu'on continue à se comparer comme alors, ça? On est bizarre un peu, non?
2: Alors, il y a trois raisons. La première, c'est qu'on est tous un peu voyeurs. Voyez.
1: C'est vrai ça ou pas?
2: Ah bah bien sûr. Ouais. Regardez le succès des téléréalités. Ouais. On regarde. Vous voyez, ça nous fait plaisir. Parfois, ça vient créer une forme de réassurance aussi de le faire. Et aussi, c'est un instinct naturel d'aller consommer en fait de l'actualité pour notre propre survie. En fait, de regarder ce qui se passe dans le monde. On est des mammifères. On est censé connaître les dangers potentiels.
1: C'est pour ça qu'on a ça derrière.
2: Mais bien sûr. Alors c'est pas très noble dit comme ça, mais on reste des mammifères. Autrefois, on devait savoir où était le lion pour pas se faire manger. En gros. Et donc là, aujourd'hui, connaître les dangers potentiels, bah, derrière, ça nous permet d'outiller notre propre survie. Au-delà de ça, ça va pas consommer de l'actualité non-stop. Ça n'est pas forcément aidant. Hein. Et d'ailleurs, pour papoter avec pas mal de journalistes, les journalistes, ils me disent, mais nous, on fait de l'info, par exemple, sur certaines chaînes qui en continu, mais on n'est pas censé être regardé en continu. Vous voyez, c'est juste que bah, maintenant, on est regardé en continu.
1: Est-ce que vous dites, il n'y a pas de lueur d'espoir, en fait, à la fin? Ce matin, quand on écoute, effectivement, non, mais tous les matins, enfin, je dis ce matin parmi deux, parce qu'on est aujourd'hui, donc voilà. Mais autant parler de ce qui est frais, au sens figuré du terme, ça donne vraiment pas envie de se lever, quoi. Honnêtement, alors voilà, les affaires, alors quand c'est pas ce qui se passe loin de nos frontières, c'est cette espèce de canicule qui est, parce que voilà, je suis pas en train de minimiser la canicule encore une fois, mais il y a d'autres, peut-être, hein, d'autres façons de voir un petit peu les choses.
2: En fait, en l'occurrence, on peut voir un constat. En fait, moi, je dis toujours, on a besoin.
1: C'est agréable d'avoir chaud, on est d'accord.
2: Exactement. Et puis, on a besoin de pessimistes, on a besoin d'optimistes, de toute façon, dans la société. C'est juste que l'optimisme, comme vous l'évoquiez tout à l'heure, n'est pas à la mode en France. On a l'impression que c'est quelque chose de débile. Ouais. Sauf que, sans optimisme, il n'y a aucune construction de projet. Sans optimisme, les gens ne vont pas se marier. Vous voyez, qu'en connaissant le nombre de divorces.
1: Ils ne se marient plus, d'ailleurs.
2: Non, c'est ça. En gros, sans optimisme, en fait, on va pas construire de projet, alors qu'il y a plein de sujets, il y a plein de gens hyper engagés, hyper sympas. Moi, je le dis, quand on commence, moi, je préfère traîner avec des gens qui sont sympas dans la vie, qui sont optimistes et qui me donnent envie d'aller au bout de mes projets. Et c'est juste que, quand on est entouré, souvent dans les conférences, les gens disent, moi, j'ai mon compagnon, ma compagne, elle est hyper pessimiste, ça m'impacte au quotidien. Oui, parce qu'on est influencés les uns les autres.
1: Alors voilà, on va rentrer dans votre livre. Je ne sais pas si vous avez remarqué, dites-vous, que nous vivons dans une époque paradoxale. Nous, on nous encourage à faire attention à ce qu'on mange, alors bio, sans sucre, sans pesticides, lire les étiquettes, vérifier les additifs, les produits transformés, qui est devenu un réflexe maintenant chez de nombreuses personnes, dites-vous. Il est important de surveiller ce qu'on ingère. Mais personne, précisez-vous, ne se demande si ce qu'on met dans notre esprit est bon pour la santé. Lisez-vous les étiquettes des infos que vous consommez. Vérifiez-vous le contenu de tel journal avant de vous jeter dans sa lecture, etc., etc. Il est temps donc, dites-vous, plus loin, de faire attention à ce que vous consommez, à ce que vous lisez, à ce que vous regardez, à ce que vous écoutez, à ce que vous côtoyez. Mais on n'en sort pas, là, Catherine Testa.
2: En
1: l'occurrence, compliqué, votre affaire, non?
2: Alors, c'est compliqué, mais on ne vit que dans notre propre corps. C'est-à-dire que à nous de choisir ce qu'on a envie de lire. C'est juste que souvent, on est très passif. On est passif parfois dans nos relations. Vous savez, des relations un peu antidiluviennes. Vous avez gardé vos copains de collège quand vous les voyez. Vous allez à ce fameux dîner. Quand vous les voyez, à la fin, vous êtes complètement déprimé. Ça vous a cramé toute votre énergie. Ouais, parce qu'ils ont tout critiqué, parce que leur sujet, parfois, c'est pas les vôtres. Et derrière, moi, j'ai eu cette réflexion un jour. J'allais à des dîners avec des gens que j'aimais beaucoup, en fait. Mais à la fin du dîner, j'avais beaucoup moins d'énergie qu'au démarrage. Et pour peu que je sois en train de lancer un projet, ils me disaient, non, mais attention, regarde le fils de l'ami de la sœur. Ça a pas
1: c'est
2: marché.
1: Planté, ça, c'est
2: voilà.
1: Temps, ça.
2: C'est ça. Ben, mais derrière, par exemple, si vous avez envie de changer quoi que ce soit dans votre vie, il faut des personnes qui, dans votre entourage, vous disent, vas-y, tu peux y arriver, en fait. Ouais. Et sans jugement de valeur. Tout à l'heure, on parlait de la comparaison. J'ai envie de vous dire, pour moi, tous les entrepreneurs, les vrais, quand on a fait une reconversion, quand on a changé de parcours de vie, mais on va toujours aller soutenir la personne qui essaie de faire, parce qu'on sait ce que c'est. On va lui dire, vas-y, essaie. Au pire, moi, dans mon premier bouquin, j'avais ma grande phrase, c'était, au pire, ça marche, en fait. Essayez, mais oui, osez, en soi, on ne vit qu'une vie, en gros. Et personne ne la vit à notre place. Et on a le droit de choisir, parce que souvent, socialement parlant, vous voyez, on se dit non mais je vais garder ses amis parce que si je vais plus à ce dîner, qu'est-ce que je fais ? À un moment donné, je me disais mais je préfère bouquiner. Je préfère bouquiner qu'aller à des dîners où je me disais qu'est-ce que je fais ? À la fin, je rentrais complètement déprimée. On a le choix de se dire qu'on a besoin d'un
1: après, ça peut faire aussi du bien parfois de se bouger un petit peu,
2: bien sûr.
1: De se sortir de son canapé. On y va avec des pieds de plomb, puis on revient, on est ravis.
2: C'est
1: ça. Il y a les deux.
2: Ça
1: faut
2: dépend.
1: Pas non plus inciter les gens.
2: Alors exactement. Alors, j'incite surtout pas les gens à l'isolement, parce que justement,
1: c'est un peu la tendance actuelle quand même, Catherine Tessa, je crois.
2: Bah bien sûr. Réseaux sociaux, Netflix, Uber Eats.
1: Égal, oupsi, léthargie quoi.
2: Bah oui. On reste chez soi en regardant une série, en commandant Uber Eats.
1: Alors, 1, 2, 3, 10.
2: Voilà, exactement. Moi, je viens de la Normandie. Uber Eats n'est pas arrivé partout en France. On est bien d'accord. Mais c'est pour ça qu'en fait, le lien social, d'ailleurs, ça a été démontré. C'est aussi ça qui nous rend heureux. On fait société. Et donc, évidemment, il faut mieux qu'on sorte, parce que ça remet de la nuance. Je vous disais, moi, si je suis hyper optimiste, il faut mieux que je vois quand même la réalité. Ceci étant dit, le problème aujourd'hui, c'est qu'on voit quand même la réalité de façon très négative. Mon premier métier, moi, c'est le développement durable. Je suis diplômée en sciences et génie de l'environnement. À une époque où
1: on ne sait pas trop ce que vous avez fait avant.
2: Mon premier métier, c'était ça. J'ai travaillé pendant environ 8 ans sur le sujet donc du développement durable, donc de la RSE. à savoir étudier la chimie justement des règlements climatiques et autres, à potasser les rapports du GIEC, dont j'ai travaillé pendant 8 ans dans ce domaine-là. Autant vous dire que c'est pas du tout un domaine optimiste.
1: Non, pas vraiment.
2: Et c'est probablement pour ça qu'on m'a écouté, parce que moi j'ai jamais été dans un déni de la réalité. Tous les problèmes que vous évoquez, ils existent. Par contre, on a besoin d'optimistes pour aller chercher des solutions. C'est-à-dire que celui qui est, on va dire, harassé par l'éco-anxiété, il ne va plus oser agir en se disant, de toute façon, tout ça, c'est perdu. Et il va se sentir, vous savez, une sorte d'immobilisme. Quand on sait plus par où commencer. Quand, voilà, quand il se passe des choses, même dans notre vie perso, hein, je pense que tout le monde l'a connu, on se sent un peu figé. On sait plus par où débuter. Et donc, c'est certain que, le dérèglement climatique, par exemple, il existe. Par contre, on a besoin d'optimistes qui disent « Ok, moi, je vais lever la main pour essayer d'agir. » Alors, que je sensibilise, que je monte un projet à basse énergie carbone, peu importe le sujet, mais je vais essayer d'agir. L'optimisme, et c'est ça que j'essaie de faire comprendre à tout le monde, en France, il n'a pas la cote, mais c'est le prérequis à toute action.
1: Alors, c'est drôle, vous ne parlez pas du tout comme une... Enfin, j'allais dire comme une écolo, pardon.
2: je suis pas écolo en soi. Hein. Pour moi, c'est juste un constat. Il y a des faits. Comment est-ce qu'on améliore les choses?
1: Pour ce raccourci, Catherine Testa, je vous provoque un peu. J'aimerais donc redonner de l'espoir à celles et ceux qui culpabilisent. Alors ça, franchement, là, vous avez dû changer. Parce que, en général, c'est un discours assez culpabilisant, on le sait.
2: Bien sûr.
1: Parmi même le GIEC et compagnie, j'aimerais donc redonner de l'espoir à celles et ceux qui culpabilisent d'avoir du mal à être optimistes. Ce n'est pas votre faute, dites-vous. Arrêtez de penser que vous êtes trop négatif, trop sensible. Ça me parle. Pas assez fort pour surmonter cet afflux permanent de mauvaises nouvelles. Vu le contexte, votre état est on ne peut plus normal, malheureusement. Alors, comme notre sujet du jour touche quand même à la comparaison qui nous pollue la vie, il me semble vraiment qu'on peut pas dire le contraire. Ça touche aussi le mal-être, le fait de se sentir, on sait pas forcément pas pourquoi, déprimé, fatigué. La fatigue est un mal de contemporain, de notre temps. Et j'avoue que ce rapport aussi à la culpabilité semble assez français aussi.
2: Alors,
1: on est les champions de la culpabilité, oui. Me semble-t-il. Non
2: alors, bien sûr, je vais peut-être faire un petit pas de côté en rappelant la définition de la santé. Je sais que peu de personnes la connaissent, la définition de la santé. Selon l'OMS, c'est un état de bien-être mental, social et physique. Quand socialement, c'est pas foufou, on va pas se mentir. Quand il y a les problématiques, les guerres, les ceci, les cela, forcément qu'on se sent en mauvaise santé. Donc c'est aussi pour ça que mon enjeu, c'est vraiment d'être déculpabilisante, si je peux dire ainsi, parce que on nous a pas appris à filtrer tout ça. C'est pour ça que dans cette méthode, mon enjeu, c'était de comprendre déjà quels vont être tous ces influx, qu'est-ce qui fait que derrière, on va se sentir pas forcément optimiste en se disant, c'est ok, je pars d'un état. C'est pour ça que je vous disais, faut jamais nier la réalité. On vit tous des émotions aussi, optimiste ou pessimisme. On fait des vagues, on vit des ruptures, des échecs, des deuils, des déceptions. La question, c'est comment est-ce qu'on va aborder ces étapes pour derrière continuer en fait à agir en arrivant en sortant de l'immobilisme, parce que pour moi le mot antinomique au mot optimiste, c'est pas forcément le mot pessimisme, ça va être le mot inaction.
1: C'est-à-dire, expliquez-vous, inaction, c'est-à-dire qu'on est comme un lapin entre les fers d'une voiture, c'est ça que vous voulez dire?
2: On se sent les bras ballants, vous voyez, on se sent complètement impuissant. Et ce sentiment d'impuissance, quand on vit dans une société, on a besoin d'exister, de contribuer à quelque chose, c'est quelque chose inhérent à l'être humain. Et le fait de se sentir impuissant, ça va réduire notre optimisme, parce qu'on se dit, mais sur quoi est-ce que je peux avoir un impact, moi, aujourd'hui? Et c'est vrai que j'ai tellement de personnes qui sont venues me dire dans les confs, sur Internet, dans les réseaux sociaux, peu importe, mais qui me disent, mais moi, je suis trop petite pour agir. Je me sens trop petit pour agir, avec, vous savez, un peu cette caricature qui est hélas terrible. Moi, j'étais mauvaise élève à l'école. Et du coup, du mauvais élève à l'école.
1: Pour agir, en fait. Ça voudrait dire quoi, cette phrase? C'est intéressant.
2: Ben oui, parce que,
1: pour agir gros, sur moi, sur...
2: Non, sur la société. Genre, je ne suis que... Moi, je me suis retrouvée avec des gens qui me disent, je ne suis que assistante, je ne suis que RH, je ne suis que... Aujourd'hui, je suis retraitée, par exemple, je peux pas faire grand chose. Je ne suis que artiste. Je me suis retrouvée avec des journalistes, même, qui me disent, mais je suis que journaliste. Eh ben oui, parce que les gens se disent, je suis trop petit, en fait, les sujets, les défis sont trop grands, et j'ai pas, en fait, suffisamment d'estime personnelle. Et de confiance en moi. Et c'est ça. Et c'est vrai que quand à l'école, je sais pas, un prof vous a dit vous êtes bon en dessin, mais le dessin c'est pas important. En fait, on dépossède les gens parfois de leur propre talent et du coup ils se disent.
1: Tellement bah, français pour le coup.
2: Complètement français.
1: Là, les gens vont se dire oh là là, celle-là, elle se remet à glorifier la culture anglo-saxonne.
2: Alors pas du tout parce que bon, j'ai passé du temps aux US, enfin j'ai vécu en Espagne, au Portugal.
1: Donc, des défauts aussi.
2: Bien sûr. Mais en fait, ce qui est intéressant avec les US, c'est que, par exemple, en plateau TV,
1: oui. Ouais,
2: vous allez avoir l'entrepreneur un peu foufou,
1: ouais.
2: Qui a pas fait grand-chose. On dit que c'est génial, et c'est amazing. Mais c'est très caricatural, mais c'est très vrai.
1: Et en même temps, ça dit quelque chose de leur culture.
2: Ouais. Et qu'en France, vous allez plutôt avoir des gens qui vont critiquer ce que d'autres sont en train de faire. C'est ça. Alors, entre les deux, à mon sens, on peut refaire. Voilà, il peut y avoir un juste milieu entre les deux et sans glorifier parfois y a un peu une culture du fuite. On va pas se mentir. Sans glorifier tout ça, juste de remettre un peu de nuance en se disant ok, il y a des sujets compliqués. Vous parlez par exemple développement durable, mais ça peut être sociétaux, même personnel. Mais derrière, on peut avoir une action, on peut avoir un impact. Et le fait d'agir, c'est aussi ça qui nous rend optimistes. Parce que on sait qu'on peut avoir un impact à son échelle. Et déjà, c'est quelque chose d'énorme. Enfin, moi, Catherine, vous, je pense qu'il y a plein de choses sur lesquelles on peut pas agir au niveau sociétal, au niveau politique.
1: On est d'accord.
2: Voilà. Mais par contre, moi, Catherine, je vais essayer de contribuer à mon échelle. Voilà, dans les entreprises et autres, c'est ma petite action, mais c'est
1: sur ma famille, sur mon couple, sur mes enfants. Enfin, je veux dire, l'impact, il peut être trouvé partout.
2: Exactement.
1: Et même si je suis seule, ça peut être sur, je sais pas, mes amis, une association.
2: Exactement.
1: Que sais-je encore.
2: Et je vais déjà contribuer à ma société.
1: Ouais, d'une certaine façon, ça contribue à la société, en fait. C'est ça que vous voulez dire.
2: Et de façon positive.
1: Une respiration, on se retrouve juste après. Chers amis, chère Catherine Testa, comment arrêter de se comparer? Vaste sujet, on se retrouve juste après. À tout de suite.
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1: Comment arrêter de se comparer? Comment être plus optimiste, finalement, sur soi et sur le reste de la société, sur les autres? Catherine Testa est avec nous. Elle qui a cofondé l'optimisme, l'optimisme.com, qui a écrit plusieurs ouvrages, dont ce best-seller que vous avez peut-être lu, déjà, Oser l'optimisme, qui revient avec cet ouvrage, l'optimisme, la méthode, les clés pour retrouver confiance dans un monde qui vacille, chez Michel Lafond. Voilà votre méthode en trois points, on l'a pas encore mentionné dans votre livre, trois étapes. Hein. La première consiste à filtrer ce qui entre dans votre vie, on en a un peu parlé, par le biais des news. La deuxième, à dissoudre ce qui vous empêche d'être vous-même et d'être optimiste, et ensuite à vibrer. Ça veut dire quoi dissoudre ?
2: Vous savez, c'est tout ce avec quoi on doit dealer, si je peux dire ainsi, au quotidien. Dans le sens où on veut par exemple être parfait. On se dit qu'on doit être parfait, on se dit qu'on doit être performant.
1: Comme X, Y, Z souvent. D'ailleurs.
2: Exactement. En fait, ça revient avec la comparaison qu'on évoquait tout à l'heure. Et du coup, on se trouve toujours pas assez, en fait. On n'en fait pas assez, on travaille pas assez, on n'a pas bien rangé, on n'est pas assez musclé, on ne fait pas assez de méditation. Limite, vous voyez, même des choses qui sont censées être positives deviennent des injonctions.
1: Ouais, c'est vrai, ça.
2: Quand vous regardez, si vous faites la somme, la pluralité des bouquins bien-être, alors il va falloir il va falloir vous lever à 5h du matin.
1: Ouais.
2: Derrière, vous allez faire votre heure de sport.
1: Miracle morning.
2: Voilà, exactement. Sachant que en fait et du
1: la
2: coup
1: prière.
2: Et du coup ouais, exactement. Mais du coup, on recontextualise pas Miracle Morning, donc ce fameux livre qui dit que c'est mieux de se lever à 5h du matin. Si vous vivez à Tahiti, je sais pas si vous avez des auditeurs à Tahiti, il fait jour à 5h du matin. La vie est décalée.
1: Ah bah,
2: si vous
1: facile.
2: Bah oui, si vous vivez dans un pays où le soleil se couche plus tôt, bien sûr que c'est plus logique de se lever à 5h du matin. Ça sera pas la même chose que se lever à 5h du matin. Quand vous vivez dans le nord de la France ou en Normandie, je viens de Normandie, je peux me permettre de citer, et que le soleil va se lever à 10h du matin. Et donc, ce qui correspond aux autres ne va pas forcément nous correspondre non plus à nous. Donc, si vous commencez à enchaîner, donc il faut faire ça, il faut faire la méditation le soir aussi.
1: Oui, parler du sport.
2: Voilà, sans parler du sport, un peu de yoga, parce qu'on vous dit qu'il faut, enfin, le cas, il faut cuisiner, il faut absolument cuisiner.
1: Boire
2: de
1: du
2: façon
1: matcha.
2: Parfaite, boire du matcha.
1: C'est infect. Franchement, mais je comprends pas.
2: Moi non plus. Voilà. Et donc, quand vous sommez tout ça, vous finissez par vous dire, mais moi, je suis complètement imparfaite. Alors que, à mon sens, et je dis dans le livre, on est tous imparfaits. Pour le moment, en tout cas, moi, j'ai rencontré personne de parfait. Et même les gens qui étaient les plus parfaits sur le papier, étaient des gens très orthogonaux, qui ne dérogeaient pas à leur routine, qui avaient créé une sorte, je sais pas si vous connaissez des personnes comme ça, qui avaient créé une sorte de rigueur. En gros, il y avait même plus la place à la vie. À mon sens, on est tous imparfaits, et faut oser le dire, on est tous vulnérables aussi, et on est tous, pardon de parler comme ça, mais pour moi, c'est mon interprétation du monde, des petites choses, en train d'essayer de faire au mieux sur un parcours de vie.
1: C'est mignon de dire ça comme ça, des petites choses.
2: À partir du moment où on ose se le dire, et ça, moi, je le dis dans des conférences où il y a des patrons, des
1: salariés. Pourquoi on est persuadé, pourtant, on sait que tout ça est filtré, on sait que ces photos, c'est plus fort que nous sur Instagram, dès qu'on voit des familles heureuses, on est là, mais qu'est-ce que je fous là ? Enfin, je veux dire, ça doit être génial.
2: Parce qu'on arrive
1: à sa place, à leur place.
2: On,
1: en fait,
2: on n'arrive pas à prendre du recul. On n'arrive pas.
1: On a du mal. Hein.
2: On n'arrive pas à se rendre compte. Moi, je suis copine, forcément. comme j'ai un peu d'influence, je suis copine avec des influenceurs. Vous regardez leur vie sur Instagram, vous avez l'impression qu'elle est géniale.
1: Mais oui.
2: Alors
1: mais
2: que ils ont divorcé. Ils ont fait une dépression. Ils sont acculés parce que leur business model étant de montrer une vie parfaite, parce qu'ils sont sponsorisés par des marques, ils ne peuvent pas se permettre de montrer autre chose.
1: Non, on ne dit pas assez. Même les tradwives, hein, vous savez que les tradwives, sont extrêmement sponsorisés.
2: Mais bien sûr.
1: Pour la plupart d'entre elles.
2: Hein. Et du coup, ils ne peuvent pas changer le narratif de leur profil, en gros, alors qu'ils sont en train de vivre des choses qui sont hyper difficiles. Et je pense aussi, vous parliez de la comparaison tout à l'heure, on est très souvent soumis à la critique. Il y a beaucoup de gens qui n'osent pas faire des choses de peur de ce que vont en penser les autres. Je le donne dans le bouquin, l'exemple. J'ai quelqu'un qui m'a dit, moi, j'ose pas divorcer de peur de ce que les autres vont en penser. Là, tu te dis, mais tu es en train de vivre pour les autres. Alors, je donne l'exemple du divorce, mais sur plein
1: d'autres choses. Oui, alors, vous auriez pu trouver autre chose.
2: Oui,
1: Notre-Dame,
2: Tristesta. Non, mais ce que je veux dire, c'est que ça peut être, j'ose pas changer de job, j'ose pas une reconversion. En gros, mais je donne un exemple qui m'a été rapporté, en fait. Pourquoi est-ce que c'est important de comprendre que les autres ne vivent pas notre vie? On est la seule dans notre corps, donc ça va être à nous. Et je donne cet exemple aussi dans le livre. Moi, j'ai jamais entendu mes parents critiquer quelqu'un.
1: C'est pas wow. Bravo à vos parents.
2: Hein. Mais c'est pas du tout que mes parents étaient Montessori ou quoi que ce soit. C'est que mes parents avaient des projets. Vous savez, des projets de rénovation d'une maison. Et je les entendais parler de projets constructifs. Pourquoi je vous donne cet exemple? Parce que j'ai une amie, elle me disait, mais moi, quand il y avait des gens qui venaient à la maison, à peine les gens étaient partis, avaient quitté le dîner, j'avais l'impression que ça s'était super bien passé et mes parents critiquaient la façon dont ils étaient habillés, machin, etc. Elle m'a dit, moi, toute ma vie...
1: Ça devient un sport, en fait. Parfois, ça devient un sport.
2: Bien sûr. Elle m'a dit, moi, toute ma vie, j'ai cru que les gens me critiquaient, en fait. Parce que quand j'étais pas là, comme j'avais ce pattern, elle a fait des années de thérapie pour déconstruire ça. Et que moi, dans ma tête, ça me paraît incohérent, inconcevable que des gens critiquent d'autres personnes qui sont pas dans la pièce. Parce que je me dis, mais le temps, c'est la seule donnée qu'on peut pas créer. Perdre du temps à critiquer des gens qui sont pas dans la pièce, à mon sens, dans ma façon de voir les choses, parce que j'ai pas grandi avec ça.
1: Ou à la sortie de la messe, pour nos amis.
2: Voilà, exactement. La sortie de la messe.
1: Je me mets dedans.
2: Bien sûr. Après, on peut avoir des critiques ce que la personne est en train de faire. Mais bien sûr, ça arrive à tout le monde. Mais ce que je veux dire, je ne vais jamais passer de temps à critiquer quelqu'un qui n'est pas dans la pièce. Mon temps, il est trop précieux, en fait. Et donc, quand on comprend la valeur du temps, on a la chance de voilà, on a la chance.
1: Qu'est-ce qui se passe dans notre cerveau quand on critique? On est frustré, ça c'est quoi les gens?
2: On a du temps. On a que ça à faire. Hein. Quand vous avez un projet, quand vous êtes passionné par quelque chose, vous n'avez pas le temps de critiquer les autres. Vous voyez, quand vous êtes, je ne sais pas, sportif de haut niveau.
1: Un bon baromètre, votre affaire.
2: Mais bien sûr. Et en gros, donc vous avez du temps, ça vous soulage. En fait, ça nous détourne de notre propre parcours. C'est toujours plus facile de critiquer ce que l'autre est en train de faire que d'agir. D'ailleurs, c'est pour ça, hein, quand quelqu'un lance un projet, tout le monde est en train de le critiquer alors que les autres ne font rien. Et n'ont sûrement pas lancé le projet. Mais c'est un temps net qui est perdu pour soi-même. Et donc, pour moi, dans mon regard, c'est inconcevable de perdre du temps à critiquer les autres. Donc, forcément, je gagne beaucoup de temps, en fait. Et surtout...
1: Au lieu de critiquer.
2: Fais quelque chose ou fais-toi plaisir, fais un truc qui te met en joie. Parce que la critique, c'est...
1: Il peut y avoir de ça aussi. Ça peut être des gens qui bossent, mais qui, par ailleurs, sont très malheureux et se rendent malheureux, en fait. Ils ne savent pas comment s'en sortir pour être plus heureux que ça.
2: Mais exactement. Mais du coup, déjà, en fait, soyons vigilants à ce qui sort de nous-mêmes. Parce que la critique, la personne qui l'entend en soi, la personne qu'on critique, elle est peut-être en train de passer une très bonne journée. Vous voyez? Et donc, vous vous faites plus de mal à vous-même et vous êtes en train de perdre la seule donnée qu'on peut pas créer, à savoir le temps. Donc, vraiment, soyez vigilant à ça. Mieux vaut faire du dessin si vous aimez faire du dessin. Voilà, faire ce qui vous met en joie bien plus que cette critique. Et surtout, pareil, la dernière fois, j'aime bien la série Friends, j'étais sur Instagram, je voyais, vous savez, les personnages principaux de cette série. Il y avait des gens qui se déchaînaient en se disant, elle a pris des rides, elle a fait de la chirurgie, elle est moche, etc. Et je me disais, mais qu'est-ce que ça peut te faire qu'une star que tu ne connais pas ait pris des rides? À quel moment tu vas te dire que tu vas prendre le temps de commenter ce genre de sujet? C'est quelque chose... Enfin, pour moi, ça me paraît abscon, en gros, parce que je n'ai pas grandi avec ce pattern-là. Et vraiment, pour toutes les personnes qui m'écoutent, si vous avez des enfants, je pense essayer de ne pas critiquer les autres.
1: Parce que ça va
2: faire que les gens ne vont pas oser vivre leur vie, vont toujours vivre selon l'influence du regard des autres. Que moi, par exemple, je me suis autorisée plein de choses, parce que dans ma tête, on peut me dire que je suis la meilleure ou la pire. Les gens ont le droit de penser exactement ce qu'ils veulent. Dans les deux cas, c'est faux, en l'occurrence. Donc, mais ça permet cette autorisation de vivre son propre parcours en fonction de ce qu'on a envie de vivre, en fonction de ce qu'on a à vivre aussi, sans réfléchir à l'autorisation de qu'est-ce que l'autre va en penser. Donc, dissoudre, finalement, ces critiques intérieures en se disant, mais les autres, ils ont le droit de vous critiquer s'ils ont que ça à faire. Moi, je ne comprends pas, mais s'ils ont que ça à faire, autant qu'ils critiquent.
1: Ouais, et pendant ce temps-là, se consacrer, par exemple, à des choses intéressantes, à des projets.
2: Bien sûr, à ce qui vous met en joie, à ce qui anime votre âme. Quoi.
1: Alors, il y a des tas de conseils, évidemment, dans votre livre. Vous parlez de la pollution invisible. Et puis, vous dites que le réalisme n'existe pas. Nous voyons, dites-vous, tout le monde à travers nos films. Votre réalité n'est pas la réalité, c'est votre réalité. C'est pas une phrase toute faite, le réalisme n'existe pas, c'est-à-dire quoi?
2: Non, pas du tout. En gros, c'est marrant parce que j'ai jamais même vu personne le dire. Moi, de temps en temps, il y a des gens qui me disent, moi, je suis pas optimiste, je suis réaliste. Voilà. Avec une forme d'arrogance.
1: C'est très français, ça aussi.
2: Ah, mais une forme d'arrogance. Mais je me dis, quel manque d'humilité. Tout à l'heure, je vous parlais des algorithmes qui nous montrent ce qu'on a envie de voir. Comment peux-tu escompter être réaliste? Ça veut dire que tu comprends tous les enjeux économiques, sociologiques, philosophiques, démographiques. Ça veut dire que tu arrives à analyser, tu arrives à débiaiser ce que Internet va te montrer. Vous voyez? Et je pense que moi, j'ai deux téléphones, je vois déjà deux visions de la réalité. Je pense que déjà peu de personnes se sont prêtées à cet exercice. Donc, cette arrogance qui dit « moi, je comprends les problèmes », mais pas du tout. Tu as une vision de parcellaire du monde qui t'arrive et tu as l'impression que c'est la seule. Non, ton collègue, il a peut-être jamais entendu parler de ce que toi tu vois. Moi j'aime bien un chanteur qui s'appelle Harry Styles. Je pense que parmi les auditeurs, peu de gens connaissent peut-être il y en a quelques-uns vont connaître Harry Styles et voient de l'actualité tous les jours sur Harry Styles. Si je dis non mais la réalité, soyez un peu réaliste, Harry Styles c'est le meilleur chanteur au monde. C'est faux, en l'occurrence. Mais c'est, pour moi, revenir aussi à un peu d'humilité en se disant, je n'ai qu'une vision parcellaire des choses. Je vais choisir comment je la nourris, en fait. Donc oui, je peux choisir de regarder l'actualité qui m'arrive. De toute façon, disons-le, les sujets négatifs, ils vous arrivent. Il y a une star meurt, il y a toujours quelqu'un pour vous envoyer un texto. T'as vu, machin est mort.
1: Ouais.
2: Vous pouvez vous tenir hyper éloigné, parfois, de l'actualité. Tout vous arrive. Quoi qu'il advienne. Donc, choisissez ce que vous allez consommer et c'est pas plus idiot d'écouter, de se focaliser sur les bonnes choses que sur les mauvaises. On est tous capables d'imaginer le pire.
1: Pourquoi est-ce qu'on est, cette phrase, effectivement, c'est presque un biais, vous l'avez dit. De toute façon, il faut être réaliste, moi je vais te dire, ça va se finir comme ça.
2: Mais personne.
1: En fait, ça nous apporte pas grand chose.
2: Ça nous apporte rien, mais c'est comme.
1: Ça nous rassure quand même un peu de faire ça. Nous fait quoi,
2: pour moi, c'est très arrogant, en fait.
1: C'est intéressant, vous dites que c'est un manque d'humilité. Je trouve ça assez innovant.
2: Bien sûr. En fait, c'est qu'on n'a pas réfléchi, on se dit qu'on a la vérité.
1: Mais qui a la vérité? D'une certaine façon, c'est ça que ça veut dire.
2: Ah, mais c'est ça. Ça veut dire que moi, j'ai l'arrogance de penser que ma vérité est la vérité, mais pas du tout. C'est une vision parcellaire de la société que je vois, que je constate en fonction de ce que je regarde dans les médias.
1: Ce que je veux dire, c'est que c'est plus difficile, ça demande plus d'efforts d'être confiant, enfin, de lâcher prise sur ce côté pessimiste que de tomber dans le pessimisme. J'ai l'impression que c'est un peu ça qu'il y a entre les lignes.
2: Le pessimisme, en fait, est bien plus naturel. Notre cerveau n'est pas fait pour nous rendre heureux, déjà. Et quand vous
1: on est mal fichu quand même.
2: On est mal fichu. Par contre, notre cerveau, il est fait pour nous maintenir en vie. Donc, on nous maintient en vie. Comment? En connaissant les dangers potentiels, en évitant trop de changements, en anticipant. Donc
1: voilà, déjà. La canicule, on va tous mourir.
2: La canicule, on va tous mourir. Mais derrière, vous regardez, on est tous capables d'imaginer. D'ailleurs, c'est hyper intéressant quand vous regardez les scénarios anticipatoires. On voit des dystopies, donc le monde qui s'effondre. On est tous capables d'imaginer une bonne météorite, un bon tsunami. On est tous capables d'imaginer le pire, en fait, de la société. Par contre, se prêter à des futurs souhaitables, ne serait-ce qu'avec des sujets de société, en se disant comment est-ce qu'on peut agir aujourd'hui pour que le futur soit un peu plus souhaitable. C'est un exercice intellectuel qui est beaucoup plus violent. Donc c'est pour ça, cette caricature française, où on a l'impression que l'optimisme, c'est voir la vie avec des lunettes roses, c'est vraiment tout, sauf avoir compris ce que c'est que l'optimisme. Parce que l'exercice de l'optimisme est beaucoup plus violent, beaucoup plus souhaitable aussi, parce qu'il y aura toujours les pessimistes. Moi, je ne m'inquiète pas. Il y aura toujours ceux qui vont lever la main en disant « Attention, c'est le pire des mondes ». Et en fait, c'est OK si jamais ça ne... Enfin, si ça nous empêche pas d'agir. C'est-à-dire qu'il y a des personnes, c'est aussi dans leur nature, on a besoin d'eux. Hein. C'est-à-dire que, je sais pas, si quelqu'un construit un pont, je préfère qu'ils soient un peu pessimistes en disant que le millimètre, ça peut faire en sorte que le pont s'effondre.
1: Il y a des assureurs. Il y a des...
2: Voilà, exactement. Et on en a besoin. Par contre, on est quand même nombreux à avoir besoin d'optimistes pour agir dans son propre quotidien, pour monter des projets.
1: Ah, il y a du lourd dans votre livre. Moi, je trouve que la page 96 est fondamentale. Et elle est rentre à 1000% dans notre sujet du jour. Célébrer les victoires des autres sans vous minimiser. Quelqu'un réussit, alors vous pouvez être heureux pour lui sans penser que cela diminue votre propre valeur. Sa réussite ne vous dépossède pas. Bien au contraire, elle montre que vous aussi, vous pouvez le faire. Il y a cette place pour tout le monde, même quand on pense être en concurrence. Ça, c'est plus fort que nous. C'est terrible.
2: C'est une forme de jalousie. D'ailleurs, par exemple, quand quelqu'un va quitter un job, on va tout de suite... vous savez, les gens qui restent dans leur job, qui auraient envie de changer, par exemple, de parcours de vie, ils vont lui dire « Non, mais regarde, c'est dangereux. » Et ils vont pas se réjouir pour eux parce que ça leur renvoie leur propre immobilisme.
1: C'est vrai. C'est ça que ça... Ah, c'est pour ça qu'on vous dit ça souvent.
2: Bien sûr. On veut se lancer. Ouais, quand vous voulez, quand vous écrivez un bouquin, non, mais de toute façon, on va vous dire... Moi, quand j'ai commencé sur l'optimisme, je viens quand même d'une carrière à la base scientifique. J'ai un copain qui m'a dit, mais c'est pour les pessimistes, ton machin? Non, c'est pour tout le monde. Et 5 ans plus tard, il est venu me dire, maintenant il habite au Canada, il m'a dit, mais je comprends maintenant pourquoi tu as monté ton bouquin. Pourquoi tu as monté tout ce projet? Parce que, forcément, on vit pas tous dans la même temporalité. Et c'est vrai qu'on va toujours avoir une forme, quand quelqu'un va réussir, ça va nous renvoyer notre immobilisme. Mais quand on est très à l'aise avec son quotidien, quand nous-mêmes, on est en train d'essayer d'agir, alors parfois, il peut y avoir un petit peu de jalousie, ce qui est aussi OK. Par contre, elle peut être fertile en se disant, moi, demain, j'ai envie aussi d'en être là. Ça veut dire que le parcours, il est possible. Et tout ça, c'est une question d'interprétation. Et c'est toujours plus facile d'être jaloux, de critiquer, que de se dire, waouh, bravo, et moi. Et quand vous regardez, moi, je suis plutôt dans le milieu forcément entrepreneurial, artistique, etc. J'ai plein de gens qui disent, alors moi, j'y suis arrivée, je sais pas trop comment j'ai fait, mais j'ai continué, en fait, mon parcours. Et puis, un pas après l'autre, finalement, j'ai réussi. Et tous ces gens, moi, qui m'entourent, c'est des gens dont je me suis inspirée. Aujourd'hui, quand les gens viennent me voir pour me demander des conseils, je suis toujours la première à donner des conseils en disant, mais regarde, en fait, on peut venir d'une carrière scientifique. J'en suis à mon... ouvrage chez Lafon. En gros, ouais, après, il y a eu plein de types d'ouvrages, mais en gros, on peut, par la force des choses, par la force de la conviction aussi, arriver petit à petit à se faire sa place. C'est juste qu'on est aussi aujourd'hui dans une société du temps court. On veut presque tout de suite.
1: Ça, c'est vrai aussi.
2: On veut
1: que ce soit concluant tout de suite.
2: On veut que ce soit concluant. On veut notre dose de récompense tout de suite. Alors que finalement, on itère petit pas après petit pas. Alors c'est un peu pareil, ça fait un peu ballot de dire ça, mais on a tous été un débutant. Moi, ce que je dis à tout le monde, c'est que le premier jour, mon premier bouquin, Oser l'optimisme, qui a cartonné. 10 ans plus tard, j'ai quand même 10 ans d'optimisme dans les pattes, une vision aussi plus terre à terre, plus macro. Forcément, des milliers de retours de lecteurs, d'entreprises et autres. Forcément, je suis meilleure aujourd'hui, je pense, qu'il y a 10 ans. Mais j'ai été un jour à débutante, on a tous été une débutante, et ça, faut accepter d'être un débutant. Parce que d'ailleurs, ça a été démontré, on peut devenir expert de tout en 10 ans. C'est-à-dire que vous pouvez devenir experte des fémurs de momies, globalement, en 10 ans. Et c'est juste qu'il faut accepter aussi le temps long dans une société où on vit dans le temps court. Et il faut aussi accepter d'être cyclique. pas oublier qu'on est des humains, on est des êtres vivants, on est cyclique.
1: Optimiste ne veut pas dire, parce qu'on peut croire à la lumière de tout ce qui est dans votre livre, et puis d'après votre discours aussi, Catherine Testa, on pourrait croire qu'une fois qu'on l'a atteint, une fois qu'on a... On a musclé l'optimisme, c'est bon, quoi, pour le reste de nos jours, de notre vie. Voilà. On va semer l'optimisme autour de nous, qu'on va le vivre, qu'on va vibrer, comme vous le dites dans votre troisième étape. On va en parler tout à l'heure. Et c'est pas comme ça que ça marche.
2: Bah, pas du tout. En fait,
1: il y a des cycles de, voilà, c'est comme ça. La vie est tragédie aussi.
2: Bien sûr. On a des cycles de vie, on a des cycles, on a des moments où on se sent mieux, on a des moments où on se sent moins bien. On vit des étapes aussi.
1: C'est bien ça, non?
2: En fait, c'est la vie.
1: C'est comme ça.
2: C'est le vivant, mais il faut accepter le vivant, en fait.
1: Dans une société. On peut se comparer en disant, eux, ils ont toujours de la chance. Elle a toujours de la chance. Lui a toujours de la chance. Moi, vie de rêve. Moi, j'ai tous les maux de la terre, etc.
2: Ouais. Alors, évidemment, on a des facteurs chance. On va pas se mentir, mais les facteurs chance, souvent, on les a provoqués en soi. Souvent, on a été à ce rendez-vous au lieu de rester chez soi. On a osé saisir une opportunité. Et derrière, effectivement, on va avoir des aléas. Enfin, pour même les personnes qui ont le plus réussi que j'ai pu rencontrer.
1: Des mauvaises nouvelles, rien ne dure. Bonne nouvelle, rien ne dure.
2: C'est exactement ça.
1: Dites ça, hein.
2: C'est ça. Et naturellement, on l'oublie, mais on a généralement réussi à surpasser plein de choses. Mmh. On a réussi à surpasser déjà plein de défis. Donc, c'est aussi d'être capable de regarder en arrière en se disant « Regarde tout ce que j'ai réussi à faire. » Ça veut dire que j'ai les ressources aussi pour l'avenir et que je saurai m'adapter. Et c'est ça qu'on a tendance à oublier.
1: Eh bien, vous êtes connecté visiblement avec notre programmateur musical chouchou François Dieudonné. Ose par Yannick Noah. On se retrouve juste après. À tout de suite, Catherine Testa.

0: Ose Yannick Noah sur RCF Notre-Dame, comment arrêter de se comparer aujourd'hui dans cette émission Quête de sens en compagnie de Catherine Testa, cofondatrice du site l'optimisme.com. Elle vient de publier cet ouvrage, L'optimisme, la méthode, elle qui avait fait sensation avec ce best-seller, Oser l'optimisme, là qui vient de paraître chez Michel Lafond, les clés pour retrouver confiance dans un monde qui vacille. On parlait tout à l'heure effectivement de oser prendre des risques, oser, alors c'est vite dit, c'est facile à dire, évidemment, ose, bah allez, lance-toi, saute dans le vide, lâche tout, bah oui et non, enfin, et vous répondez, justement, Catherine Testa, au lieu de dire oui ou non, commence par valider, invalider. Qu'est-ce que ça veut dire ça? C'est une méthode qui est dans votre livre.
1: Allez-y. Ouais, c'est une méthode. Il y a beaucoup de gens qui ont envie d'essayer de faire quelque chose de nouveau, en fait, et ils osent pas de peur de l'échec.
0: Oui.
1: L'échec, c'est souvent d'ailleurs relié. Qu'est-ce que les autres vont en penser?

0: de devenir artiste. Quelqu'un s'est dessiné, se dit ben j'ai envie de regarder si je peux vendre mes œuvres. Au lieu, et quand elle va se dire ben, je vais devenir artiste, toute sa famille va lui dire non mais tu te rends compte, quitter ton CDI, ceci, cela, mon Dieu, qu'est-ce qui va se passer? La personne, elle a juste envie de devenir artiste. Je lui dis ben, tu vas valider ou invalider un scénario. C'est-à-dire que au lieu de dire aux autres je vais devenir artiste, tu dis ben, je vais regarder si je peux être artiste. Parce que chemin faisant, elle peut se rendre compte que elle n'arrive pas à travailler sur la contrainte, qu'elle déteste vendre elle-même ses œuvres, qu'elle n'aime pas la solitude, par exemple. Et du coup, elle va pouvoir dire, bah derrière, non, c'était pas fait pour moi. Par contre, j'ai validé ou j'ai invalidé un scénario. J'ai expérimenté et finalement, du coup, il n'y a plus qu'un succès. Et ça permet souvent de faire taire les autres qui vont juger le fait que vous ayez réussi ou pas être artiste. Non, en fait, la vraie réussite, elle est dans le test, en l'occurrence, dans le fait d'avoir essayé d'être artiste. Et on a tout à fait le droit de se dire, au bout de 5 mois ou 2 ans, finalement, je retourne à la vie classique. C'est pas du tout un échec. J'ai expérimenté.
1: Ouais, c'est amusant parce que ça me fait penser à ce qu'écrit Brigitte Lay, que nous avons su hier, dans sa démission en quête de sens, et qui écrit dans son livre qui ressemble au vôtre d'une certaine façon, qui est accompagné de son dernier livre hein, sur ses clés à elle, les 50 clés du bonheur, selon Brigitte Lay. Et elle raconte que, elle dit que pour elle, le narcissisme, est finalement la preuve soit d'une détestation de soi, soit d'une comparaison négative, c'est-à-dire je suis nul par rapport à X, Y et Z, ou alors je suis meilleur que les autres. En fait, dans les deux, que l'on se compare de façon supérieure aux autres ou inférieure, c'est la même chose. Elle dit que c'est du narcissisme et ça nous mène nulle part, cette affaire. Et ça rend malheureux.
0: En fait, clairement, parce que en fait, de toute façon, on a tous des compétences qui sont différentes les unes
1: des autres.
0: Moi, vous me mettez sur un tableur Excel, je suis la pire, et j'ai aucun problème à dire que je suis la pire sur un tableur Excel. Vous me mettez en
1: conférence. Non, il y a moi, sinon.
0: Vous me mettez en conférence, aucun problème. Ouais. Mais on a aussi des talents naturels, et en fait, se dire, moi, je suis bonne là-dedans, je suis mauvaise là-dedans. C'est ok.
1: Et alors?
0: Et alors, en fait. Mais c'est juste que je vais utiliser plutôt là où je suis forte, parce que c'est ma contribution.
1: Mais par contre, faut en prendre conscience, ce qu'elle dit. C'est ce que vous dites aussi.
0: Exactement. En fait, de prendre conscience, c'est pour ça que tout à l'heure, je vous disais, on est tous imparfaits. En fait, moi, il y a plein de sujets sur lesquels je serais très mauvaise. Je serais très mauvaise pour faire de la politique, je serais très mauvaise pour un tas de sujets. Et c'est parfaitement ok. Je suis bonne pour d'autres. Et comme tous les interlocuteurs, toutes les personnes dans ce studio ont tous leurs forces.
1: C'est-à-dire vous et moi, quoi.
0: Non mais il y a la régie,
1: il y a
0: toutes les personnes qui contribuent finalement à la radio en soi. On a tous nos zones de compétences, d'expertise. On vient tous aussi avec un supplément d'âme et ça peut-être que c'est important parce que je le vois dans le monde du travail, c'est très difficile. Beaucoup de gens me disent ah mais moi j'ai grandi avec les cimetières sont remplis de gens indispensables. Vous savez cette phrase qui est absolument terrible je trouve. Qu'on soit clair, dans 4 générations, personne se souviendra ni de vous ni de moi. Qu'est-ce qu'on connaît de nos arrière-grands-parents? L'humilité, c'est de savoir qu'on passe et que c'est parfaitement ok. Par contre, ce avec quoi on vient, avec ce que j'appelle notre supplément d'âme, parce qu'on est le râleur de service, parce qu'on est celle qui facilite les échanges, qu'on est celui qui fait des blagues. Vous voyez, on va manquer à nos collègues. Par exemple, si vous quittez, quand on quitte un job, ce qui va nous manquer, c'est pas juste la compétence, c'était une bonne RH. Hein. Non, c'est le supplément d'âme, elle était sympa, elle pensait aux petits, elle faisait des petites attentions, ça nous manque l'entendre râler. Vous voyez? Et donc, c'est aussi qui on est dans notre singularité, en se disant, moi, je suis ça, toi, tu es ça, moi, je suis pas la meilleure en humour. J'adore les gens qui ont de l'humour, j'aimerais avoir leur humour, mais.
1: Vous en avez quand même déjà pas mal, hein.
0: Vous savez, ceux qui ont le bon verbe. Je trouve ça incroyable. Est-ce que je vais être jaloux de ces gens-là? Non, j'adore les écouter, du coup. Et je vais pas me comparer. Et c'est aussi ça qui est marrant. On se compare toujours avec les gens qui ont de l'avance. Moi, j'ai des gens qui me disent, j'adore ce que vous faites. Oui, mais ça fait 10 ans. Donc forcément, en 10 ans, oui, j'ai 1 million de personnes qui me suivent. Oui, en 10 ans, le chemin, il a été long, en gros. Et on se compare avec des gens qui ont 10 ans d'avance sur nous.
1: Le secret, c'est finalement l'humble persévérance. On pourrait résumer, ça fait un peu monastique, monacal, ce que je raconte.
0: J'aime bien. Moi, j'aime bien.
1: L'humble persévérance, c'est-à-dire que s'accrocher un petit peu, s'accrocher,
0: et je pense la simplicité. Je crois que c'est De Vinci qui disait la simplicité et la sophistication ultime, ou une citation comme ça. Désolée pour les auditeurs.
1: Non, mais l'image est belle. Hein.
0: C'est peut-être approximatif.
1: On imagine bien dire un truc comme ça.
0: Et pour moi, c'est pour ça que je reviens à toujours cette simplicité. Moi, qu'est-ce que je fais dans la vie? J'écris des livres, j'ai mon site web, je donne des conférences. Ça s'arrête là, mon périmètre, il s'arrête là. Qu'est-ce que vous faites, vous, les auditeurs? Vous faites des choses qui sont, qui vont aussi avoir un impact dans votre entourage et revenir avec un peu de simplicité en se disant, j'essaie juste de faire au mieux. Et je ne rencontre

0: des gens qui essaient juste de faire au mieux. Parfois, il y a des couches d'arrogance, en fait, comme vous l'évoquiez tout à l'heure. Il y a des couches de narcissisme. Désolée, quand vous parlez vraiment avec les gens, quand vous commencez à enlever les masques, je me retrouve avec des gens, franchement, vous les regardez sur les réseaux sociaux, des dirigeants, des artistes qui viennent me dire « Mais moi, je sais même pas comment j'en suis arrivée là, j'ai juste suivi mon chemin. » Des petites choses ou des dirigeants d'entreprise qui me disent « C'est compliqué dans mon quotidien avec… »
1: Vous avez des dirigeants d'entreprise qui viennent…
0: J'en ai plein, il suffit de regarder.
1: Ils sont malheureux, ils vont pas bien,
0: c'est des humains.
1: Nos dirigeants.
0: C'est des humains. En fait, c'est des humains.
1: On les envie tellement, c'est drôle.
0: Moi. Bah, quand vous commencez à comprendre comme on envie les influenceurs, je pense qu'un des métiers les plus ingrats aujourd'hui, c'est de faire de l'influence. Ou vous vous arrêtez de vous prendre, vous arrêtez de manger pour vous prendre
1: en
0: photo.
1: Ça,
0: en fait,
1: avec ou sans enfant, c'est pénible.
0: On a une illusion de la vie de l'autre. C'est surtout ça. Ouais. Et donc, on va toujours fantasmer la vie que nous, on n'a pas. Alors, effectivement, il y a l'assurance financière, il y a des choses comme ça. Donc, il y a des études d'ailleurs sur lesquelles. Montant financier il faut avoir pour se sentir bien, mais au-delà d'un certain seuil, ça descend notre niveau de bien-être. Vous voyez, ça n'augmente plus. Donc, en gros, on a toujours envie de fantasmer la vie des autres en se disant pour eux c'est plus facile. C'est-à-dire que forcément, moi je travaille beaucoup dans le monde du travail.
1: Mais... Ça c'est plus fort que nous.
0: Ouais. Mais ouais, le salarié il se dit que le manager c'est plus facile, le manager il se dit que le dirigeant c'est plus facile, le dirigeant lui il doit des comptes à des investisseurs. Mais c'est ça. Ouais. L'indépendant il se dit mon Dieu j'ai pas de retraite, c'est compliqué. Ouais. Arrêtons de nous comparer.
1: Ouais. Ouais, et vivons chaque instant avec humilité, expérience et humilité et légèreté, puisque l'humour sauve le monde. Selon vous et selon Brigitte, là, c'est drôle parce que vos deux discours se ressemblent, vous êtes bien différentes.
0: Faut qu'on se
1: rencontre. Fort heureusement, il faut absolument que vous vous rencontriez ici ou ailleurs. Chère Catherine Testa, en tout cas, merci. L'optimisme, la méthode, c'est vous. Et c'est chez Michel Lafon, les clés pour retrouver confiance dans un monde qui vacille. Un ouvrage à lire sur la plage ou pas. En tout cas, comment arrêter de se comparer? Eh bien, merci d'y avoir répondu. Merci à Guillaume Nougaret pour l'excellente réalisation. Et merci à Jessica Viannini pour l'excellente préparation. Très bonne journée à tous.

0: du coup, va vous expliquer un peu la raison de ce carrefour sur la louange. Pourquoi on a choisi ça et qu'est-ce qui nous touche nous particulièrement. Donc vous avez vu, on loue tous les matins 30 minutes à Paris Monial, mais la louange c'est pas juste 30 minutes pendant 5 jours dans l'année. La louange, ce que j'ai compris cette année particulièrement à l'ESM, c'est que la louange est une grâce particulière que nous vivons dans la communauté de l'Emmanuel, mais c'est aussi une grâce qui vient de l'Église. Et c'est plus qu'un moment de chant tous ensemble, mais c'est en fait une attitude au quotidien. Et on va développer ce qu'est en fait louer en toutes circonstances.
1: Alors déjà pour commencer, on se rend compte quand on chante les chants là du carnet vert, le matin, la louange, souvent on chante les psaumes. Et en fait, qu'est-ce que c'est les psaumes ? C'est la prière du peuple d'Israël. La louange, en fait, c'est une prière très ancienne. Ça permet vraiment de se réjouir, d'exulter de joie pour Dieu. Et c'est la manifestation d'un cœur à cœur de l'homme envers son Dieu d'amour. Et en fait, psaume, ça vient du grec psalmos. Et en gros, ça veut dire chant accompagné à la lyre ou à la la. Ou à la harpe. Et le nom hébreu, c'est Tehillim, et donc ça signifie louange. Donc les psaumes, c'est des louanges à Dieu. Donc par exemple, les moines, le matin, quand ils chantent les laudes, eh bien, ils louent le Seigneur. Donc c'était aussi pour distinguer, parce que souvent on entend les charismatiques, c'est vraiment la louange, mais en fait, depuis toujours, l'histoire d'Israël loue le Seigneur. Les juifs louent le Seigneur et les moines louent le Seigneur. Voilà, il y a plein de manières de louer le Seigneur.
0: Mais qu'est-ce que la louange ? Parce qu'on en parle, c'est un mot un peu spécial. Et du coup, on allait regarder dans le dictionnaire Larousse pour voir ce qu'il disait. Et il y avait marqué que c'était des paroles. La louange, ce sont des paroles par lesquelles on fait l'éloge de quelqu'un. Du coup, typiquement, quand on loue quelqu'un, Machin joue très bien de la guitare. C'est-à-dire que donc c'est une louange, on lui fait un éloge. C'est-à-dire qu'on a confiance dans sa capacité à jouer de la guitare. On reconnaît sa qualité, on reconnaît qu'il est très bon en guitare. Et c'est gratuit parce que c'est un compliment pour Machin. Normalement, on n'en retire aucun avantage. Et du coup, nous, la louange chrétienne, qu'est-ce qu'on fait nous en tant que chrétiens quand on loue Dieu? C'est-à-dire qu'en fait, on fait l'éloge de Dieu. Nous reconnaissons toute sa puissance, tout son amour infini pour les hommes, son plan d'amour parfait pour chacun d'entre nous, et nous remettons notre confiance en lui. Comme quand on faisait l'éloge de Machin, on fait l'éloge de Dieu, en reconnaissant toute sa puissance.
1: On a aussi été voir du côté du catéchisme de l'Église catholique, et juste au passage, une petite invitation à vous acheter, si vous ne l'avez pas encore, un petit catéchisme de l'Église catholique de poche. Ça coûte moins de 10 euros. Et vraiment, il y a vraiment tout. Si vous posez des questions, allez-y pour le feuilleter. Donc au numéro 2639, il est dit « La louange est la forme de prière qui reconnaît le plus immédiatement que Dieu est Dieu. » Elle le chante pour lui-même, elle lui rend gloire au-delà de ce qu'il fait par ce qu'il est. Donc je répète pour ceux qui notent, la louange est la forme de prière qui reconnaît le plus immédiatement que Dieu est Dieu. Elle le chante pour lui-même, elle lui rend gloire au-delà de ce qu'il fait par ce qu'il est. Donc moi personnellement, quand j'ai lu cette définition, j'étais c'est on loue Dieu parce qu'il est Dieu, tout simplement. J'ai pas besoin de rajouter merci Seigneur pour quelque chose. Non, en fait, c'est juste t'es Dieu et je m'adresse directement à toi et donc à ta nature.
0: Ensuite, il est écrit que la louange participe à la béatitude des cœurs purs qui l'aiment dans la foi avant de le voir dans la gloire. Là aussi, c'est hyper fort parce que ça veut dire que on a vu que c'était une prière directe, ça s'adresse directement à Dieu, mais c'est aussi une démarche de confiance immense. On le loue, parce qu'on l'aime dans la foi avant de le voir dans la gloire. C'est-à-dire que c'est une démarche de confiance, une démarche de reconnaissance que nous sommes faits pour le ciel et non pour la terre. C'est ces cœurs purs qui l'aiment sans le voir, donc dans la foi toute pure, et dans cette espérance qu'on le verra dans la vie éternelle. Et il y a pas mal de paroles qui sont dites, notamment dans le Nouveau Testament, dans les Actes des Apôtres, quand saint Paul dit par exemple « Recherchez donc les réalités d'en haut, c'est là qu'est le Christ assis à la droite de Dieu. Tendez vers les réalités d'en haut et non pas vers celles de la terre. En effet, vous êtes morts avec le Christ et votre vie reste cachée. » Louer, en fait, ça va nous remettre dans cette disposition de regarder la vie éternelle, cette vie pour laquelle on est fait, et de reconnaître que Dieu, nous ne le voyons pas tout de suite, mais on a confiance en lui, on sait qu'il est là, et on attend de le voir dans la gloire plus tard.
1: Ensuite, il est dit, par la louange, l'Esprit se joint à notre esprit pour témoigner que nous sommes enfants de Dieu. Confère Romains 8, 16. Il rend témoignage au Fils unique en qui nous sommes adoptés et par qui nous glorifions le Père. Donc voilà, l'Esprit se joint à notre esprit. En fait, nous sommes le temple de l'Esprit Saint. C'est-à-dire que l'Esprit Saint habite en nous. Et quand on loue le Seigneur, on demande à l'Esprit de venir en nous. Et on reconnaît du coup qu'on est fait pour Dieu. Toutes les fibres de notre corps, enfin tout notre être, tend vers Dieu. Donc la louange, c'est vraiment le moyen d'accueillir l'Esprit Saint. Alors la louange, enfin c'est la suite de la définition, la louange intègre les autres formes de prière et les porte vers celui qui en est la source et le terme. Le seul Dieu, le Père, de qui tout vient et pour qui nous sommes faits.
0: Donc là, on vous a peut-être un peu endormi parce que c'est des, c'est des définitions un peu complexes avec des mots assez forts. Mais c'est vraiment pour définir ce qu'est la louange. Et dans tout ce qu'on a fait, tout ce qu'on a vu, pardon, il y a beaucoup de fois le mot on loue pour ce qu'il est, on fait un éloge gratuit de quelqu'un, on rend grâce pour quelque chose. Et donc en fait, on voit que dans la louange, il y a une notion très forte de gratuité. Mais bon, on peut quand même se poser la question, mais par exemple, quand on rend grâce au Seigneur pour les merveilles qu'il a fait dans notre vie, bah, c'est pas forcément gratuit parce qu'il a fait quelque chose pour nous, du coup, on lui est redevable. Du coup, on va distinguer deux choses, deux types de louanges. Il y a d'abord l'action de grâce. C'est-à-dire quand on loue, quand on est heureux et qu'on reconnaît un don de Dieu. Par exemple, je m'émerveille devant la création du Seigneur, ou je m'émerveille parce que Dieu a mis tel talent en moi. Et donc en fait ici on remercie Dieu pour sa bonté, pour un motif précis. Surtout ici c'est particulièrement pertinent à Parelmonial où Jésus se plaint particulièrement de nos ingratitudes. Être ingrat ça veut dire qu'on ne sait pas dire merci, on ne sait pas reconnaître les bienfaits du Seigneur. Et du coup l'action de grâce ça va être cette forme de louange où on ne va pas hésiter à voir les merveilles que Dieu a fait pour nous et à le louer pour ce qu'il nous a donné. Et pour tout ce qui va bien, notamment. Par exemple, typiquement, ta voiture est en panne. Et ben, un motif de louange, ce sera, effectivement, là, elle est en panne, mais merci Seigneur parce que elle a marché jusque là, quoi. Ou parce que ce garagiste est hyper honnête et qu'il me fait pas payer 400 euros de plus. Donc ça, c'est des formes d'action de grâce, de remercier le Seigneur d'avoir mis telle ou telle personne sur mon chemin ou de m'avoir donné tel ou tel talent. C'est une forme de louange. Mais une forme de louange particulièrement gratuite, encore plus gratuite, où on loue Dieu, comme l'a dit Emmanuel, parce qu'il est Dieu. Il y a un auteur qui a écrit, Jean Plia, qui a écrit que la louange est l'action de grâce centrée sur Dieu lui-même et non plus sur ses dons. Donc là, on entre dans la gratuité totale. Et on loue Dieu parce qu'il est le maître de l'univers. On ne le loue plus forcément pour ses cadeaux, mais on le loue juste parce qu'il est. Il est avec nous. Par exemple, on n'aime pas nos parents seulement pour ce qu'ils nous apportent, seulement parce que c'est pratique, parce que le linge est repassé ou parce qu'ils nous font des beaux cadeaux à notre anniversaire. Ou... Non, on les aime aussi et on leur dit merci parce qu'ils sont juste là à nos côtés et ils nous aiment. Idem pour Dieu. C'est pareil pour Dieu. On entre dans cette gratuité et la louange, c'est aussi dans louer Dieu parce qu'il est Dieu. Et en fait, c'est vrai que quand on regarde dans notre vie, il n'y a pas grand chose qu'on fait gratuitement. Et le corps de l'homme a tendance pas mal à être centré sur lui-même.
1: Par exemple, quand on observe un petit enfant qui grandit, on le voit, il est centré sur lui-même. Il a du mal à partager. Et l'enjeu de l'éducation de la part des parents, c'est de l'aider à se détourner de lui-même pour apprendre à partager. Donc c'est une petite comparaison pour dire que l'enjeu de la louange, c'est de nous aider aussi à se détourner de nous-mêmes pour rentrer dans la gratuité et tourner nos yeux vers Dieu seulement. Donc voilà, c'est l'idée de la louange au deuxième sens du terme, comme l'a expliqué Flavie, louer Dieu parce qu'il est Dieu. Désolée. Alors, Jean Plia, il dit, si je ne peux pas louer Dieu dans l'épreuve et dans la maladie, c'est que mon amour est intéressé. Je ne loue pas Dieu pour qu'il me guérisse, mais parce qu'il est Dieu créateur. Et en fait, c'est vrai, il paraît difficile de louer quand tout va mal, mais en fait, l'idée, c'est de rentrer dans cet acte d'amour qui est désintéressé, tourné pleinement vers Dieu. On va approfondir au fur et à mesure cette notion.
0: Donc Emmanuel a parlé d'un acte d'amour désintéressé. Et en fait, on voit que la louange doit être vécue donc avec pleinement dans cette dimension de l'amour. Mais qu'est-ce que l'amour et concrètement, qu'est-ce que l'amour chrétien? Comme l'annonce Saint Paul, l'amour chrétien, c'est cet amour qui ne cherche pas son intérêt, qui ne s'irrite pas, qui ne tient pas compte du mal reçu, mais qui ne se réjouit pas de l'injustice et qui met sa joie dans la vérité. C'est hyper fort et ça nous montre en fait quel est cet acte d'amour désintéressé. Et d'ailleurs, l'amour suprême, en fait, c'est la mort du Christ sur la croix, qui est totalement désintéressé. Il est absolument innocent et il meurt sur la croix pour nous, dans un acte d'amour complètement désintéressé. C'est l'archétype de l'amour chrétien. Et on voit que dans ce fait que l'amour chrétien ne cherche pas son intérêt, qu'il ne tient pas compte du mal reçu, que en fait ça revient rejoindre le premier commandement qu'on a reçu du Seigneur, qui est « Tu aimeras le Seigneur ton Dieu de toute ton âme, de toute ta force et de tout ton esprit. » C'est pas juste « Tu aimeras le Seigneur ton Dieu quand tout va bien. » C'est « Tu aimeras le Seigneur ton Dieu tout le temps. » Et ça, moi, je l'ai compris cette année à l'ESM. J'étais venue pour justement apprendre à aimer, apprendre à aimer Dieu, apprendre à aimer mon prochain, donc mon frère juste à côté, et apprendre à aimer, à m'aimer moi-même aussi, parce que parfois on a des difficultés à s'aimer soi-même. Et en fait, j'avais reçu justement cette phrase de « Tu aimeras le Seigneur ton Dieu de toute ton âme, de tout ton cœur, de tout ton esprit, et ton prochain comme toi-même. » Et pendant 8 mois, j'avais essayé de toutes mes forces. J'étais « Ok, Seigneur, tu me demandes, tu aimeras le Seigneur ton Dieu, tu aimeras le Seigneur ton Dieu. » Donc j'étais « Ok, Seigneur, je t'aime. » Et puis j'aime mes frères et sœurs qui sont autour de moi. J'essaye de m'aimer moi-même. Mais au fur et à mesure du temps, je remarquais combien c'était difficile, combien je tombais tout le temps. J'essayais, mais j'y arrivais pas. Du coup, c'était limite désespérant, quoi. Enfin, j'étais venue à l'ESM pour apprendre à aimer et j'y arrivais pas. Et pendant une retraite en silence, ça a été très beau parce que j'ai eu ce texte du Deutéronome et ensuite dans l'Évangile selon Saint Luc, je crois, avec cette phrase « Tu aimeras le Seigneur ton Dieu de toute ton âme, de toute ta force, de tout ton esprit, de tout ton cœur, et ton prochain comme toi-même. » Et en fait, cette phrase, elle est inscrite dans la parabole du bon samaritain. J'avais jamais lu en entier le texte. Et donc c'est l'histoire, donc vous connaissez cette histoire de cet homme qui est laissé pour mort après une attaque avec des brigands. Et il y a un lévite qui passe, un prêtre qui passe pour aller vers Jérusalem et qui le voit et qui ne le soigne pas par peur. Là aussi de devenir impur parce que c'était du sang. Vous savez, les Juifs avaient des méthodes très drastiques vis-à-vis de la mort, vis-à-vis des malades. Et il y a le bon samaritain, qui est un peu la figure du Christ, qui arrive et qui va prendre soin totalement gratuitement. il sait pas qui est cet homme au bord du chemin, et il va le guérir gratuitement en soignant chacune de ses plaies, comme le Christ qui est mort complètement gratuitement pour nous. Et quand j'ai compris ça, j'ai compris qu'en fait, l'important c'était d'abord de se laisser aimer avant d'essayer d'aimer de toutes ses forces, parce que l'amour on le reçoit d'abord du Seigneur, le Seigneur qui va nous guérir gratuitement, qui vient nous aimer gratuitement. Et du coup, pour moi, la louange, après, ça a été complètement différent, l'adoration aussi, parce que j'étais juste dans cet acte d'amour. Je disais, Seigneur, mais merci juste parce que tu m'aimes. Et ça a complètement changé ma manière de louer. C'était, merci Seigneur pour cet amour. Merci pour cet amour gratuit que tu m'offres. Et donc, c'est vraiment cette louange comme un acte d'amour désintéressé envers Dieu. Et moi, ça m'a détourné de moi, parce que quand je me plaignais, quand j'étais un peu désespérée, en disant, j'arrive pas à aimer un tel qui vit avec moi... parce qu'il est vraiment relou, mais je vois aussi moi, j'ai du mal à m'accepter, etc. Je voyais qu'en fait, j'étais très centrée sur moi. J'y arrive pas à aimer Dieu. Et en me centrant sur le Seigneur, effectivement, je suis faible, je suis pauvre, mais je loue Seigneur parce que toi, tu m'aimes. Et en recevant cet amour, moi, j'ai pu accepter cet amour et le redonner autour de moi. Ça m'a complètement détournée de moi. En fait, c'est un appel à la conversion.
1: C'est vrai que la louange, c'est vraiment un appel à la conversion. Et personnellement, je l'ai vécu aussi dans les premiers mois de l'ESM. En fait, au mois de novembre, j'ai appris que mon papa était atteint de la maladie de Parkinson. Moi, c'est une maladie en plus que j'avais pris en charge parce que du coup, je suis ergothérapeute. Et l'été, j'avais eu mes premières expériences de travail et c'était mes patients l'été. Et du coup, j'avais vraiment une mauvaise image de cette maladie-là. Et quand j'ai appris ça, j'arrivais pas à louer. Vraiment, j'arrivais pas à louer. Je m'effondre à chaque fois. Je disais, mais comment je peux dire merci? Là, j'arrive pas. J'en voulais à Dieu. Et après, ce qui était beau, c'est que mes frères et sœurs louaient pour moi. Et j'ai vraiment senti leur présence. Et je me rappelle très bien que donc j'avais appris ça le lundi et le week-end, on avait une retraite juste pour les femmes et j'avais pu la vivre dans la paix. Je me souviens très bien de ça. Un peu plus loin, en lisant le verset de Saint Paul, 1 Thessaloniciens chapitre 5, versets 16 à 18, il est dit « Soyez toujours dans la joie, priez sans relâche, rendez grâce en toutes circonstances ». C'est la volonté de Dieu à votre écart dans le Christ Jésus. Et là, je me suis arrêtée sur en toutes circonstances. Je me suis dit, mais en fait, ça veut dire que même là, quand ça va pas, quand je suis pas motivée, quand j'ai appris cette mauvaise là qui m'anéantit un peu, je dois quand même te louer. Alors, qu'est-ce que ça veut dire en toutes circonstances? Et après, c'est vrai que Saint Paul. Il y a plein de phrases qui nous invitent à louer en tout temps. Rendez grâce en toute chose, car c'est à votre écart la volonté de Dieu en Jésus-Christ. C'est encore aux Thessaloniciens. Dans les Hébreux, par Jésus-Christ, offrons sans cesse un sacrifice de louange. Il est dit aussi dans Colossiens, persévérez dans la prière, veillez-y avec action de grâce. Dans Éphésiens, rendez continuellement grâce pour toute chose. Voilà, on nous répète sans cesse qu'il faut prier sans relâche, qu'il faut louer en fait en tout temps, tout lieu. D'ailleurs, hier soir on a pris un chant ça m'a vraiment marqué les paroles. Je sais pas si ça vous arrive des fois, on chante un chant et puis tout d'un coup on dit mais en fait là je suis en train de dire ça, ça veut dire ça. Et là on disait je veux te louer, oh mon Dieu, à ton nom élever les mains. Donc je veux. Donc c'est de l'ordre de la volonté aussi, parce que c'est comme l'amour dans le mariage, parfois c'est difficile. Parfois on n'est pas motivé ou on est de mauvaise humeur, mais dans le mariage on a décidé d'aimer, et donc c'est aussi de l'ordre de la volonté, même dans les difficultés. Mais là c'est pareil, Dieu il reste Dieu, on l'a dit tout à l'heure, on loue Dieu parce qu'il est Dieu, parce qu'il est le maître de l'univers, c'est lui qui m'a donné la vie, je lui dois tout en retour, il m'a tout donné. Donc il reste un Dieu d'amour, et quoi qu'il m'arrive à moi, en fait, il faut que j'alimente cette volonté de me tourner vers lui. Et en fait, en discutant de ce sujet avec ma sœur, elle me disait, mais en fait, de toute façon, se détourner de Dieu dans la souffrance, c'est ajouter une souffrance à une autre souffrance. Et en fait, sa phrase, elle m'a vraiment marquée. Parce que je me suis dit, mais c'est vrai, parce que Dieu, quoi qu'il en soit, il est toujours avec nous dans notre souffrance. Peut-être qu'il a permis, mais il est toujours avec moi. Si je me détourne de lui, je me détourne du cœur même, je me détourne de tout ce qui, enfin, ce pourquoi je suis fait, parce que je suis faite pour Dieu. Après, en fait, on nous invite à accueillir l'Esprit Saint. On l'a vu tout à l'heure dans la définition. Il dit, l'Esprit Saint vient au secours de notre faiblesse, car nous ne savons pas prier comme il faut, dans Romains 8, 26. Donc voilà, on nous invite à accueillir l'Esprit Saint. C'est lui qui nous donne la force de prier comme il faut, en se tournant pleinement vers Dieu. C'est lui qui nous rend capables de rendre grâce à tout moment. Et en fait, quand on lit la Bible, certains passages, il y a beaucoup, c'est truffé de témoignages qui nous montrent que la louange aussi, parfois, elle allège l'épreuve. Et voilà, il y a une sorte de puissance qui se déploie à travers la louange, c'est incroyable. Donc là, on va vous donner quelques exemples.
0: Donc parmi ces exemples, il y en a déjà, la Bible en est truffée. Donc c'est vraiment en fait une tradition de l'Église, une tradition de dans la Bible, cette louange. Par exemple, dans les Actes des Apôtres, Actes 16, versets 22 à 34, c'est l'histoire de Paul et de son disciple Silas, qui sont coincés dans des blocs de bois au fond de leur prison toute miteuse. Et ils y ont été placés. Et en fait, au lieu de se morfondre et de pleurer ou d'être en détresse, ils vont se mettre à prier et à chanter les louanges de Dieu. Et en fait, la puissance de leur louange va se déployer et Dieu va s'en servir pour les sauver. Parce qu'à ce moment-là, il y a un tremblement de terre, incroyable, qui va secouer toutes les fondations de la prison et tous les liens des détenus vont être brisés. Donc là aussi, il y a deux choses qu'on peut voir, c'est que la louange des apôtres les permet de les libérer en fait de cette prison, de libérer de leurs chaînes. Donc eux c'était des chaînes réelles, mais on peut aussi voir toute la symbolique aussi de nos chaînes nous dans notre vie, peut-être pas réelles mais dans notre cœur. Mais c'est encore plus que ça, c'est que leur louange va non seulement les libérer eux, mais va libérer tous ceux qui sont autour, tous les détenus vont pouvoir sortir aussi. Et c'est même pas fini parce que le geôlier, voyant ça, se convertit et demande le baptême. Donc cette puissance de la louange des apôtres au cœur de la détresse, au cœur de leur misère en fait. Ils étaient coincés dans une prison. Pareil dans le livre de Daniel. Alors il y a trois personnages, Shadrach, Meshach et Abednego, qui sont Abednego, qui sont jetés dans la fosse aux lions. Et en fait, ça va pas les arrêter pour autant de louer le Seigneur et de chanter pour lui. C'est dans Daniel 3. Et en fait, à travers cette louange, il y a une espérance folle qui s'échappe, une espérance folle qui dépasse un peu notre raison humaine et qui leur permet de tenir et de garder une joie vraiment profonde. Ils sont pas brûlés par les flammes et non parce que du coup le roi Nabucodonosor va les faire sortir de cette fosse aux lions parce que les lions veulent pas les manger, incroyable. Et du coup il va les jeter dans la fournaise. Et dans la fournaise ils continuent de louer et il y a je pense 5 pages de louanges. Vous allez voir dans Daniel il y a 5 pages de louanges et un ange vient les consoler et souffler sur eux une brise légère, ce qui fait qu'ils brûlent pas en fait au fin fond de la fournaise. Du coup le roi Nabucodonosor lâche prise, les fait sortir et se convertit tout son peuple. Pareil dans le livre de Job, c'est un livre tout entier, il est assez petit, vous pouvez aller le lire. En fait c'est l'histoire toute simple d'un homme le plus juste possible, le plus généreux, le plus bon, qui aime le Seigneur, qui le respecte, qui le prie, mais à qui arrivent tous les malheurs possibles et imaginables du monde. Les maladies, les vols, les humiliations, les injustices, il est accusé de tas de choses qu'il a pas fait, etc. Tout lui arrive vraiment, et pas à un seul instant, il se rebelle contre Dieu. Il lui crie sa souffrance, bien sûr, mais il a toujours confiance en lui. Et en fait, Dieu va lui rendre au centuple à la fin. Et du coup, même dans l'épreuve, Dieu n'a pas cessé d'être bon et de l'aimer. Et Job le loue en disant, ben voilà, Seigneur, je souffre, mais je sais que tu es là. Un exemple beaucoup plus proche de nous, Saint-Maximilien Kolb, qu'on a fêté très récemment, vous devez connaître. C'était un prêtre qui a été emprisonné avec 9 autres prisonniers dans un bunker souterrain dans le camp de concentration d'Auschwitz. Et il avait donné sa vie en fait pour sauver un père de famille qui était censé être condamné à mort suite à une évasion de prisonniers. Les Allemands avaient décidé de faire mourir d'autres prisonniers à la place. Et au fin fond de ce bunker de mort, il a réussi à faire régner le calme et la paix parmi tous les prisonniers qui étaient là destinés à mourir de faim grâce à la prière de louange. Et du coup, c'est vraiment dingue, on peut se dire, mais d'où puisse-t-il la force de louer Dieu dans l'épreuve? Et en fait, dans cette histoire, comme dans toutes les autres, on assiste vraiment au déploiement de la puissance de Dieu qui agit dans les cœurs, qui vient agir, qui guérit ou qui transforme une situation lorsque nous le louons avec amour. C'est paradoxal parce qu'on le loue pas pour qu'il transforme la situation, parce qu'on a vu que c'était une louange gratuite. On loue Dieu parce qu'il est Dieu, parce qu'il est ici présent à nos côtés. Mais Dieu se sert toujours de notre louange pour alléger les épreuves et pour nous redire dans nos cœurs qui s'ouvrent qu'il est vraiment présent.
1: Là, on voulait vous donner quelques petits témoignages aussi de nos entourages. Je sais pas si vous voyez souvent dans le carnet vert, il y a marqué en dessous Duboulet. Donc Gilles Duboulet, donc il est décédé quand moi j'avais 8 ans, donc ça fait pas mal de temps. Et en fait, c'était une personne qui était handicapée, en fauteuil roulant, avec plein de problèmes de santé annexes. Il est décédé assez jeune. Et en fait, il avait une joie incroyable. Et il a écrit tellement de chants de louange où il s'en remet complètement à Dieu. Et du coup, moi, à chaque fois que je chante ces chants-là, moi, ça me touche particulièrement de me dire, mais en fait, cet homme-là, il souffrait et ça l'empêchait pas d'être joyeux et de le dire dans ses paroles. Donc vraiment, le fait de chanter souvent les chants de Gilles, c'est vraiment quelque chose qui me touche particulièrement. Et donc c'était un ami de mon papa qui compose aussi des chants. Et justement depuis qu'il a appris qu'il était malade, il s'est remis à composer. Et quand je regardais les paroles, j'étais aussi touchée parce que c'est vraiment des paroles pour s'abandonner pleinement à Dieu. Et d'ailleurs, ma maman m'avait dit que la première maisonnée après avoir appris sa maladie. Donc la maisonnée, c'est dans la communauté de l'Emmanuel, c'est quand on se retrouve avec des frères et sœurs de la communauté pour partager, donc c'est une fois par semaine. Apparemment, il aurait dit, je remercie le Seigneur pour le cadeau qu'il m'a fait. Et en gros, ça veut dire, merci Seigneur pour ce que tu me donnes et pour le plan d'amour que tu as pour moi, même à travers la souffrance.
0: Un autre témoignage, j'ai une très bonne amie qui a perdu 2 frères dans une avalanche en montagne. Et du coup, le jour de leur mort, elle nous envoie un message en nous disant « Priez pour nous, parce que mes frères sont morts. » Et du coup, dans cette épreuve, une autre amie m'envoie directement un texto en me disant « Écoute, Flavie, faut qu'on soit un rempart de louanges. Faut qu'on prie pour eux et pour leur famille. » Alors moi, quand j'ai reçu ce texto, j'ai dit « Mais elle est hallucinante, elle a rien compris, c'est terrible, on va pas louer dans cette épreuve. Enfin, c'est absolument absurde ce qu'elle me demande. » Du coup, je lui dis, écoute, je trouve ça déplacé. Faut qu'on prie le chapelet, ok, mais pas, on va pas louer quoi. C'est en train de souffrir là. Et elle me dit, en fait, Flavie, on loue pas pour leur épreuve. On dit pas merci Seigneur parce qu'ils sont morts. C'est effectivement, ça serait horrible de dire ça. Ou merci Seigneur parce que j'ai un cancer. Ou merci. Non, c'est pas ça. C'est merci Seigneur parce que tu es présent, tu souffres avec nous, tu pleures avec nous, tu es présent dans cette épreuve. Et tu ne nous abandonnes pas, j'ai confiance en toi. Et même à travers cette épreuve, je sais que tu es là. Et en fait, ça m'a beaucoup marqué de dire un rempart de louange. Elle a parlé d'un rempart de louange. C'est-à-dire que, eux, effectivement, cette amie-là, elle était pas capable, elle venait de perdre ses frères, comme Emmanuel a dit quand elle a appris la maladie de son père. Pendant longtemps, elle était pas capable de louer. parce que c'était trop difficile. Mais tous ceux qui étaient autour, on pouvait faire un rempart de louanges en, bah, nous, en exprimant notre confiance à Dieu, notre véritable foi dans le fait qu'il agissait, qu'il était présent au milieu de cette souffrance, qu'il allait utiliser cette épreuve aussi pour convertir leur cœur, pour mettre en fait en place son plan d'amour pour chacun d'eux. Et que du coup, même dans l'épreuve, que Dieu est toujours là et qui ne cesse d'être bon et de nous aimer. Et donc cette dimension de rempart de louange m'a beaucoup marquée, même à travers l'épreuve de la mort.
1: Alors je ne sais pas si vous avez entendu parler du livre La puissance de la louange de Merlin Carossa. C'est un livre qui était beaucoup lu au début du renouveau charismatique. Et en fait, son livre s'est truffé de témoignages de personnes qui se mettent à louer et en fait, on voit vraiment la puissance de la louange qui se déploie, des situations qui changent, des guérisons, enfin, plein de témoignages. Mais il y a un moment où il rappelle, il dit, si nous louons Dieu en attendant quelque chose en retour, en espérant voir les circonstances changer comme nous le souhaitons, nous nous trompons tout simplement et pouvons être sûrs que nous ne serons pas transformés. Parce que la louange est basée sur l'acceptation totale et joyeuse du présent comme faisant partie de la volonté parfaite d'un Dieu d'amour. Elle n'est pas fondée sur ce que nous pensons ou espérons voir arriver dans l'avenir. Donc en fait, la louange, comme on l'a expliqué tout à l'heure, on a dit qu'elle était gratuite, mais c'est aussi faire un acte de foi et de confiance. Et donc concrètement, que signifie en toutes circonstances, c'est quel que soit ce que je vis, Dieu m'invite à le louer et à être dans la joie, même dans l'épreuve. Il est dit dans Colossiens, soyez fermes, soyez inébranlables, prenez une part toujours plus active à l'œuvre du Seigneur, car vous savez que dans le Seigneur, la peine que vous donnez ne sera pas stérile. En fait, bah, notre but, c'est la vie éternelle. Ça change toute la perspective de notre vie. Notre but, c'est le ciel. Donc en fait, quand on vit chaque moment avec ce but-là, eh bien, même l'épreuve, ça a un tout autre sens. Et du coup, là, on va aborder un thème qui est assez délicat, qui est un mystère. Pourquoi Dieu permet l'épreuve ?
0: Pourquoi Dieu permet l'épreuve ? Il y a beaucoup de personnes qui ont essayé de voir un sens chrétien à la souffrance, qui est quelque chose de vraiment difficile, et particulièrement Jean-Paul II. Merci, Emmanuel. Et en fait, c'est parce que cette question de la souffrance, donc c'est hyper délicat parce qu'elle fait ressurgir la question de l'essence du mal. L'existence, donc notre existence, est fondamentalement un bien. Et d'ailleurs, la foi chrétienne professe la bonté du Créateur. Dieu est bon. Enfin, Dieu ne peut pas être mal. D'ailleurs, quand il crée le monde, il dit à chaque fois Dieu vit, on vit, vit que cela était bon. Et en fait, la souffrance, ça va s'expliquer dans cette altération du bien. Un bien dont l'homme en fait devrait avoir part, mais dont il est dépossédé et privé après le péché originel. L'essence du mal en fait ne vient pas de Dieu, explique Jean-Paul II, mais elle vient d'un mauvais usage de la liberté de l'homme. Celui-ci se détourne de Dieu en voulant tout faire par ses propres moyens et comme il veut, sauf qu'il ne prend pas en considération les conséquences et va détruire la création par son péché. Mais ce qui est incroyable, c'est que Dieu, malgré cela, va agir. Et Dieu peut sortir un plus grand bien du mal, parce que rien ne lui est impossible. Donc Dieu a permis la liberté de l'homme, il nous a permis la liberté pour qu'on puisse choisir le bien, il nous a fait participants de son plan d'amour pour nous. Mais du coup, quand il permet la liberté de l'homme, il a aussi permis les conséquences. Et pour cela, Jésus a assumé pleinement les conséquences de nos péchés sur la croix. Enfin, il a vraiment pris tous nos péchés sur la croix. Il est mort pour ça. Et à travers la croix, Dieu a sorti de ce mal. Enfin, c'est terrible de mourir d'une pareille mort. Il en a fait un plus grand bien.
1: Alors, comme un père, en fait, il se sert du mal existant pour exercer sa pédagogie. En fait, il ne nous abandonne pas, mais il veut nous éduquer. Et par exemple, dans l'Épître aux Hébreux, saint Paul nous parle de l'éducation paternelle de Dieu. C'est Hébreux 12, de 5 à 11. Donc l'éducation paternelle de Dieu qui nous reprend, qui nous corrige. Et il explique alors que nous souffrons pour notre bien, car Dieu veut partager sa sainteté avec nous. Donc au début, cette correction est sujette de tristesse sur le moment, mais elle rapporte, lorsqu'on a tenu compte de la leçon, le fruit de paix et de justice. Et en fait, en lisant ça, ça me faisait penser au peuple d'Israël. Dans Deutéronome, par exemple, on voit ils passent par la faim, la soif, et il est dit je fais passer le peuple par ces épreuves-là pour voir aussi que l'homme ne vit pas seulement de pain et d'eau, mais de la nourriture aussi qui vient de Dieu. Et du coup, on peut dire aussi que parfois on voit bien que les épreuves ça nous bouscule et ça nous permet de nous tourner vers Dieu. Ou pas d'ailleurs, on peut décider de pas se tourner vers Dieu. Mais en tout cas, on se pose la question, on voit que la souffrance ça est quelque chose qui transcende, parce qu'on se pose des questions existentielles. Pourquoi moi? Pourquoi je suis sur cette terre? Tout ça, c'est des questions très spirituelles qui peuvent nous sortir de notre passivité spirituelle. Parce que peut-être quand tout va bien, quand on est un peu trop dans notre routine quotidienne, ben on oublie Dieu. Donc l'épreuve, des fois, c'est une petite claque pour se réveiller. Et j'avais lu un petit bouquin de Jean-Paul Simard qui disait « A posteriori, nous retirons toujours quelque chose de nos épreuves qui nous font découvrir ce que jusqu'ici nous n'avions pas su comprendre et réaliser par nous-mêmes. » Et c'est vrai que souvent on se rend compte qu'on a vécu telle chose et qu'on a appris telle chose. On a développé, par exemple, j'ai développé la capacité d'écoute grâce à cette épreuve-là où... Maintenant, je comprends mieux les gens parce que j'ai vécu la même chose. Donc en fait, souvent, il y a des fruits aussi de charité. Il est dit dans Romains 8, 28, « Toutes choses concourent au bien de ceux qui aiment Dieu. »
0: Et alors, il y a un grand saint, donc Saint Jean-Paul II, qui nous donne une leçon incroyable, notamment donc par rapport à cette épreuve, en parlant le 16 novembre 1980 aux handicapés. Et en leur parlant concrètement du coup de cette souffrance, mais du sens de leur souffrance. Et il leur dit « Considérez votre sort avec les yeux de la foi. Ce qui pour l'incroyant semble être un malheur tragique peut devenir pour le croyant une mission particulièrement significative et vivifiante au sein de la communauté humaine de l'Église. Car ce n'est pas un hasard aveugle qui nous frappe, mais un destin voulu ou accepté par Dieu qui, par amour, nous adresse un appel tout personnel. » C'est vraiment hyper fort parce qu'on se dit, voilà, ces personnes qui sont handicapées, qui souffrent parfois de maladies vraiment très, très difficiles. Mais il nous dit, en fait, ça peut être pris comme un malheur tragique, mais avec la foi, on peut l'avoir en fait comme une mission immense, particulièrement importante au sein de l'Église. Et la foi est ici vue comme un bouclier qui nous permet de persévérer dans l'espérance malgré l'épreuve. Et en fait, vraiment, comme l'a dit Emmanuel, à travers cette phrase, on voit que dans la souffrance, ne pas se tourner vers Dieu, c'est ajouter une souffrance à la souffrance. Parce que du coup, notre épreuve devient vraiment un malheur tragique.
1: Alors, quand on parle de joie, mais en fait, de quelle joie parle-t-on ? Tout à l'heure, je vous disais dans le chant « Je veux te louer, ô mon Dieu », il y a le verbe « je veux ». Donc c'est vraiment de l'acte de la volonté. Jean Pilla, il disait aussi « Nous devons faire le pas de répondre à l'amour de Dieu en le louant même quand tout va mal, car il y a toujours une raison de dire merci et de se réjouir, puisque en ce moment même, Dieu nous aime, connaît le bonheur éternel qu'il nous prépare et peut faire, et il peut faire tout contribuer à notre bien. » Pierre Goursat, donc le fondateur de la communauté de l'Emmanuel, il disait en fait, il faut louer pour être joyeux et non être joyeux pour louer. Donc en fait, la louange, ça nous fait vraiment rentrer dans la joie. Et par exemple, dans le livre qu'ils ont présenté ce matin, « Je loue donc je vis », qui est formidable, il y a un petit témoignage d'une dame qui voilà, une situation très très difficile. Et en fait, donc le père Alain Dumont lui apprend à louer et lui dit, mais comme un réflexe spirituel, dire des gloires à Dieu, à tout moment dans la journée. Donc c'est ce qu'elle fait. Elle rentre dans la louange. Et d'autant plus quand elle vit certaines petites épreuves, elle dit des bons gloires à Dieu avec une intensité. Et en fait, petit à petit, cette dame-là a vécu une vraie résurrection. Et quand il l'a décrit dans le livre, c'est incroyable. Elle est devenue très très joyeuse grâce à la louange. Et en fait, lui, il compare, il parle de l'obsécratio. C'est un terme qu'utilisait saint Thomas d'Aquin à propos de la prière. Il dit que c'est un terme fort en latin qui signifie une prière vigoureuse, presque sur le mode du jurement, un peu comme comme les psaumes où on dit « Lève-toi, pourquoi dors-tu, sauve-nous ». Donc en fait, c'est il nous dit aussi, mais quand on dit par exemple « Par Jésus-Christ notre Seigneur », on peut le prononcer comme un obsécratio. Et en fait, lui, ça l'a inspiré au père Alain Duhamel, et il s'est dit mais les gloires à Dieu, je peux les dire avec cette même intensité. Gloire à Dieu. Et en fait, voilà, c'est quelque chose qui s'est mis à faire, surtout dans toute sa journée. Il disait, mais j'étais rendu à plus de 1000 gloires à Dieu par jour, parce que chaque petit détail, il disait gloire à Dieu. Au bout d'un moment, il s'est mis à le dire dans sa tête parce que ça commençait à embêter ses colocataires. Mais et c'est comme ça qu'il est rentré dans cette dynamique de louange qui habite complètement son quotidien. Dans Evangelii Gaudium, il est dit « La joie de l'évangile remplit le cœur et toute la vie de ceux qui rencontrent Jésus. Ceux qui se laissent sauver par lui sont libérés du péché, de la tristesse, du vide intérieur, de l'isolement. Avec Jésus-Christ, la joie naît et renaît toujours. La joie ne se vit pas de la même façon à toutes les étapes de notre vie. Elle s'adapte et se transforme et elle demeure toujours au moins comme un rayon de lumière qui naît de la certitude personnelle d'être infiniment aimé au-delà de tout. »
0: Et du coup, c'est vraiment ça le cœur de la louange, c'est cette certitude d'être aimé, cette certitude de... Malgré toutes les épreuves, malgré tous nos péchés, c'est vraiment cette certitude d'être profondément aimé inconditionnellement. Et ça, rien que ça, en fait, ça peut être déjà une occasion de louange, rien que ça. Et notre joie est vraiment ancrée dans l'espérance, dans cette espérance d'être aimé inconditionnellement. Et en fait, je ne sais pas si vous savez, mais tous les dimanches, on offre un sacrifice de louange. Le cœur de la vie chrétienne, c'est l'Eucharistie. C'est ce Dieu qui se fait tout petit dans ce pain, qui vient remplir notre vie. Et en fait, en lisant la liturgie, en lisant la liturgie de la messe, je me suis rendu compte qu'en fait, on offrait un sacrifice de louange. J'en avais jamais pris conscience. Et c'est dit dans la prière eucharistique. Je vous retrouve ça. Nous t'offrons pour eux et ils t'offrent pour eux-mêmes et tous les leurs ce sacrifice de louange pour nos propres rédemptions et pour le salut qu'ils espèrent. Donc en fait, le cœur de notre vie, donc l'Eucharistie, ce sacrement immense que nous recevons tous les dimanches, parfois même tous les jours, c'est en fait un sacrifice de louange, c'est d'action de grâce, Seigneur, mais je te remercie parce que tu as donné ta vie pour moi, tu viens dans ce pain, tu viens m'habiter, tu viens me remplir. Et je te loue juste parce que tu acceptes de venir en moi. Et ça, c'est un sacrifice de louange. Et du coup, c'est vraiment très fort. Et donc, c'est vraiment cette louange basée sur l'acceptation totale et joyeuse du présent comme faisant partie de la volonté parfaite d'un Dieu amour. Et ce Dieu amour qui se rend présent au quotidien, notamment à travers l'Eucharistie.
1: On va vous lire un petit texte de sagesse.
0: Deux jumeaux discutent dans le ventre de leur mère. Hey, « Hé, toi, tu crois à la vie après l'accouchement ?»«
1: Mais bien sûr, c'est évident que la vie après l'accouchement existe. Nous sommes ici pour devenir forts et nous préparer pour ce qui nous attend après. »
0: Tout ça, c'est insensé. Il y a rien après l'accouchement. À quoi ça ressemblerait une vie hors du ventre ?
1: Eh bien, il y a beaucoup d'histoires à propos de l'autre côté. Tu sais qu'on dit que là-bas, il y a beaucoup de lumière, beaucoup de joie et d'émotion, des milliers de choses à vivre. Par exemple, il paraît que là-bas, on va manger avec notre bouche.
0: C'est n'importe quoi. Nous avons notre cordon ombilical et c'est ça qui nous nourrit. Tout le monde le sait. On ne se nourrit pas avec la bouche. Et bien sûr, il n'y a jamais eu de revenant de l'autre vie. Donc tout ça, c'est des histoires de personnes naïves. La vie se termine tout simplement à l'accouchement. C'est comme ça. Il faut l'accepter.
1: Eh bien, permets-moi de penser autrement. C'est sûr. Je ne sais pas exactement à quoi cette vie après l'accouchement va ressembler. Et je ne pourrai rien te prouver. Mais j'aime croire que, dans la vie qui vient, nous verrons notre maman et elle prendra soin de nous.
0: Maman ? Tu veux dire que tu crois en maman ? Ah ah, et elle, où se trouve-t-elle ?
1: Mais partout, tu vois bien. Elle est partout, autour de nous. Nous sommes faits d'elle et c'est grâce à elle que nous vivons. Sans elle, nous ne serions pas là.
0: C'est absurde. Je n'ai jamais vu aucune maman, et donc c'est évident qu'elle n'existe pas.
1: Je ne suis pas d'accord. Ça, c'est ton point de vue. Car parfois, lorsque tout devient calme, on peut entendre quand elle chante. On peut sentir quand elle caresse notre monde. Je suis certain que notre vraie vie va commencer après l'accouchement. En fait, moi j'ai trouvé cette petite histoire très très parlante sur notre condition d'homme qui ne connaissons pas tout. Mais voilà le bébé donc que moi je représentais. Il devait faire un acte de confiance et de foi pour dire que mais après l'accouchement, eh bien je vais voir maman. Ben nous aussi après notre mort, on va être avec notre Dieu créateur. Et donc, est-ce que nous avons foi? Est-ce que nous voulons rentrer dans cette confiance? Et en fait, Jésus, il nous invite à la confiance sans cesse. Il est dit, par exemple, aux Philippiens, dont là c'est Paul, « Ne vous inquiétez rien, de rien, mais en toute chose, faites connaître vos besoins à Dieu par des prières et des supplications, avec des actions de grâce. » Et dans Matthieu, il a dit, « Qui de vous, par ses inquiétudes, peut ajouter une coudée à la durée de sa vie. » En gros, à quoi ça sert de s'inquiéter ? Est-ce que ça va t'apporter quelque chose de plus ? Donc en fait, la parole de Dieu nous invite sans cesse à nous tourner vers Dieu dans la confiance et à chasser nos peurs. Et je crois que c'est quelque chose, c'est vraiment une grâce aussi à Parole Moniale avec Saint-Claude la Colombière, où il y a un acte de confiance. Mon Dieu, je suis si persuadée que tu veilles sur ceux qui espèrent en toi et qu'on ne peut manquer de rien quand on attend de toi toute chose que j'ai résolu de vivre désormais sans aucun souci et de me décharger sur toi de toutes mes inquiétudes. Mais ça, on peut le dire, remettre sa confiance en Dieu. Chaque jour, c'est quelque chose qu'on peut dire, Jésus, j'ai confiance en toi. Ça chasse la peur. C'est vrai, la peur, ça n'évite pas le danger de toute façon. Ça sert à rien. En fait, bon, cette année à l'ESM, moi, ma sainte patronne, c'était Sainte Faustine, donc forcément, la confiance, c'est un message qui m'a beaucoup travaillé. Parce que, en fait, Jésus, il demande à Sainte Faustine qu'on peigne un tableau où il est représenté, où il montre son cœur et il y a deux rayons qui sortent. Et il demande qu'on, enfin, au début, Sainte Faustine, elle voulait inscrire en bas du tableau Jésus, roi de miséricorde. Et Jésus lui a dit, non, non, il faut qu'on inscrive Jésus, j'ai confiance en toi. Parce qu'en fait, moi, ce qui me blesse le plus, c'est le manque de confiance des hommes envers ma miséricorde. Et en fait, le rapprochement avec la louange, c'est que déjà, on a dit qu'il fallait faire un acte de confiance et de foi quand on loue. Et en fait, la louange aussi, c'est un très bon moyen pour chasser nos craintes et nos peurs. Souvent, dans un psaume, j'aime trop cette phrase « Avec mon Dieu, je saute la muraille ». C'est un peu ça pour moi. Louer, c'est avec mon Seigneur, je peux tout faire, quoi. J'ai confiance en toi, je suis dans ta main. Et du coup, la louange, c'est comme un antidote qui te fait entrer dans la confiance en Dieu. Cependant,
0: quand il y a de l'enjeu, il y a du combat. Et il faut pas oublier qu'il y a toujours le démon qui cherche toujours à nous décourager, à nous attrister, à nous rendre pessimistes, à nous faire voir que le négatif, tous les petits trucs qui vont pas chez les autres. Et en fait, la louange, c'est vraiment cette arme puissante contre le combat spirituel aussi. C'est cette arme qui va désarmer le démon, parce que il a beau nous faire toutes les crasses possibles et imaginables, on a beau tomber dans le péché, eh ben, Seigneur, j'ai confiance en toi, gloire à toi Seigneur, parce que t'es vraiment là, tu agis. Et c'est vraiment une arme puissante contre laquelle il ne peut rien.
1: Ah oui. Je suis désolée, je parle tout le temps de mes parents, mais en fait, du coup, ma mère m'a raconté l'autre jour, parce qu'en fait, j'avoue, elle m'a un peu aidée à préparer le topo. Elle m'a dit, mais en fait, quand on a appris pour les attentats du Bataclan, elle a senti vraiment une motion intérieure qui lui disait, mais il faut qu'on loue le Seigneur. Du coup, ils sont partis, ils ont loué le Seigneur. Mais là, c'est pas pour dire merci Seigneur pour les attentats, ça serait horrible. C'est pour se redire, mais Seigneur, tu es vainqueur. Donc gloire à toi Seigneur, c'est toi qui es vainqueur, c'est toi qui es vainqueur sur le mal, c'est toi qui vas chasser les ténèbres. Et apparemment, c'était quelque chose de très fort et de très puissant.
0: Donc on a vraiment vu que c'était une attitude. La louange, c'était pas juste 5 minutes de chant à Paray ou 30 minutes, d'accord, de chant à Paray pendant 5 jours, mais c'est vraiment une attitude à avoir au quotidien, une attitude qui nous met, qui nous centre vers le Seigneur, plutôt que nous centrer sur nous-mêmes, sur nos épreuves, et qui va nous, au lieu de nous décourager, qui va nous redonner confiance, et on va certes parfois

0: dit pas grand-chose de plus. Hein. Et Marie, elle accepte, elle dit oui, alors qu'à l'époque, elle savait très bien que toutes les conséquences un peu que ça allait entraîner. Elle savait qu'elle était fiancée à un homme, qu'elle n'était pas encore mariée. Du coup, tomber enceinte quand on n'est pas encore marié, ça pouvait conduire à la lapidation parce que ça pouvait être pris pour adultère. Elle savait pas comment Joseph allait réagir, comment ses parents allaient réagir. Mais elle avait confiance en Dieu et elle a dit oui. Et mieux que ça, donc Marie, 16 ans, en Galilée, elle part toute confiante voir sa cousine à 150 km de là. On a calculé sur Google Maps, enfin, Emmanuel a calculé. Donc en gros, 4-5 jours de marche, à 16 ans, pour aller, parce que juste l'ange lui a dit que sa cousine, elle aussi, attendait un enfant, et elle s'est dit, bah, je vais aller partager ma joie avec elle, je vais aller l'aider. Et vraiment, elle y va dans toute sa confiance, en pleine confiance. Et quand elle arrive, Elisabeth, a cette motion de l'Esprit-Saint qui la fait reconnaître comme la mère du Sauveur, et Marie va chanter le Magnificat, donc « Mon âme exalte le Seigneur ». Et vraiment, c'est un peu ses premières paroles après l'annonce de l'ange. Elle va magnifier le Seigneur dans un acte de louange. Alors que, voilà, on a conscience que c'était un acte grave. Enfin, se rendre compte qu'elle était enceinte, socialement, c'était quelque chose d'énorme, que tout le monde ne pouvait pas comprendre. Mais elle est dans la louange, elle est dans la confiance, parce que le Seigneur a fait des merveilles pour elle jusque-là. Et elle s'en remet vraiment complètement à sa volonté. Elle a totalement confiance en lui. Et elle a confiance parce qu'il est bon, et parce qu'il est, et parce qu'il est juste. Et du coup, vraiment, elle se dit, ben voilà, je te fais confiance, Seigneur, c'est ton plan pour moi, et je me remets à toi. Quel exemple, quel exemple.
1: Et pour finir ce topo, on voulait vous donner quelques exercices pratiques, concrets, pour nous aider voilà, dans notre quotidien. Ben, en fait, j'ai repris dans le livre d'Alain Dumont, quand il parlait de l'obsécratio, gloire à Dieu. Et en fait, il dit que c'est un réflexe spirituel à acquérir. Donc un réflexe, par définition, il faut s'entraîner. On répète, et après ça devient un automatisme. Et du coup, la louange, c'est un entraînement. Et en fait, on peut s'entraîner à rendre grâce. On a des tas de choses pour rendre grâce à tout moment. Et on peut le faire dans sa tête. Merci Seigneur, gloire à toi Seigneur. C'est quelque chose qu'on peut dire vraiment régulièrement dans notre journée. Et c'est un moyen très concret de rester unis à Dieu. Par exemple, j'ai des exemples un peu bidons, mais merci Seigneur pour ce super temps passé avec cette amie. Merci Seigneur pour cette balade, pour ce beau temps, pour cette boulangère. Enfin, bref, on a des tas de petites choses pour lesquelles on peut rendre grâce. Donc on en a parlé dans le combat spirituel, mais la louange, c'est vraiment une arme. Et en fait... vous savez, quand on a plein de petites, des pensées négatives qui tournent, eh bien c'est un bon moyen aussi de les chasser. Par exemple, quand on dit mais qu'est-ce qu'elle m'énerve, enfin toujours bien sapée. En plus, elle sait tout faire. Quand on a des pensées un peu jalouses comme ça, et un bon gloire à Dieu et bénis-la Seigneur, eh bien ça peut chasser. Une fois, il y a un prêtre qui m'a dit, quand tu penses, c'est pas encore de l'ordre du péché, mais c'est quand que tu parles avec ta tentation et que tu l'alimentes et que voilà. Donc en fait, avant d'alimenter sa tentation, juste dire bénis la Seigneur, mais c'est vraiment une arme puissante. Et en fait, c'est aussi ça change notre regard pour apprendre à aimer nos frères et sœurs. J'ai un petit témoignage de cette année. Mais ce portable, il était neuf à Noël. Je me suis voyé la vitre, mais elle est explosée. Et je l'ai fait tomber à Pâques. et du coup, j'étais justement en train de faire un travail sur la louange. Donc du coup, j'étais là. Au début, j'ai commencé à râler. Et après, je me suis souvenu, je fais « Bon, d'accord, ok. » Et j'ai dit « Bon, gloire à toi, Seigneur. » Et en fait, ce qui est super drôle, c'est que après, il y a tout le monde qui était trop deg pour moi, pour mon portable et tout. Et moi, j'étais hyper paisible, ça me passait au-dessus. Et du coup, là, j'étais là. En fait, c'est vraiment puissant parce que le Seigneur a apaisé mon cœur. Il a réussi à changer mes sentiments, à me détacher de mon portable. Bon après.
0: Et moi, l'exemple d'Emmanuel m'a aidé parce que je viens de casser mon portable. La vie de tout.
1: Voilà, ben en fait dire des bons gloires à toi.

au Seigneur, c'est aussi une attitude à avoir qui nous permet d'être complètement dans ses mains, complètement abandonné. En fait, c'est une attitude pour avoir toujours confiance en notre Père qui connaît, qui sait bien plus que nous. Et il sait pourquoi nous on vit ça, il sait pourquoi on vit telle épreuve, il nous éduque et voilà, il peut transfigurer chaque situation, il est vainqueur du mal et il peut sortir un plus grand bien de chaque épreuve vécue. Donc n'hésitons pas à le louer. Amen.

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2: Au nom du Père, et du Fils, et du Saint-Esprit. Amen. Je crois en Dieu, le Père Tout-Puissant, Créateur du ciel et de la terre, et en Jésus-Christ, son Fils unique, notre Seigneur, qui a été conçu du Saint-Esprit, est né de la Vierge Marie, a souffert sous Ponce Pilate, a été crucifié, est mort, a été enseveli, est descendu aux enfers. Le troisième jour est ressuscité des morts, est monté aux cieux, est assis à la droite de Dieu, le Père Tout-Puissant, d'où il viendra juger les vivants et les morts. Je crois en l'Esprit Saint, à la Sainte Église catholique, à la communion des saints, à la rémission des péchés, à la résurrection de la chair, à la vie éternelle. Amen. Notre Père qui es aux cieux, que ton nom soit sanctifié, que ton règne vienne, que ta volonté soit faite sur la terre comme au ciel.

Je vous salue, Marie, pleine de grâce, le Seigneur est avec vous. Vous êtes bénie entre toutes les femmes, et Jésus, le fruit de vos entrailles, est béni. Je vous salue, Marie, pleine de grâce, le Seigneur est avec vous. Vous êtes bénie entre toutes les femmes, et Jésus, le fruit de vos entrailles, est béni. Je vous salue, Marie, pleine de grâce, le Seigneur est avec vous. Vous êtes bénie entre toutes les femmes, et Jésus, le fruit de vos entrailles, est béni.

Premier mystère glorieux, la résurrection du Seigneur. Fruit du mystère, la foi. De l'évangile selon saint Jean. Jésus déclarait : Maintenant, le Fils de l'homme est glorifié et Dieu est glorifié en lui. Si Dieu est glorifié en lui, Dieu aussi le glorifiera et il le glorifiera bientôt. Le Seigneur Jésus prononce ces paroles avant de souffrir sa passion. Maître de la vie, sa gloire est de donner sa vie pour nous entraîner avec lui dans la vie éternelle. Prions pour les fidèles du monde entier qui célèbrent la résurrection du Christ en ce dimanche. Notre Père qui es aux cieux, que ton nom soit sanctifié, que ton règne vienne, que ta volonté soit faite sur la terre comme au ciel.

Je vous salue, Marie, pleine de grâce, le Seigneur est avec vous. Vous êtes bénie entre toutes les femmes, et Jésus, le fruit de vos entrailles, est béni. Je vous salue, Marie, pleine de grâce, le Seigneur est avec vous. Vous êtes bénie entre toutes les femmes, et Jésus, le fruit de vos entrailles, est béni. Je vous salue, Marie, pleine de grâce, le Seigneur est avec vous. Vous êtes bénie entre toutes les femmes, et Jésus, le fruit de vos entrailles, est béni. Je vous salue, Marie, pleine de grâce, le Seigneur est avec vous. Vous êtes bénie entre toutes les femmes, et Jésus, le fruit de vos entrailles, est béni. Je vous salue, Marie, pleine de grâce, le Seigneur est avec vous. Vous êtes bénie entre toutes les femmes, et Jésus, le fruit de vos entrailles, est béni. Je vous salue, Marie, pleine de grâce, le Seigneur est avec vous. Vous êtes bénie entre toutes les femmes, et Jésus, le fruit de vos entrailles, est béni. Je vous salue, Marie, pleine de grâce, le Seigneur est avec vous. Vous êtes bénie entre toutes les femmes, et Jésus, le fruit de vos entrailles, est béni. Je vous salue, Marie, pleine de grâce, le Seigneur est avec vous. Vous êtes bénie entre toutes les femmes, et Jésus, le fruit de vos entrailles, est béni. Je vous salue, Marie, pleine de grâce, le Seigneur est avec vous. Vous êtes bénie entre toutes les femmes, et Jésus, le fruit de vos entrailles, est béni. Je vous salue, Marie, pleine de grâce, le Seigneur est avec vous. Vous êtes bénie entre toutes les femmes, et Jésus, le fruit de vos entrailles, est béni. Sainte Marie, Mère de Dieu, priez pour nous pécheurs, maintenant et à l'heure de notre mort. Amen.

0: Amen. Ô Marie conçue sans péché. Deuxième mystère glorieux, l'ascension du Seigneur, fruit du mystère, l'espérance de l'Évangile selon saint Jean. Jésus disait, « Vous avez entendu ce que je vous ai dit, je m'en vais et je reviens vers vous. Si vous m'aimiez, vous seriez dans la joie puisque je pars vers le Père, car le Père est plus grand que moi. » Le Seigneur Jésus parle à la fois de sa mort et de sa résurrection, et aussi de son ascension et de sa venue prochaine dans la gloire. Prions pour les fidèles du Christ qui attendent la bienheureuse espérance, l'avènement de notre Seigneur Jésus-Christ. Notre Père qui es aux cieux, que ton nom soit sanctifié, que ton règne vienne, que ta volonté soit faite sur la terre comme au ciel. Je vous salue Marie, pleine de grâce, le Seigneur est avec vous. Vous êtes bénie entre toutes les femmes, et Jésus, le fruit de vos entrailles, est béni. Je vous salue Marie, pleine de grâce, le Seigneur est avec vous. Vous êtes bénie entre toutes les femmes, et Jésus, le fruit de vos entrailles, est béni. Je vous salue Marie, pleine de grâce, le Seigneur est avec vous. Vous êtes bénie entre toutes les femmes, et Jésus, le fruit de vos entrailles, est béni. Je vous salue Marie, pleine de grâce, le Seigneur est avec vous. Vous êtes bénie entre toutes les femmes, et Jésus, le fruit de vos entrailles, est béni. Je vous salue Marie, pleine de grâce, le Seigneur est avec vous. Vous êtes bénie entre toutes les femmes, et Jésus, le fruit de vos entrailles, est béni. Je vous salue Marie, pleine de grâce, le Seigneur est avec vous. Vous êtes bénie entre toutes les femmes, et Jésus, le fruit de vos entrailles, est béni. Je vous salue Marie, pleine de grâce, le Seigneur est avec vous. Vous êtes bénie entre toutes les femmes, et Jésus, le fruit de vos entrailles, est béni. Je vous salue Marie, pleine de grâce, le Seigneur est avec vous. Vous êtes bénie entre toutes les femmes, et Jésus, le fruit de vos entrailles, est béni. Je vous salue Marie, pleine de grâce, le Seigneur est avec vous. Vous êtes bénie entre toutes les femmes, et Jésus, le fruit de vos entrailles, est béni. Je vous salue Marie, pleine de grâce, le Seigneur est avec vous. Vous êtes bénie entre toutes les femmes, et Jésus, le fruit de vos entrailles, est béni.
1: Gloria Patri et Filio et Spiritui Sancto.
0: Ô Marie conçue sans péché. Troisième mystère glorieux, la Pentecôte. Fruit du mystère, la charité. De l'Évangile selon saint Jean. L'Esprit Saint que le Père enverra en mon nom, lui vous enseignera tout et il vous fera souvenir de tout ce que je vous ai dit. Le don de l'Esprit Saint à la Pentecôte nous permet de garder intact le souvenir de Jésus-Christ et d'être d'authentiques témoins du Christ comme si nous vivions aux temps évangéliques. Prions pour les baptisés de Pâques et pour ceux qui vont recevoir le sacrement de confirmation à la Pentecôte. Notre Père qui es aux cieux, que ton nom soit sanctifié, que ton règne vienne, que ta volonté soit faite sur la terre comme au ciel. Je vous salue Marie, pleine de grâce, le Seigneur est avec vous. Vous êtes bénie entre toutes les femmes, et Jésus, le fruit de vos entrailles, est béni. Je vous salue Marie, pleine de grâce, le Seigneur est avec vous. Vous êtes bénie entre toutes les femmes, et Jésus, le fruit de vos entrailles, est béni. Je vous salue Marie, pleine de grâce, le Seigneur est avec vous. Vous êtes bénie entre toutes les femmes, et Jésus, le fruit de vos entrailles, est béni. Je vous salue Marie, pleine de grâce, le Seigneur est avec vous. Vous êtes bénie entre toutes les femmes, et Jésus, le fruit de vos entrailles, est béni. Je vous salue Marie, pleine de grâce, le Seigneur est avec vous. Vous êtes bénie entre toutes les femmes, et Jésus, le fruit de vos entrailles, est béni. Je vous salue Marie, pleine de grâce, le Seigneur est avec vous. Vous êtes bénie entre toutes les femmes, et Jésus, le fruit de vos entrailles, est béni. Je vous salue Marie, pleine de grâce, le Seigneur est avec vous. Vous êtes bénie entre toutes les femmes, et Jésus, le fruit de vos entrailles, est béni. Je vous salue Marie, pleine de grâce, le Seigneur est avec vous. Vous êtes bénie entre toutes les femmes, et Jésus, le fruit de vos entrailles, est béni. Je vous salue Marie, pleine de grâce, le Seigneur est avec vous. Vous êtes bénie entre toutes les femmes, et Jésus, le fruit de vos entrailles, est béni. Je vous salue Marie, pleine de grâce, le Seigneur est avec vous. Vous êtes bénie entre toutes les femmes, et Jésus, le fruit de vos entrailles, est béni. Sainte Marie, Mère de Dieu, priez pour nous pauvres pécheurs, maintenant et à l'heure de notre mort. Amen.

Amen. Ô Marie conçue sans péché. Quatrième mystère glorieux, l'Assomption de la Vierge Marie au ciel. Fruit du mystère, la grâce d'une bonne mort. Du livre de l'Apocalypse, un grand signe apparut dans le ciel. Une femme ayant le soleil pour manteau, la lune sous les pieds, et sur la tête une couronne de 12 étoiles. C'est la Vierge Marie, la mère de l'Église, qui apparaît ainsi, embrassant tout le ciel. Prions pour les pèlerins de Lourdes qui se confient à elle. Notre Père qui es aux cieux, que ton nom soit sanctifié, que ton règne vienne, que ta volonté soit faite sur la terre comme au ciel. Je vous salue Marie, pleine de grâce, le Seigneur est avec vous. Vous êtes bénie entre toutes les femmes, et Jésus, le fruit de vos entrailles, est béni. Je vous salue Marie, pleine de grâce, le Seigneur est avec vous. Vous êtes bénie entre toutes les femmes, et Jésus, le fruit de vos entrailles, est béni. Je vous salue Marie, pleine de grâce, le Seigneur est avec vous. Vous êtes bénie entre toutes les femmes, et Jésus, le fruit de vos entrailles, est béni. Je vous salue Marie, pleine de grâce, le Seigneur est avec vous. Vous êtes bénie entre toutes les femmes, et Jésus, le fruit de vos entrailles, est béni. Je vous salue Marie, pleine de grâce, le Seigneur est avec vous. Vous êtes bénie entre toutes les femmes, et Jésus, le fruit de vos entrailles, est béni. Je vous salue Marie, pleine de grâce, le Seigneur est avec vous. Vous êtes bénie entre toutes les femmes, et Jésus, le fruit de vos entrailles, est béni. Je vous salue Marie, pleine de grâce, le Seigneur est avec vous. Vous êtes bénie entre toutes les femmes, et Jésus, le fruit de vos entrailles, est béni. Je vous salue Marie, pleine de grâce, le Seigneur est avec vous. Vous êtes bénie entre toutes les femmes, et Jésus, le fruit de vos entrailles, est béni. Je vous salue Marie, pleine de grâce, le Seigneur est avec vous. Vous êtes bénie entre toutes les femmes, et Jésus, le fruit de vos entrailles, est béni. Je vous salue Marie, pleine de grâce, le Seigneur est avec vous. Vous êtes bénie entre toutes les femmes, et Jésus, le fruit de vos entrailles, est béni.

Amen. Ô Marie conçue sans péché. Cinquième mystère glorieux, le couronnement de la Vierge Marie au ciel, fruit du mystère, une plus grande dévotion à Marie. De l'Évangile selon saint Luc. Marie dit alors, « Mon âme exalte le Seigneur, exulte mon esprit en Dieu, mon Sauveur. Il se souvient de son amour, de la promesse faite à nos pères, en faveur d'Abraham et sa descendance à jamais. » Nous sommes de la descendance d'Abraham si nous prions la Vierge Marie, si nous gardons l'Esprit de Jésus. Prions pour les pécheurs et pour ceux qui ignorent encore le Christ. Que soit ouverte pour eux la porte de la foi afin d'entrer dans le salut de Dieu. Notre Père qui es aux cieux, que ton nom soit sanctifié, que ton règne vienne. Que ta volonté soit faite sur la terre comme au ciel. Je vous salue, Marie pleine de grâce, le Seigneur est avec vous. Vous êtes bénie entre toutes les femmes, et Jésus, le fruit de vos entrailles, est béni. Je vous salue Marie, pleine de grâce, le Seigneur est avec vous. Vous êtes bénie entre toutes les femmes, et Jésus, le fruit de vos entrailles, est béni. Je vous salue Marie, pleine de grâce, le Seigneur est avec vous. Vous êtes bénie entre toutes les femmes, et Jésus, le fruit de vos entrailles, est béni. Je vous salue Marie, pleine de grâce, le Seigneur est avec vous. Vous êtes bénie entre toutes les femmes, et Jésus, le fruit de vos entrailles, est béni. Je vous salue Marie, pleine de grâce, le Seigneur est avec vous. Vous êtes bénie entre toutes les femmes, et Jésus, le fruit de vos entrailles, est béni. Je vous salue Marie, pleine de grâce, le Seigneur est avec vous. Vous êtes bénie entre toutes les femmes, et Jésus, le fruit de vos entrailles, est béni. Je vous salue Marie, pleine de grâce, le Seigneur est avec vous. Vous êtes bénie entre toutes les femmes, et Jésus, le fruit de vos entrailles, est béni. Je vous salue Marie, pleine de grâce, le Seigneur est avec vous. Vous êtes bénie entre toutes les femmes, et Jésus, le fruit de vos entrailles, est béni. Je vous salue Marie, pleine de grâce, le Seigneur est avec vous. Vous êtes bénie entre toutes les femmes, et Jésus, le fruit de vos entrailles, est béni. Je vous salue Marie, pleine de grâce, le Seigneur est avec vous. Vous êtes bénie entre toutes les femmes, et Jésus, le fruit de vos entrailles, est béni. Sainte Marie, Mère de Dieu, priez pour nous pauvres pécheurs, maintenant et à l'heure de notre mort. Amen.

femme. Ô Marie conçue sans péché. Chers pèlerins de Lourdes, soyons attentifs à la parole du Christ dans l'Évangile. Je vous laisse la paix, je vous donne ma paix. Ce n'est pas à la manière du monde que je vous la donne. Notre Saint-Père, le pape Léon XIV, nous exhortait la semaine dernière à ne pas confondre la paix du monde et la paix de Dieu. La paix du monde est une simple trêve entre deux conflits, c'est une vision négative de la paix. Mais dans la perspective chrétienne, disait-il, la paix est avant tout un don, le premier don du Christ. Je vous donne ma paix. Elle est cependant, dit le pape, un don actif, engageant, qui concerne et implique chacun de nous et qui exige avant tout un travail sur soi-même. La paix se construit dans le cœur et à partir du cœur. C'est une vision positive de la paix qui part du don du Christ, toujours présent dans nos cœurs et qui fait de nous des artisans de paix. Chers pèlerins de Lourdes, en cette année jubilaire de l'incarnation, demandons la grâce d'être attentifs à la présence du Christ au milieu de nous, dans l'Église et dans nos cœurs. C'est lui qui est source d'espérance et qui fait de nous des pèlerins d'espérance. Toujours le pape Léon XIV, en commentant la parabole du semeur qui laisse tomber du grain un peu partout, le pape disait « Dieu nous aime ainsi ». Il n'attend pas que nous soyons la meilleure terre. Il nous donne toujours généreusement sa parole. Peut-être qu'en voyant qu'il nous fait confiance, le désir d'être une meilleure terre naîtra en nous. C'est cela l'espérance, disait-il, fondée sur le roc de la générosité et de la miséricorde de Dieu. Chers pèlerins de Lourdes, devant le rocher de Massabielle, demandons à la Vierge Marie, la mère de l'Église, d'être fondée sur le roc de la miséricorde de Dieu et d'être d'authentiques artisans de paix. Vierge Marie, Sainte Mère de Dieu, Notre-Dame de Lourdes, comme autrefois vous avez fait jaillir la source de Massabielle par votre douce intercession maternelle, faites jaillir du cœur de votre divin Fils le don de Dieu, l'Esprit Saint, et répandez-le sur chacun de vos enfants. Vous avez demandé à Sainte Bernadette d'aller dire aux prêtres qu'on bâtisse ici une chapelle et qu'on y vienne en procession. Nous entendons votre appel, et en vous choisissant aujourd'hui pour mère, nous voulons bâtir l'Église dans nos cœurs et dans le cœur de tous nos frères. Vierge Marie, douce mère de l'Église, donnez à vos enfants l'amour de l'Église, et soyez pour eux un refuge assuré jusqu'au dernier temps. Amen. Ô Marie conçue sans péché, le Seigneur soit avec vous. Et que Dieu Tout-Puissant vous bénisse, le Père et le Fils et le Saint-Esprit. Amen. Notre-Dame de Lourdes, Notre-Dame de Lourdes, Notre-Dame de Lourdes, Sainte Bernadette.

0: Au nom du Père et du Fils et du Saint-Esprit.
1: Amen. 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
3: Bonjour, je suis le père Cédric de la Serre, vicaire sur les paroisses Saint-Benoît et Notre-Dame des Pauvres à Issy-les-Moulineaux. Et aujourd'hui, je vais vous parler de l'articulation entre travail et foi. Travail et foi, c'est une question qui nous concerne tous, que l'on soit au travail, que l'on n'y soit pas, que l'on ait la foi ou que l'on ne l'ait pas. Et c'est une question importante. Elle nous concerne tous pour des raisons diverses. Il y a ceux qui n'arrivent pas à harmoniser leur vie professionnelle, leur travail et leur foi chrétienne. Il y a ceux qui cherchent du sens à leur travail et qui y trouvent des ressources dans leur foi chrétienne. Il y a ceux qui n'ont pas de travail et qui se demandent où est Dieu dans ce drame-là. Il y a ceux, au contraire, qui sont débordés par leur travail et qui n'ont plus de place pour vivre en chrétien. Voilà, tout ça, c'est des vraies questions, des questions de vie, des questions d'épanouissement personnel. Ultimement, ce sont des questions d'humanisation et de sanctification. Pour nous, chrétiens, le travail, ça a un beau sens, c'est de collaborer à l'œuvre de Dieu. Dieu a créé le monde, il est à l'origine du monde, et puis ensuite, il s'est un peu comme retiré, et il a fait de nous, les êtres humains, ses collaborateurs pour achever, pour parachever, pour compléter la création. Et donc notre travail, d'une manière ou d'une autre, parfois c'est très facilement compréhensible et parfois c'est beaucoup moins accessible, notre travail a pour finalité ultime d'achever la création de Dieu. Faisant cela, quand on travaille, nous-mêmes, on s'engage. Et cela a pour but d'achever notre humanité. Le travail fait partie de notre vie, on s'humanise, on grandit dans notre humanité par notre travail. Ça pose une première question parce que peut-être en entendant, vous vous dites « mais moi c'est pas du tout ça que je vis ». Le sens du travail est quelque chose qui n'est pas évident pour tout le monde et qui l'est peut-être encore moins dans notre société un peu perdue sur cette question-là. On peut se questionner « quel est le sens de mon travail ?» ou « en quoi mon travail m'humanise-t-il, me fait grandir en sainteté ?» Je crois que c'est une première question que l'on peut tous se poser, une première relecture de vie que l'on peut tous faire pour voir dans quelle mesure notre travail va dans ce sens-là et dans quelle mesure, au contraire, il n'y va pas. S'il y va, eh ben rendons grâce, sachons y voir la proximité de Dieu et y trouver notre joie. Et si ça ne va pas dans cette direction-là, eh bien peut-être pouvons-nous convertir quelque chose, convertir notre manière de nous situer par rapport à notre travail, ou changer de travail. Vraie question, hein, profonde, qui va loin. Une autre question assez courante, quand on essaye de réfléchir travail et foi, c'est tous ceux, et ils sont de plus en plus nombreux, qui n'arrivent pas à harmoniser le travail et la foi. En particulier dans des questions de discernement éthique. J'ai rencontré, il y a quelques semaines, une jeune femme qui était pharmacienne et qui me disait qu'il était difficile pour elle de vivre parfaitement en chrétienne sans cas de conscience dans sa vie de pharmacienne. Encore hier soir, je discutais avec quelqu'un qui travaille dans la finance et qui, pour pouvoir améliorer les résultats financiers de son entreprise, pourtant déjà bénéficiaire, était acculé à licencier. Ça le mettait mal à l'aise. Comment vivre en chrétien dans notre vie professionnelle où on n'est pas libre de faire tout ce que l'on veut? Alors pour cela, la première chose, c'est d'abord d'éclairer notre conscience pour savoir quel est le bien à faire. Souvent, on est un peu ballotté par le flot général, par la masse, par la majorité, peut-être par la mode ou la pression. Commençons par éclairer notre conscience. Qu'est-ce que le Christ nous dit? Qu'est-ce qu'il nous enseigne? Où se trouve sa vérité? Et puis si l'enseignement du Christ peut sembler parfois un petit peu flou ou un peu lointain par rapport à des questions très actuelles, qu'est-ce que les saints ont fait dans des situations un peu comparables? Qu'est-ce que l'Église nous enseigne et qui essaye d'actualiser ce que le Christ nous a dit? Première chose donc, éclairer notre conscience, éclairer notre intelligence pour savoir nous situer. Une fois notre conscience éclairée, ce qui est important, c'est de pouvoir la suivre. Suivre sa conscience, là aussi, c'est pas facile, Parce que parfois, ça nous pousse, ça nous accule à nous situer de manière différente par rapport aux autres, et parfois même en contradiction. Là, ça demande de vraies ressources intérieures, une vraie force intérieure, et je crois pour cela, la prière peut être utile. La prière est l'exemple de grands saints. Vous savez, dans la vie professionnelle, il y a des figures qui peuvent nous inspirer, qui peuvent nous marquer. Il y a, même dans notre monde contemporain, de vrais chrétiens, authentiques, profonds, qui sont aussi des professionnels sérieux, pas naïfs. Sachons les connaître et les imiter. Et puis, prions notre Seigneur, qui a travaillé pendant une trentaine d'années, qui sait ce qu'est le travail. Prions Saint Joseph, le saint patron de tous ceux qui travaillent. Demandons-leur d'être proches de nous et de nous éclairer. Voilà, en retrouvant le sens profond du travail, on retrouve notre vocation profonde qui est de collaborer à l'œuvre de Dieu. L'œuvre de Dieu, c'est quoi? C'est que le monde entier, tous les hommes et même en fait toute la création, vivent en communion d'amour avec lui. Eh bien si, par notre travail, par nos engagements, parce que le travail n'est pas que salarié, il peut aussi être bénévole, nous participons à épanouir, à déployer ce royaume d'amour, alors nous participons à l'œuvre de Dieu. L'enjeu est grand, l'enjeu est magnifique, c'est de rendre notre monde meilleur, et ça commence pas par des actes extraordinaires, ça commence par le quotidien de notre vie. Si on commence chaque matin par mettre notre journée dans les mains de Dieu, en lui demandant quelle est sa volonté pour que nous la mettions en œuvre pour déployer son amour, alors notre journée prendra un sens nouveau. Si à la machine à café, nous nous situons dans cette dynamique de déployer le royaume de Dieu, alors forcément, nous nous situerons de manière un peu différente que si notre attitude est simplement d'échanger avec notre collègue, même si c'est toujours sympathique. Voilà, remettons chacune de nos journées dans les mains de Dieu et redécouvrons le regard haut et loin que le Seigneur pose sur notre vie et sur notre vie professionnelle. Ça donnera du sens, ça nous libérera aussi de bien des pesanteurs et ça permettra que tout ce que nous faisons, tout ce que nous vivons, participe au bien et à notre sanctification. Le Seigneur bénit notre travail. Notre travail n'est pas un à côté de notre vie chrétienne, comme si nous avions notre vie chrétienne qui consiste à prier, à faire des œuvres de charité et à vivre les sacrements. Et puis, il y aurait une grande parenthèse, 8 heures par jour, qui serait de travailler. Non, le Seigneur demande à être présent dans chacune des dimensions de notre vie, y compris le travail. Voilà, redécouvrons cela. Nous redécouvrons en même temps, nous redécouvrirons en même temps que les 7, 8 ou 10 heures par jour que nous y consacrons sont un moyen efficace, un moyen précieux pour grandir dans notre relation avec Dieu.

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Frères et sœurs de Radio Massabielle, chers auditeurs, bonjour. Après cet appel à l'Esprit Saint pour pouvoir nous aider à partager cette demi-heure en essayant de la rendre la plus fructueuse possible grâce à vous, je ne vous vois pas, je ne vous entends pas, mais vous m'entendez, mais je sens votre présence et grâce à ce Saint-Esprit justement. Bonjour à vous tous auditeurs bien-aimés. Papi, mamie, aujourd'hui, je fais une grosse bise particulière à mamie Marietta. Mamie Marietta des Abîmes. Et mamie Marietta, je suis désolée parce que la dernière fois, j'ai fait un petit peu ton cœur trembler parce que t'as mal entendu ce que j'avais dit concernant les nominations et surtout le père Lavaux. Donc, je vais en reparler tout à l'heure. Alors, mamie Marietta, je t'embrasse très, très fort ainsi que tous les autres papis, mamies qui nous écoutent de la Guadeloupe. Je vous ai dit, je reprendrai tout à l'heure donc ces nominations, hein, suite aussi à l'appel de certains auditeurs qui n'ont pas bien compris, qui n'ont pas acheté Église en Guadeloupe, parce qu'effectivement, tout est noté dans Église en Guadeloupe en ce qui concerne ces nominations à partir d'aujourd'hui, 1er septembre 2020, dans le diocèse. Saint-Barth, Saint-Martin, la Désirade, les Saintes Marie Galante, bien bonjour. Mon Basteur, mon Grande Terre, bonjour. Bienvenue aussi, un bonjour particulier, bienvenue particulièrement aux nouvelles abonnées sur Facebook qui nous écoutent depuis Miami. Alors, bienvenue à Miami sur les ondes de Radio Massabielle. Voilà une belle grâce qui vient s'ajouter à toutes celles que le Seigneur nous accorde. Cette grâce, c'est vous tous, frères et sœurs, en Jésus-Christ, dont les 1120 abonnés sur Facebook. Je fais aussi une grosse bise très affectueuse à cette charmante et fidèle auditrice en PTP, bien vrai qui m'en y est, parce qu'il nous t'est masqué, hein, l'église nous masqué. Mais, Zieaï, ben mon pile dans mon. Alors, tu vois, ton prénom, je l'ai déjà oublié alors que je te l'ai demandé, mais c'est pas grave, tu te reconnaîtras, toi qui m'as manifesté ton soutien par rapport aux émissions de Radio Massabielle, aux entretiens que je fais tous les mardis matins sur Radio Massabielle dorénavant, ça va peut-être changer avec les programmes. Attendons, là nous étions en programme spécial COVID-19, spécial confinement. D'ici peut-être fin septembre, début octobre, nous reprendrons un programme beaucoup plus habituel et nouveau aussi. Voilà donc, je reprends les nominations pour le diocèse et je vous redis que c'est dans le numéro Église en Guadeloupe de notamment juin-juillet 2020, c'est le numéro 1006. Alors, Saint-Luc de Bainbridge, il faut savoir que la province de France des Salésiens envoie deux prêtres pour une fondation salésienne dans le diocèse. Donc c'est nouveau pour cette année, une fondation salésienne. Nous aurons le temps de savoir vraiment de quoi il s'agit si vous ne le savez pas. Nous inviterons ces prêtres à venir nous en parler. Il y aura donc le père Christian Tchala Wika, qui sera curé de la paroisse Saint-Luc de Bainbridge, le père Pierre Gémez, qui sera vicaire de cette même paroisse. À Bemao, ce sera le père Kossi Denis Avi Madjenon qui nous vient de Lokassa au Bénin, curé donc de Bemao. Curé de Mornalo, ce sera le père Godefroy Siaza Nzita. Le curé de Trois-Rivières, le père Roland Kinkouri qui nous vient de Brazzaville au Congo. Le curé de Sainte-Rose, le père Yves Gérard Richemont, qui nous vient bien qui est de Voluntas Dei. L'administrateur pour Sainte-Rose, cadette Sainte-Rose, le père Antoine Bourguignon. Vicaire à Saint-Pierre et Saint-Paul, à Pointe-à-Pitre, le père Bonnel Saint-Fleur. Vicaire à Basse-Terre, le père Anson Dassiné. Coopérateur,
qui nous vient de Jacmel, Haïti, coopérateur pour la commune de Bouillante, le père Gérald Daumont. Il faut savoir, frères et sœurs, que le père Lucien Joseph, que nous commençons à bien connaître dans le diocèse, jeune dynamique, eh bien, le père Lucien Joseph, prêtre incardiné au diocèse de Basse-Terre, on s'en souvient, est parti en mission d'études à Rome. Il est en résidence à Saint-Louis des Français. Notez aussi, frères et sœurs, que plusieurs prêtres quittent le diocèse. Le père Jacques Bouekassa, il retourne dans son diocèse de Brazzaville au Congo. Le père Simon Raj Savarimutu de Tanjavur en Inde part en mission dans le diocèse de Tulle en France. Le père Fiorenzi aussi, de retour dans son diocèse de Bergame en Italie. Le père Lavo Christophe et Lercy, les pères Lavo Christophe et le roi Gessner Romain, rédemptoriste, partent en mission dans le diocèse de Nevers en France. Le père Gracia Ferilus Montfortin dans le diocèse de Jérémie en Haïti. Le père Rodel François, spiritain, dans la province de sa congrégation en Haïti. Alors, il nous est précisé et rappelé donc dans ce bulletin officiel du diocèse qu'au terme de ses années de service dans le diocèse de Basse-Terre et Pointe-à-Pitre, l'Église en Guadeloupe remercie tous ses prêtres de leur mission pendant plusieurs années et les assure de la prière et des souhaits pour leur nouvelle affectation. La revue nous précise que d'autres nominations seront publiées ultérieurement. Je voudrais revenir sur les pères Lavaux et Leroy. Je reprends la revue du diocèse du mois d'août et je vous lis quelques

Deux prêtres, les pères Simon et le roi Gessner, ont célébré leur jubilé d'argent, 25 ans. Et le père Lavaux a célébré ses 20 ans de sacerdoce. Ils seront donc bientôt en mission à Nevers. Les trois piliers de la spiritualité rédemptoriste nous disent s'appuyer résolument sur le Saint-Sacrement, confiance et dévotion envers la Vierge Marie, et comme Simon de Cyrène, porter inlassablement la croix de Jésus au quotidien, saint Alphonse de Ligori veut pour ses frères une vie simple, proche des gens. Là où Dieu nous a plantés, il faut porter du fruit. Retraite spirituelle, confession et prédication sont les trois axes des rédemptoristes qui reposent sur la prière et le travail intellectuel, mais pas seulement. Patron des moralistes, je vous lis toujours le même article. Le père Lavaux Christophe ajoute « Saint Alphonse, notre fondateur, docteur de l'Église, est le patron des moralistes. Aussi, notre formation doit être permanente et se déployer sans arrêt et avec beaucoup de discernement pour être de bons confesseurs, d'authentiques accompagnateurs spirituels. Oui, nous en avons besoin. Et il conclut. J'aime la Guadeloupe, dont j'ai toujours eu à cœur de servir l'Église de mon mieux. Cependant, comme Jonas dans la Bible, il me faut partir aussi. Je vais là où Dieu m'envoie. Ainsi est la mission. Mais je continuerai de porter tous les Guadeloupéens dans ma prière. » Un mot encore, nous dit Jean-Marie Gauthier. Les pères Leroy Chesnay et Lavaux nous partagent ces deux maximes de saint Alphonse de Ligori pleines de courage et de confiance. Il faut se persuader que tout notre bien dépend de la prière. De la prière dépend la victoire sur les tentations. On en parlera tout à l'heure, des tentations. Le changement de vie, la grâce de l'amour divin, de la perfection, de la persévérance et du salut éternel. Et puis, si la vue de nos péchés nous épouvante et nous décourage, souvenons-nous que Marie a été établie reine de miséricorde pour sauver par sa protection les pécheurs les plus coupables et les plus désespérés, pourvu qu'ils se recommandent à elle. Nous pouvons ajouter, demander et vous recevrez. Nous avons aussi le père Simon Savary Moutou, qui a été ordonné prêtre le 28 avril 1995 en Inde, qui a célébré cette année ses 25 ans de sacerdoce, et il dit « Je rends grâce et remercie le Seigneur, même si les choses n'ont pas toujours été simples. En Guadeloupe, je me suis toujours senti bien reçu, bien accueilli partout. » Et il ajoute un fait marquant. À mon arrivée dans le diocèse, il y a 16 ans, j'ai suivi les conseils de Monseigneur Cabot et j'ai fait de réels progrès en français. Je lui dois beaucoup et je l'entends encore me dire « Parle clair et avec ton cœur, les gens ici te comprendront. » Les cours du Père Georges et Saint-Georges à Vieux-Fort m'ont aussi été très profitables. Foi et don. J'ai été envoyé par mon évêque pour servir et aider ailleurs. Après avoir été relié à la communauté Tamou, la région parisienne, les missions étrangères de Paris m'ont permis de faire mes premières armes en français et j'ai persévéré. Oui, partout où j'ai été envoyé, j'ai d'abord regardé, écouté pour comprendre et être plus proche de la réalité des gens, que ce soit en bas

terre comme en grande terre, je peux dire que j'ai beaucoup appris et sans doute ai-je encore beaucoup à apprendre. Un regret, non pas un regret, mais deux, que les travaux entrepris pour la réfection de l'église de Mornalo, monument historique à Liture, tardent tant. Et puis, j'aurais bien aimé aller en pèlerinage en Haïti et à Notre-Dame de Guadeloupe au Mexique. Un dernier mot. La phrase d'ordination sacerdotale ne m'a pas quitté et s'éclaire tous les jours davantage. En tamoul, en kayeseye di ibazot, maïl vodou pariseya. En anglais, to serve in joy. En français, partager dans la joie de servir. Appelé dans le diocèse de Tulle, grâce à Mgr Yocre, je continuerai de travailler de mon mieux pour annoncer l'Évangile en ayant le souci de la justice et de l'écologie, comme nous le montre si bien notre pape François. Voilà, frères et sœurs. Et j'ajoute un petit mot également pour le père Bouekassa au Congo. Il a fêté ses 40 ans de sacerdoce en 2019 et il rejoint prochainement son pays, le Congo. Écoutez ce que disent ses frères et sœurs Flora et Simon des Abîmes et Marguerite de Saint-François. Cher Père Jacques, toutes les familles que vous avez rencontrées et enseignées dans tous les lieux où vous avez servi chez nous vous disent un grand merci. Des Abîmes à Saint-François, en passant par Prise d'eau et Cadette Sainte-Rose, vous avez toujours montré un grand sens du service et un bel esprit d'abnégation. Nous avons apprécié votre affabilité et votre simplicité avec laquelle vous facilitez les choses pour nous, afin que nous rencontrions toujours Jésus-Christ, car là seulement est l'essentiel. On vous a entendu maintes fois prononcer ces paroles. Nous n'oublierons pas le sourire et la paix qui émanaient toujours de vous, sa belle, mais si on pile, toute l'abbé qui sévit, toute l'abbé qui bannou, tout ça, UTP. Et je voudrais également revenir, et je n'ai pas parlé du père Pierre Claver Ananou, le père Pierre Claver Ananou, qui doit se dire s'il écoute que je l'ai oublié, mais non, père Pierre Claver, père Ananou du Lomé Togo, qui est nommé curé à Déhé. Alors, père Claver, père Ananou, j'aime bien dire Pierre Ananou, ça va plus vite, hein. Père Pierre Claver, qui sera nommé curé de Déhé à partir d'aujourd'hui. Eh bien, nous espérons, cher père, que tu pourras, malgré ta lourde tâche sur la côte sous le vent, venir à Radio Massabielle, comme tu l'as fait pendant de nombreux mois, pour continuer de faire bénéficier nos auditeurs de tes interventions qui sont des témoignages de foi profonde, de conviction, des interventions si enrichissantes et tant appréciées des auditeurs. Nous comptons sur toi, frères et sœurs, nous comptons sur toi, Père Pierre Claver Ananou. Nous te disons merci déjà pour tout ce que tu nous as donné. Et hier encore, une sœur de Saint-Pierre et Saint-Paul nous disait à quel point, eh bien, tous ceux que tu as, avec qui tu as pu partager là-bas ont apprécié tout ce que tu as donné. Notez, frères et sœurs, que l'installation du Père Ananou, donc le Père Pierre Claver Ananou, comme quatrième curé de la paroisse de Saint-Pierre et Saint-Paul qui a suivi tout bonnement, hein, comme quatrième curé de la paroisse de Saint-Pierre et Saint-Paul de Déhé, aura lieu le dimanche 13 septembre 2020 à 8h. Alors, si vous pouvez aller l'assister pour partager avec lui, je pense qu'il en sera heureux. De toute façon, restons en union de prière avec tous nos prêtres. Rendons grâce à Dieu pour tout cela. Disons-lui merci et tous ces prêtres qui aiment la vie, qui aiment le bonheur
et qui ont répondu en fidèle ouvrier de ta fidèle volonté. C'est ce chant de ta très douce volonté. Je remercie Michel, que je salue, qui a pu me trouver ce chant ce matin. Merci Michel, et nous partageons. Écoute la voix du Seigneur.

Eh bien, frères et sœurs de Radio Massabielle, comme le temps passe vite, j'aurais tellement aimé partager ce chant entièrement avec vous, mais nous n'avons pas le temps. Tidemi est là qui a passé vite, vite, vite, vite. Alors, des gens qui me disaient, ah, oui, mais ton émission n'est plus le mercredi. Ce n'est pas mon émission. Il n'y a pas d'émission spéciale COVID. Cet entretien tous les mardis matin. Et nous verrons d'ici la fin du mois comment nous aurons mis à nouveau les choses en place. Et frères et sœurs, je ne peux m'empêcher de vous parler de COVID. COVID-19, j'entends que Bitenla a continué, qu'il a, qu'il répatit, qu'il est bien présent. Alors voilà, donc monsieur le préfet a réuni tout le comité de suivi pour, c'était le 25 août, en visioconférence pour pouvoir réétudier toutes les choses à mettre en place. Et vous avez entendu comme moi, vous suivez les informations parce que la situation sanitaire est très préoccupante. Vous avez entendu que malheureusement hier, il y a eu 2 décès parmi les personnes qui étaient hospitalisées au CHU pour le COVID. Paix à leur âme. Alors, ne serait-ce qu'en ce qui concerne les paroisses, pas d'interdiction des rassemblements, mais une forte invitation à les éviter. Et le report des rassemblements importants est fortement recommandé. Nous en saurons davantage bientôt. Restons bien branchés, notamment sur Radio Massabielle. Pour l'heure, aujourd'hui, c'est la rentrée scolaire. En arrivant ici, ben, j'ai vu avec bonheur des petits-enfants tenus par la main par leur maman, eh ben, qui retrouvaient le chemin de l'école. Mais vous l'avez entendu aussi, le port du masque est obligatoire pour tous les adultes et pour tous les enfants à partir de l'âge de 11 ans. Et vous avez même entendu que si vous êtes prise en flagrant délit de ne pas porter le masque là où il faut, parce que c'est partout qu'il faut l'avoir, eh bien, vous aurez une amende de 130 euros à payer. Bon, nous en reparlerons aussi. En attendant, respectez aussi les gestes barrières et les interdits. Et ne prenons pas, essayons, nous qui écoutons, de le prendre en personne adulte responsable, mais en chrétien. Parce que, comme je le dis à chaque fois, peut-être que ce n'est pas le masque qu'il faut, mais il n'y a pas d'autre solution. C'est ce que j'ai entendu et c'est ce que j'ai compris. Et on ne peut pas reconfiner économie là jamais. Alors, donc, c'est la seule solution. Peut-être, si nous nous trouvons une autre, nous qu'est tirée. Alors, protégeons-nous et en nous protégeons les autres. Ne l'oublions pas. Notre santé est à ce prix, frères et sœurs. La vie que le Seigneur nous a donnée, elle n'a pas de prix. Alors, pinga. Et je dis bonne rentrée scolaire à tous, mais aussi bonne rentrée en général à tous ceux qui vont retrouver le chemin du travail. Chers auditeurs, merci pour votre fidélité. 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Cet entretien sera rediffusé ce soir vers 17h. Merci Michel pour ton efficace collaboration. Restez bien branchés sur le 97.8, le 101.8, Internet, grâce au site du diocèse, et aussi Facebook, 24 heures sur 24 et 7 jours sur 7. Que le Dieu de toute bonté vous bénisse. Tous, et en particulier les malades, les hospitalisés, les handicapés, je vous embrasse aussi fort que je vous aime. C'était Jacqueline, votre sœur en Jésus-Christ, présidente de Radio Massabielle. Merci d'avoir été à l'écoute de cet entretien. Au revoir.